0: projet. Donc pour le moment, nous avons pensé plutôt lancer un groupe d'Alanga. Un groupe d'Alanga ici à N'Djamena, parce que l'objectif c'est de rapprocher la culture de la communauté qui vit loin de leurs origines, pour faire la promotion de la culture moussé dans le milieu urbain, tel comme nous qui sommes ici à N'Djamena. On n'a pas la chance de voir carrément ce que nos parents faisaient et surtout ce qui se passe dans le milieu rural. C'est comme ça que nous avons pensé de créer un groupe d'Alanga. D'Alanga, c'est l'identité de l'homme moussé, pour que tout événement qui se passe, par exemple à N'Djamena, on est un groupe disponible pour peut-être représenter carrément la communauté, pour presser au nom de, pour faire danser d'Alanga au peuple moussé qui vit hors de leur terroir. C'est un peu ça.
1: Si Sourouane peut ajouter.
2: Oui, je voulais ajouter. Pourquoi nous voulons organiser cette soirée? C'est pour valoriser la danse d'Alanga. La danse d'Alanga, c'est une danse traditionnelle moussé. Alors, cette danse valorise l'homme moussé et valorise également son identité. Et cette danse est en train de prendre des coups face à la modernité. Et là, si nous ne prenons pas conscience de la valoriser, dans 2 ou 3 ans, nous allons perdre vraiment cette danse. Parce que le jeune d'aujourd'hui se donne plus à la modernité, aux danses venues d'Europe, les coupes décalées, autres. Voilà, donc c'est pourquoi nous avons pris l'initiative de commencer tout et vraiment promouvoir cette danse d'Alanga qui se danse en groupe, qui témoigne vraiment l'idée de la communauté, l'esprit communautaire. Et voilà, donc voilà un peu l'objectif. Et nous voulons faire ça à un ballet, parce que oui, c'est un ballet, un ballet d'Alanga. Donc s'il y a des événements communautaires, s'il y a des résistances, et les personnes peuvent solliciter ces groupes d'Alanga pour des prestations.
1: D'accord, je viens vers vous, King Golo, et dans les objectifs, j'ai vu également, au-delà des aspects festifs de la danse, réjouissance, il y a également un autre volet, et non des moindres, qui est collecte des œuvres scolaires et universitaires. Comment ça se fait que vous alliez la culture avec l'école, la littérature? Ça se passe comment?
0: Oui, c'est vrai, c'est une innovation. L'année passée, comme je disais, on avait fait le festival, donc on a rassemblé un grand nombre de personnes. Et cette fois-ci, nous avons innové pour voir un peu un autre aspect, parce que c'est la mission toujours de Tape Ma Culture. Nous voulons aider les jeunes qui se donnent surtout pour l'école. Aujourd'hui, nous savons qu'il y a tellement de difficultés, surtout dans les zones rurales. Il faut aider, mais encourager les élèves dans ce sens, c'est peut-être garnir un peu les fonds des bibliothèques des zones moussées pour que les élèves s'intéressent maintenant à la lecture et pour s'épanouir. Donc c'est comme ça que nous avons pensé associer cet aspect au lancement officiel du groupe Tape Ma d'Alanga. Ça veut dire que pendant cette période, pendant ces moments, nous lançons un coup de cœur à toute personne qui souhaite aider ses petits frères ou soit ses jeunes qui se donnent pour l'école et qui ont des difficultés de toucher au doigt, surtout les fonds documentaires, qu'ils envoient, qu'ils nous donnent des livres qui sont au programme ou hors programme pour que nos fonds bibliothécaires soient alimentés. Et les élèves également, c'est une sensibilisation et aussi l'amour pour se scolariser davantage. Donc c'est un peu ça. Je pense que Sourouane peut aussi me compléter.
1: Oui, parce que c'est
0: une idée ensemble débattue, décidée ensemble. Tout
1: oui,
0: ça.
1: Le complément.
2: Oui, je le complète. Moi, je suis un ancien de formation. Et vous savez, dans nos milieux, dans nos zones, nous tous avons fréquenté au village. Il y a un manque cruel de documents scolaires. Même l'ancien ne détient même pas de livres. Des fois, il vient avec des vieux cahiers pour enseigner. Là où nous avons vu un établissement complet mais qui ne dispose pas des ouvrages. C'est pourquoi étant jeunes et nous conscients de la baisse des niveaux, conscients de manque des ouvrages dans nos établissements scolaires, nous avons pris l'initiative de lancer ce coup de cœur, collecter des ouvrages scolaires et universels, pourquoi pas. Donc une fois collectés ces ouvrages, nous allons maintenant cibler ces zones-là. Nous avons des zones moussées, nous avons plusieurs zones moussées. Nous allons identifier et là où il y a le manque crucial et puis nous allons venir en appui.
1: Et cette collecte en une soirée, c'est pas petit. Est-ce que la personne peut déposer bien avant l'événement du 10 ou bien juste après le 10 aussi? Comment ça se passe?
2: D'accord. Bon, en une soirée, nous ne pouvons pas collecter assez d'ouvrages pour répondre aux besoins. Donc, c'est juste lancer, c'est juste informer le public que voilà, nous avons lancé cette opération collecte des ouvrages scolaires. Une fois le lancement est fait, nous allons continuer la sensibilisation et ceux qui disposent, ceux qui ont la volonté vraiment d'accompagner cette initiative, ils peuvent venir et nous proposer les ouvrages, etc. Parce que beaucoup n'ont pas été informés qu'il y aura vraiment cette collecte. Mais les jours, si nous lançons, et ceux qui ne sont pas venus avec cette idée, peuvent nous contacter après l'événement. Et si nous aurons déjà quelques ouvrages suffisamment, c'est en ce moment que nous allons descendre vers les établissements ou bien vers les centres culturels dans nos zones pour enfin les remettre. Donc, ce n'est pas en une seule soirée qu'on peut tout collecter. Hein.
1: D'accord. Une zone moussée, on a le CLAC, le centre de lecture et d'animation.
2: Oui, nous avons les centres catholiques.
1: Oui, catholiques, universitaires et tout ça. Et le message est passé. Est-ce que maintenant vous pouvez nous parler de ces groupes Tapna Dalanga, constitués de quoi? Quelles sont les activités que vous faites au quotidien? Est-ce que le théâtre, la danse, la musique, présentez-nous Tapna Dalanga.
2: Ok. Tapna Dalanga, comme je l'avais dit, c'est un ballet. Comme vous le savez, nous, on est une communauté qui a...
1: Très riche.
2: Oui, très riche, voilà. Et nous avons des variétés de danses, variétés de... En tout cas, de culture chez nous. Mmh. Et quand vous voyez dans nos villes, quand on dit ballet, je ne voulais pas appeler les noms aussi, mais nos cultures et nos danses ne sont pas visiblement. Ils ne sont pas visibles. Et pourtant, nous avons des variétés de danse. Donc, Tapna Dalanga, c'est uniquement la danse Dalanga et des chants. Et cette danse est accompagnée avec des tambours. Tambours et des danses. Nous avons des tambours, trois tambours, ou tam-tam. Et nous composons également des chants. Il y a plusieurs manières de danser Dalanga. Il y a des jeunes femmes, des jeunes garçons.
1: Ils sont habillés comment? Parce qu'il y a Gobo, je le rappelle, ouais. Il y a des lances qui les gens lancent en haut jusqu'à des mètres et après ça vient, ça tombe. C'est extraordinaire.
2: Ça c'est Kodoma. Ça c'est la danse Kodoma. Voilà. Nous avons plusieurs danses chez nous. Il y a la danse Kodoma, il y a la danse Vaiganga, il y a Dalanga, il y a Kernena, il y en a plusieurs. Léodenga, il y en a plusieurs. Nous ne pouvons pas dénombrer ici, mais nous avons voulu valoriser Dalanga.
1: Pourquoi Dalanga?
2: Parce que Dalanga, c'est un rythme que tout le monde aime, c'est un rythme que tout le monde peut danser Dalanga. Or, les autres, quand vous prenez Vaiganga, c'est uniquement réservé aux hommes. C'est les initiés. Vous prenez Léodenga, c'est uniquement réservé aux femmes, aux jeunes femmes. Donc, c'est pour Dalanga, c'est tout le monde se trouve dedans.
1: C'est une danse de réjouissance.
2: Très bien. Voilà le terme.
3: Je vais le compléter.
1: D'accord, Président.
3: Nous parlons de cette organisation. C'est une quinzaine de personnes, des jeunes talentueux, qu'on a identifiés. Nous avons identifié avec les solistes, les danseurs, les batteurs. Oui. Ça veut dire que, comme il a dit, les instruments qui accompagnent ces chants, et ces deux tambours, accompagné d'une percussion traditionnelle. Donc, c'est trois batteurs qui seront retenus pour les tambours et les danseurs avec les solistes ensemble. Donc, c'est une quinzaine de personnes, des jeunes qui ont vraiment le talent. Pourquoi Dalanga? Parce que Dalanga, c'est l'identité de l'homme moussé. On l'applique à beaucoup d'occasions. À l'exemple, chez nous, quand il y a une fête, toujours Dalanga doit exister. Et également, chez nous, par exemple, pour une grande messe surtout, le cas de noces, par exemple. Le cas de noces, c'est toujours Dalanga. Toutefois, il y a un grand rassemblement, chez l'homme moussé, c'est toujours Dalanga qui est poussé. Donc, c'est comme ça que nous avons pensé créer d'abord ces groupes, peut-être pour voir à la fin, comme il a dit, on a beaucoup de styles de danse chez nous. Mais on ne peut pas, du coup, faire à la fois. Donc, on commence par ce qui est comme notre identité. Maintenant, la démonstration, c'est un groupe, c'est un cercle. On se forme, les groupes se forment en cercle et ils passent la commande l'un après l'autre. Ça veut dire qu'une personne entre dans le milieu, au milieu du cercle, elle exécute la danse. Elle exécute la danse, elle passe le témoin maintenant à quelqu'un d'autre. Et la personne va maintenant revenir et entrer. Et quand la personne danse très bien, les femmes crient sur le
1: yu-yu.
3: Les femmes font des yu-yu. Donc ça pousse vraiment la joie, ça donne la joie. On n'a pas de stress quand c'est très bon. C'est comme ça. Donc, c'est la danse de la joie.
1: D'accord. Et le lieu, c'est au niveau de l'hôtel 3As de Walia, de 17h à 22h. Quelles sont les modalités d'entrée? Est-ce que un taux d'entrée est fixé?
2: Oui, il y a un taux.
1: Combien?
2: Nous, au début, nous avons voulu lancer ces groupes à l'air libre, à l'espace vide, pour que tout le monde puisse découvrir les jeunes talents. Mais nous nous sommes dit que parce que si nous le faisons ainsi, il y aura peut-être des désordres et un débordement. Et là, nous ne pouvons pas maîtriser la situation. C'est pourquoi nous avons voulu faire ça à l'hôtel 3As de Walia. Et l'entrée, c'est à 1000 francs, juste pour limiter un peu. Ouais, symbolique.
1: Oui, mais cela n'exclut pas si une personne haute placée ou bien si quelqu'un qui aime la culture, il peut donner 100 000.
2: Absolument. 100 000, oui, pour soutenir les jeunes groupes.
1: Il n'y a pas que le livre, seulement.
2: Non.
1: Vous pouvez venir prendre un ticket à 10 000, 100
2: Absolument.
1: 000, 100 000.
2: Absolument.
1: Cela vous permettra également de faire des achats d'autres choses.
2: Oui.
1: Par exemple, de créer au-delà des livres, peut-être acheter des cahiers.
2: Ouais.
1: C'est toujours un plus. Est-ce que vous avez des messages, spécifiques à l'endroit des communautés moussées vivant en Djamena ou Tchad et les autres, puisque l'objectif, c'est montrer sa culture et le fait de vivre. Quand on se connaît culturellement, on peut éviter des conflits, c'est la paix, c'est la réjouissance. Est-ce que vous avez un message à l'endroit de nos auditeurs, de tout le peuple tchadien et du monde?
2: Ouais. Bon, moi, le message que je voulais donner à nos auditeurs ou bien au peuple tchadien, c'est qu'il faut aimer sa culture. C'est la richesse que Dieu nous a donnée. On peut tout perdre, hein, mais sa culture, on ne peut pas la perdre. Parce que la culture nous témoigne qui nous sommes, d'où nous venons. Et là, j'aimerais que tout le monde se donne à aimer sa culture, à la promouvoir, pour que demain, nous la transmettons à nos enfants, et nos enfants vont la transmettre ainsi de suite. Parce que la culture, quand on est unis, et on est fort. Et si le peuple moussé est uni, il va parler le même langage, il y aura la paix entre ce peuple, et ce peuple va tendre la main à un autre peuple, et ainsi de suite. Et là, nous formons vraiment un peuple uni, un peuple qui aime sa culture, et là, le développement, la paix, et tout consort, vraiment, vont rien dans ce pays. Donc, le message, c'est que tout le monde aime sa culture, que le monde se donne à valoriser. Il ne faut pas que les gens aient honte de leur culture.
1: D'accord. Ouais. Et j'ai ce rôle.

0: Vous écoutez votre émission Plateau Culture sur Radio Tchad qui reçoit aujourd'hui le EG de l'association Sroual, son nom d'artiste. Il est le EG, un homme complet, intellectuel, comédien, et il est au four et au moulin. Et à mes côtés également, le président de la dite association, et il est le responsable du comité d'organisation, le responsable de l'organisation tout court, l'artiste musicien King Golo. Est-ce que vous avez un message à l'endroit de nos auditeurs, auditrices et de Tchadiens tout court?
1: Ok, ici je dirais que faudrait qu'on prenne déjà en main notre culture. Sinon, en voyant au-delà de nos frontières, les gens s'identifient à travers leur culture. Mais aujourd'hui, dans notre milieu, notre culture est fortement influencée par celle venue d'ailleurs. Aujourd'hui, on a honte de s'exprimer, par exemple, en langue. On pense comme si notre langue n'a pas de valeur. Surtout nous qui faisons la promotion de la culture traditionnelle, parfois d'autres pensent comme si on ne connaît plus rien en dehors de notre langue. Sinon, on s'est donné l'essence de le valoriser. Tu chantes en moussé. Souvent, il fait beaucoup sa comédie en moussé. Mais ça n'empêche pas qu'on ait la visibilité. Donc aujourd'hui, donnons vraiment la valeur à notre culture. N'ayons pas honte de ce qu'on est en train de vivre. Parce que ça ne vient pas d'ailleurs. Et aujourd'hui, si tout le monde a cette honte, tout le monde se donne à la culture moderne, à un moment donné, on n'aura pas de guide, on n'aura pas de repère. On n'aura pas de repère. Nos petits-enfants, nos fils, et ils n'auront pas maintenant à bénéficier de ce que nos aïeux ont pu peut-être mettre sur pied comme notre identité. Donc on va se retrouver maintenant peut-être dans une autre couche que nous-mêmes on ne connaît pas d'où nous venons. Donc tout simplement, donnons maintenant la valeur à notre culture et encourageons les jeunes qui se donnent à valoriser la tradition. Aujourd'hui, ce n'est pas facile de trouver dans une ville quelconque les jeunes qui se donnent à valoriser la culture traditionnelle parce que on se voit écarté. Et ça nous limite aussi dans nos activités. Par exemple, certains événements, on se retrouve comme si on n'a pas notre place là. Mais au cas où tu fais bien ce qui t'appartient, tu peux t'imposer n'importe où, tu peux t'imposer. Mais c'est la force de la communauté d'abord. Si la communauté décide de pousser ou soit d'imposer sa culture, c'est simple. Mais un seul individu, un seul groupe ne peut pas. Donc la volonté, c'est la base en fait.
0: D'accord. Et avant de revenir vers ce mois, pourquoi le nom d'artiste King Golo?
1: King Golo, mon nom d'état civil, c'est Lamgolo. Lamgolo, c'est le diminutif. King Golo ici. King, c'est le roi. Ça veut dire que je suis le destin. Je suis maître de mon destin, en fait. Je suis le roi de mon destin. Donc, c'est comme ça, simplement, le nom.
0: D'accord. Daïman Issa Bay Ganga, alias Sroual. Pourquoi Sroual? Qui en arabe, qui veut dire pantalon.
2: Ok.
0: Et gros pantalon.
2: Ah oui, oui. Ok. Pourquoi Sroual? Je pense que quand j'avais commencé la comédie, et je n'ai pas commencé en moussé, hein, je faisais en arabe, même en gambaï, en français,
0: ouais.
2: En kenga, je parle aussi la langue kenga.
0: Ah, oui,
2: wow. Oui, Guéra, je fais 3 ans là-bas, je parle aussi, j'ai fait aussi en leur langue. Ouais. Et quand je fais ma prestation, c'était au début, hein, quand j'étais jeune, j'étais élève, quand je fais, tout le monde m'appréciait. Et ce que tu fais est bien, que ce soit à l'église, quand je finis, on me retire, on me bénit. J'ai dit, mais qu'est-ce qu'il faut, quelque chose qui doit intéresser tout le monde. J'ai dit, mais comme je suis aimé partout,
0: oui.
2: Les gens doivent me porter.
0: Oui.
2: Et si les gens doivent me porter,
0: oui.
2: Qu'est-ce que les gens portent?
0: Oui.
2: J'ai dit que c'est Sroual.
0: Voilà.
2: Ah, comme les gens me portent, donc je suis Sroual.
0: Oui.
2: Donc vous me portez. Actuellement, vous êtes Sroualé. Moi,
0: oui,
2: j'ai
0: oui.
2: Sroual. j'ai fait ça comme un verbe Sroualé. Le premier groupe.
0: Oui,
2: donc
0: oui.
2: J'ai dit que vous m'avez Sroualé.
0: Oui.
2: Donc tout le monde. Mais Sroual maintenant au Tchad.
0: Ah,
2: donc voilà, c'est pourquoi voilà. J'ai les noms. C'est moi-même qui ai donné comme ça, j'ai dit Sroual.
0: C'est un bon concept.
2: Ah, ouais.
0: Parce qu'on ne peut pas sortir
2: sans Sroual.
0: Sans
2: même
0: Sroual.
2: Les femmes, tout le
0: ouais,
2: monde.
0: Tout le monde.
2: Mais c'est, moi, je ne suis pas Sroual des femmes quand même.
0: Merci. Oui, vous voulez ajouter quelque chose?
1: Bon, c'est comme il vient d'expliquer, l'artiste, chaque artiste forge son identité. Ça veut dire qu'aujourd'hui, il y a beaucoup de jeunes qui cherchent à ressembler personnes célèbres, aux artistes qui existaient avant. Mmh. Même leur style de musique, parfois, ils s'alignent derrière quelqu'un qui a fait quelque chose qui existe déjà. Mmh. Mais là, déjà, ça sème un peu de confusion. On peut dire ça, c'est la manque de créativité, mmh. parce que tu n'as pas ton identité. Mmh. Mais par exemple, aujourd'hui, Sourwal a déjà a forgé son identité. Mmh. Quand il part, il sort avec ses fans, toute personne qui les rencontre, déjà, quand elle découvre que c'est Sourwal, la première des choses, comme sa réaction, c'est les sourires. Elle rit d'abord. Mmh. Parce qu'elle sème la paix à travers ses œuvres. Mmh. Il sensibilise, il fait rire. Donc, son identité aujourd'hui, quand quelqu'un les voit, c'est Sourwal au premier vu, c'est les sourires qui rient.
0: Vous voyez, l'identité culturelle, elle est très importante, même sans dire le nom. Mmh. Quand je fais ça, on sait que c'est Gaou. Lui, il a la musique. Tout de suite, je vais. Et donc, c'est très important de forger sa propre identité culturelle que de copier les autres. Bien sûr, on va regarder ceux qui ont évolué avant nous, mais on va prendre leur démarche pour pouvoir nous construire en étant nous-mêmes.

0: Merci d'être passé. Ce numéro de Plateau Culture a reçu Alingué Jean Lamgolo, alias Kingolo, et Daïman Issa Bangana, alias Sroual, pour le compte de leur événement culturel, au-delà de la culture des collectes de livres scolaires et livres universitaires. Merci d'être passé. 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

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Abdoulaye Ndiargué, version rumba. 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

28 novembre 1974, 28 novembre 2024, cela fait exactement 50 ans que le mythique orchestre African Melody a fait sa première scène, dont les mélodies continuent d'être diffusées à la radio, ainsi que deux membres encore présents, à savoir le Benjamin du groupe, à sa fondation, Hassan Biani, connu sous le nom de Chomba Tchadien, et le fondateur Djibrin Terap. Pour parler de ces 50 ans, nous recevons ici Hassan Biani et également le rapporteur chargé de communication du cinquantenaire de l'orchestre African Melody, Biani Payanfou Brahim.

0: Bonjour et bienvenue sur ce plateau.
1: Bonjour,
0: madame. Ça va?
2: Ça tient le coup.
0: D'accord, ok. Pour commencer, je voudrais savoir qu'est-ce qui a motivé la création d'African Melody et quels sont les défis auxquels vous étiez confrontés entre-temps?
1: African Melody a été créée par l'arrivée de Copax, qui était membre de l'orchestre Kevin Succès. Cet orchestre-là évoluait à Bangor. L'orchestre de Copax, attendu par Kevin Succès, là, il en était le chef et c'était bourré que des étrangers. Si je peux citer Bavon, Marie Maï, Jean-Marie, il y avait Johnny Portugal, il y avait Drumus, il y avait Vendo, tout ça, là, c'était des étrangers. Il y avait deux ou trois Tchadiens. Je parle de Gentleman, le père à Jobingo, qui était là. C'était le Tchadien qui occupait un rôle important parce qu'il était au rythmique. Et il y avait un certain Johanna qui était à la batterie, un gars de Doba, puis un autre Raymond, je ne sais pas, était aussi à la percussion ou à la batterie. Donc cet orchestre-là s'est disloqué parce qu'il y avait un problème de leadership entre Copax et ses frères. De Bangor, ils sont rentrés à N'Djamena. Arrivés à N'Djamena, les autres sont allés créer Eco Tchad. Donc lui, Copax n'a pas voulu rejoindre les autres compte tenu des problèmes qu'ils avaient auparavant. Non, il est allé voir Djibrine Terab, il a sympathisé, je ne sais pas comment il a pu convaincre Djibrine Terab qu'il voulait monter un orchestre. Lui, il ne sait rien d'autre que la musique, il chôme et tout ça. Djibrine Terab m'a raconté comment ils se sont retrouvés. Et puis un jour, en plein concert, on était là, nous, les jeunes du quartier, on savait déjà jouer à la guitare et tout ça, quelques notes. Et on était dans Charijaz, mais pas en jazz en tant que tel, mais on savait qu'avec la révolution culturelle, il fallait aller à l'initiation. Donc Ramadingué et René Madou, qui était un Congolais, lui pouvait pas aller à l'initiation. Et quelques un ou deux éléments de Charijat qui étaient déjà à l'initiation, donc sont restés. Les autres qui n'étaient pas initiés, ils étaient obligés d'aller à l'initiation. Donc il y avait vide. Deux ou trois personnes ne pouvaient pas tenir l'orchestre. Donc Ramadingué, avec nos relations et tout ça, il nous a fait appel parce qu'il savait qu'on pouvait déjà l'accompagner. Donc c'est comme ça qu'il nous a récupérés et puis on a joué dans Charijaz pour attendre l'arrivée de ceux qui étaient allés à l'initiation. Et puis un jour, on était en plein concert, Djibrine Terab est arrivé avec Copax. Et puis ce qui nous a étonné, c'est qu'on était en train de jouer et puis Ramadingué a baissé la musique et il a déposé la guitare pour aller retrouver les gens. On s'était posé la question, mais ça c'est comment ça? Et ils se sont retirés à côté, donc il y avait un temps mort. Ils ont causé un moment, ils ont parlé et puis tout ça, là, les gens là sont partis et puis ils sont revenus nous voir. Et moi je reconnais Copax. Mais Djibrine Terab, je ne le connaissais pas. Parce que Copax, j'avais déjà des relations avec lui. C'est Gentleman même qui m'a introduit auprès de Copax. Et c'est lui-même qui m'a appris à jouer à la guitare, un Gentleman, le père Ndomba. Donc, j'avais quelques notions, le collège évangélique, mais il m'a appris beaucoup de choses. Donc, quand ils sont partis, on a demandé, mais qu'est-ce que c'est comme ça que Ramadingué nous a dit, ce monsieur-là, il est venu nous voir parce qu'il voudrait monter un orchestre. C'est comme ça, il a demandé à Ramadingué de lui trouver des éléments. Donc, compte tenu de nos relations et tout ça, on est parti, Ramadingué est allé le voir, et puis on a constitué l'orchestre, a répété pendant, je crois, 3 ou 4 mois chez lui. Il a tout mis à notre disposition. La restauration, le rafraîchissement, argent de poche, argent de déplacement. Et on était à l'aise. On a travaillé pendant 3 ou 4 mois chez lui. Il louait Marjan Dafa. L'on louait le centre social à Raza. C'était la maison au commissaire Al-Gadi. Et puis on a travaillé, on a fait des morceaux, ça se passait bien. Vous avez aussi vos collègues qui ont fait le travail de fond. Ils ont nivelé le terrain. Je vais parler de et de Dezenka Ngakutungon Kwata. Ils sont plus de ce monde. C'était les gens de la radio à l'époque. Donc, eux, ils venaient nous voir de temps en temps. Ils prenaient les séquences-là, ils faisaient passer. Ils avaient déjà préparé l'esprit des gens. Et ces gens-là, ils voulaient savoir quel est l'orchestre qui fait une musique un peu spéciale qui ne ressemble pas aux autres. Ils ont gardé le nom. Et c'est le jour J, ils ont déclaré le nom. Donc, l'orchestre a été formé par Djibrine Terab. On était 8 auparavant. Il y avait Ramadingué qui était au solo. Il est l'arrangeur, auteur, compositeur et soliste en même temps. C'était le chef d'orchestre. Copax, et il est chanteur aussi. Donc Ramadingué, il est à peu près complet. Hein. Copax était le chanteur ténor, on l'appelait le président de l'orchestre. Ensuite, à la chanson, toujours, il y avait René Madou, un Congolais. Ensuite,
3: Copax,
0: il était centrafricain. Papioro, lui aussi, il est un peu centrafricain, tchadien, je ne sais pas. Le second soliste et mi-soliste, c'est-à-dire il faisait un autre rôle en dessous, entre le solo et le rythmique. Mais il faisait aussi le solo. Il y avait moi qui étais au rythmique, il y avait Vampire qui était à la basse, il y avait Démon qui était à la batterie. Bernard qui était à la percussion. Donc on était 8 personnes.
3: Donc chacun avait un rôle, c'est-à-dire chacun jouait à un instrument au moins.
0: Un instrument au moins.
3: Et ils chantaient en même temps.
0: Ouais, on venait descendre en même temps, épauler les chanteurs. Par exemple, s'il y avait le chœur à faire, on le faisait. Donc on était à 8, chacun avait son rôle.
3: D'accord. Mais au début, vous étiez parti sur quel style et comment ça a évolué?
0: Avec la rumba. Mais maintenant, c'est les gens ont tendance à vouloir la musique

0: du terroir. Mais à l'époque, quand on jouait, si c'était la rumba, c'est-à-dire les clients étaient d'accord avec nous. Mais dès qu'on bascule dans le folklore, on le mettait toujours vers la fin. Et si on arrive là, par exemple, si on faisait les sailles, des trucs comme ça, les gens commencent déjà à faire du bruit. Oh, ils ont déjà commencé à faire le connerie et tout ça. Ils sortaient du bar. Et c'est maintenant que les gens ont commencé à savoir qu'il faut revenir faire le truc du terroir. Avant, dès qu'on commence par faire les trucs comme les guirbals, les gens n'aimaient pas ça.
1: Mais comment on peut expliquer cette réaction du public? Est-ce que c'est dû à l'influence des grands artistes congolais qui faisaient la pluie et le beau temps entre temps?
0: Voilà, c'est ça. Et puis, il faut savoir que ce qui nous a amené dans la rumba, là, c'est l'influence de ces étrangers-là qui sont arrivés. La musique, la rumba nous est arrivée par Tsar, par Congo, Centrafrique, et puis Charijaz à Tsar. Ils ont eu des étrangers qui ont influencé les autres. Ils ont commencé par faire la rumba. De l'autre côté, vers l'Est, le truc arabo-soudanais, là, qui arrivait à Béché. Les Maouya, Abdurassoul, les Issamoussa, tout ça, là, ils aussi faisaient. Donc, il y avait cette musique-là qui est venue de l'Est. Ici, ça a été imposé par l'arrivée des étrangers. Les premiers étrangers qui sont arrivés ici, c'est eux qui nous ont appris à jouer à la guitare, c'est eux qui nous ont imposer la rumba. Et la rumba s'est ancrée par le fait que Ngarta a donné une bourse à Charijaz qui allait se faire former au Zaïre par Rechereau et Franco. Non, c'est comme ça qu'ils sont revenus avec ça et on a eu du mal à s'en débarrasser maintenant. Avec la nouvelle génération, ils ont tendance à sortir de ces cadres-là. Et nous aussi, on essaye de faire cette rumba-là, on a fait. On essaye de changer un peu la face pour que ça soit tchadienne.
1: D'accord. Voilà. Fou, toi qui n'es pas de cette génération, mais qui travaille actuellement avec l'orchestre African Melody, est-ce que tu as eu des témoignages des fans de mélomanes qui ont connu le groupe pendant ces beaux jours?
2: Oui, parlant de Africa Melody, tout le monde, surtout ceux qui ont vécu les années 70, 60, 80, ont toujours des témoignages positifs. Ils se posaient souvent des questions si on pouvait encore faire le feedback, c'est-à-dire revenir en arrière, vivre cette ambiance. Même la nouvelle génération se posait la question comment la musique, entre-temps, était si dansante avec des mots, des paroles, de conscientisation, des thèmes. Mais pourquoi notre génération, cette musique, tend à disparaître? Actuellement, si on essaie de voir les choses, les jeunes veulent vraiment aller refaire ou encore aller à la source chercher les anciennes musiques ou encore les anciens rythmes pour un peu associer avec la nouvelle génération et le nouveau rythme pour que ça donne vraiment une identité positive et une identité purement tchadienne.
1: C'est ça. Yannick, dites-nous, quels ont été les moments mémorables du groupe et quels sont les concerts qui vous ont vraiment marqué durant toute votre carrière?
0: Ça, c'est beaucoup de choses. Hein. Bon, d'abord, il faut que le public sache que Africa Melody, ce n'est pas le premier orchestre du Tchad. À l'époque, il y avait le Charijaz, le Gonban, et il y avait d'autres orchestres avant que moi je ne connaissais pas. Mais dans les années 60, déjà, il y avait Charijaz et le Gonban. Revenons à votre question. Moi, le moment qui m'a frappé, vous savez qu'on a fait Satama. Tchadien, Tchadien et Satama. Cette chanson-là, on l'a fait avec une seconde chanson, et on est allé à Gunungaya. Gunungaya, c'était la fête de coton. Ngarta devait organiser une grande fête de coton là-bas. Parce qu'ils ont trouvé que les gens de Gunungaya étaient le plus grand coton culteur. Et il fallait organiser la fête là-bas. Ils ont fait un grand village pour la fête. Il y avait tout là-bas. Il a amené des charrues, des bœufs, des trucs comme ça pour après récompenser les paysans. Et nous, on a fait deux chansons. C'était de très bonnes chansons. On attendait Ngarta avec quelques. On nous a dit qu'il y a un coup d'État. Voilà. Le 13 avril, il devait arriver. Et on a joué le morceau pour la première fois. Le 12 la nuit. Et puis le 13, on l'attendait. Et puis on a dit, ah, il y a un coup d'État. Ça, ça m'a marqué. Tout le monde était parti de Gunungaya. Les autorités ont fui. Ils nous ont abandonnés. Ceux qui nous ont amenés même sont partis. Et nous, pour revenir à N'Djamena, c'était tout un tas de problèmes.
1: Vous avez continué votre chemin. Où vous êtes revenu encore à N'Djamena?
0: On est resté à Gunungaya, non. On n'avait pas le moyen de partir. On avait tout à notre disposition. La popote, cave, tout est abandonné, chacun veut se servir comme il voulait. Mais comment partir à N'Djamena, c'était un problème. On est resté pratiquement 3-4 jours là, en train de tourner en rond. Et puis, une benne de Pala qui devait aller à Bongor et tout ça là, on a pu négocier. C'était derrière la benne comme des je sais pas moi.
1: Des ouvriers.
0: Des ouvriers, poco, ils sont venus nous jeter à Bongor. À Bongor, maintenant il fallait à N'Djamena. Et moi, j'avais la chance qu'on m'avait payé le loyer de notre maison. J'avais l'argent en poche et que j'ai vu que les autres étaient coincés. Comment on va faire? Donc, j'étais obligé de payer le transport pour les autres, mais ils ne m'ont jamais remboursé. Donc, ce moment-là m'a marqué.
1: Est-ce que ça jouait sur l'avenir du groupe?
0: Oui, ça jouait. Hein. Quand on allait, on ne nous a pas donné l'argent. On nous a transportés pour aller là-bas. Et le président a demandé, parce qu'on était déjà très rattachés à la présidence. Le président a demandé à ce qu'on nous ouvre ouvre le compte. Donc, à notre retour, on devait nous mettre de l'argent dans le compte, on allait être bien.
3: Ouais.
0: Vous voyez, on a raté cette occasion. Donc, c'est vieux chez nous. Le déplacement qu'on a fait à Gounougaya, le retour, c'était gratuit. Mmh. Et on ne nous a pas donné l'argent. Personne ne nous a payé. Ils sont tous partis, ils nous ont abandonnés comme ça. Mmh. Si on avait ouvert ce compte pour nous, peut-être que l'orchestre allait prendre notre allure. Ça va. Or, on a manqué cette occasion.
3: D'accord. Mais est-ce que cet événement a démoralisé les membres du groupe ou bien ça a galvanisé plutôt le groupe?
0: Non, ça n'a pas démoralisé le groupe. On a continué à jouer. Mmh. Vous savez que le premier concert qu'on avait fait...
3: Le 28 novembre 1974,
0: on l'a fait ça à la Concorde à Moursal. Hein.
3: Oui.
0: Et puis, le type là nous a demandé de rester. Puis, un Afghan qui nous a monté un bar VIP à Bololo.
3: Mmh.
0: À Bololo, entre comment faire le plan, mais c'est à Bololo. Mmh. Donc, le gars là, il est venu nous a présenté un bar. On est allé là-bas et il s'était vraiment occupé de nous. Donc, dès qu'on est arrivé, on a trouvé le bar là. Ça marchait très bien. Ça s'appelait Castello. Mmh. Donc, tout le monde venait là.
3: Ouais.
0: Donc, l'orchestre ne s'était pas plein, malgré qu'on a manqué l'occasion de là-bas.
3: Ouais.
0: On a essayé de rattraper de ce côté-là. Mais c'est à Castello là qu'on a atteint l'apogée.
3: Mmh.
0: Mais malheureusement, ça s'est arrêté rapidement parce que lui, il n'était qu'un pauvre aventurier afghan, il est venu, c'est un ingénieur, il a construit son bar et puis il avait les gros cylindres qui étaient à côté, monsieur Alain Dumas,
3: mmh.
0: c'est un français, c'est lui qui faisait venir les mobilettes, à l'époque c'était lui qui était à la... Il n'y avait pas de moto, donc c'était un grand monsieur. Et de l'autre côté il y avait Chédé, la sœur de Lucien Abrela,
3: mmh.
0: qui était là, et puis qu'est-ce qu'ils ont fait? Ils ont porté plainte contre le pauvre afghan là, pour tapage nocturne, donc ils sont venus fermer le bar. Mmh. Ils n'avaient pas de la force pour aller et se défendre, donc c'est comme ça ils ont fermé le bar,
3: mmh.
0: et on était obligé de partir. Se balader de bar en bar, quoi. Donc, on n'avait plus une assise. Mmh. On n'avait pas pied sur terre. Demain, on est à Farcha. Après, on est à Chagua, à Moursal, comme ça. Ah, donc, on n'avait plus de bar. Donc, c'était ça, quoi.
3: D'accord. Parlant du succès du groupe, quelle a été la contribution de chaque membre de l'orchestre dans ce succès-là que vous avez eu entre-temps?
0: Bon, mais il y avait la volonté. Chacun travaillait avec le cœur. C'est pas comme maintenant où les gars courent après l'argent. C'était l'amour. Moi-même, je suis entré là par comment je suis tombé sans glisser. Donc, on aimait la musique, on faisait avec le cœur. Mm-hmm. Et puis, surtout que le monsieur a mis tout à notre disposition, chacun cherchait à faire avancer la chose. Et chacun a apporté au moins une ou deux compositions.
3: Mmh.
0: Ouais. Et puis à la base, on avait un très bon arrangeur, c'était Ramadingué.
3: Ramadingué,
0: il avait un don. Je vais te faire rigoler parce que lui, il compose ses chansons au WC.
3: Ah. Ouais. Il pouvait mettre combien de temps au WC?
0: Non, est-ce que vous allez, quelqu'un veut aller au WC? Non, non, non. Donc il s'en va, il prend son temps, il ferme la porte.
3: Mais
0: il travaille.
3: Est-ce qu'il y a un truc qui l'inspire?
0: Non, mais lui, c'est restez au WC, vous allez voir, vous allez de l'inspiration. Et quand vous sortez, c'est des mégots de cigarettes. Il fume. Ah ouais, lui, c'est un grand fumeur.
3: Ah.
0: C'est un grand fumeur et Ramaringue, c'est un monsieur qui peut rester du matin jusqu'au soir avec lui, tu t'ennuies pas. C'est un sac à rire. Il a des suites dans les idées, il raconte des histoires qu'il invente, mais il peut les reprendre demain sans modifier quelque chose dedans.
3: Je comprends, je connais certains de ses neveux. Peut-être qu'ils ne détiennent pas de lui, voilà. Avec qui on a fréquenté. Ils sont vraiment marrants.
0: Voilà. Tu peux rester avec Ramaringue, tu ne vas pas t'ennuyer. Et il invente des histoires. Et il les raconte comme si c'était la vérité. Parce qu'il avait des suites dans les idées. Donc c'est un monsieur qui est un peu spécial, c'est un génie.
3: Ouais.
0: Mais il n'a pas su s'exploiter. Il s'est vendu moins cher au Tchad ici. Mm-hmm. Il pouvait sortir. C'est un musicien en or.
3: Ouais.
0: Parce qu'il avait la maîtrise de la guitare, il a la facilité de composer, il a la facilité d'arranger les chansons.
3: Mm-hmm.
0: Donc, il paraît que même chez eux, c'est ça, les nargues.
3: Mm-hmm.
0: C'est des gosses, non, c'est des artistes.
3: Oui, oui.
0: Ouais, son père, la Zingar, les grands balafonistes sortent chez eux.
3: Okay.
0: Donc, c'est son père qui est le chef de ces balafonistes. Quand ils sont là, ils te forment un groupe d'orchestre. Et lui, là, il est devant là avec son balafon, il dirige.
3: D'accord. Pas en fou. Dis-moi, quel est le son de l'orchestre African Melody qui t'a marqué? Même si tu n'es pas de cette époque.
2: Oui, j'ai deux sons d'African Melody qui me tiennent à cœur.
3: Et quel?
2: Il y a Satama et il y a Aboui.
3: Aboui.
2: Voilà.
3: Est-ce que tu as l'habitude d'écouter les deux sons en boucle?
2: Oui.
3: Oui.
2: C'est quand même la maison.
3: J'informe nos téléspectateurs qui nous suivent que Tchad Commandé est le fils de Hassan Biani.
0: C'est mon second
3: fils. C'est le second. D'accord. D'accord. Ça te dit pas de te jeter aussi dans la musique? Tu as choisi l'humour.
2: Quoi. Oui. Oui.
3: Ouais.
2: Bon, avec l'histoire de la musique, c'est là où papa et moi, on s'entend pas. Papa veut absolument que je fasse de la musique, que je puisse être, comment dirais-je, relève. Hein. Mais la musique, ta matière, ça prend pas.
3: Ça prend pas.
2: Ouais.
3: D'accord. Est-ce que tu peux nous chanter un peu l'une des chansons qui te tient à cœur? Tu en as cité deux.
2: Oui, je peux chanter, mais papa va me dire.
3: Non, vas-y,
2: aujourd'hui.
3: Non, c'est pas grave.

0: chanter comme ça, les gens ne vont pas danser.
1: Voilà, voilà, c'est pourquoi je veux me réserver, parce qu'il va dire que je suis orgueilleux.
0: Chanter là, il y a chanter, chanter. Il va dire que tu dois chanter dans le groupe, c'est pas comme ça.
2: Mais je comprends, nos anciens, leur génération, c'est des gens très méticuleux. C'est des gens, entre-temps, les enregistrements se faisaient en live. C'est pas de nos jours où on arrive sur le lit par lit et puis on peut couper.
1: Et c'est quoi, c'est avec le Nagra?
2: Le Nagra, oui. C'était à l'époque des 45 tours.
0: Oui, il y avait les 45 tours et puis 33 tours.
2: 33 tours.
0: Les 33 tours, c'est des vinyles plus grands. Voilà. Les 45 tours, c'est tout petit.
2: Ah oui? Ouais. D'accord. Ouais. Vous avez déjà vécu l'expérience en studio ou bien à la radio avec les Ndil Dome et Dezenka?
0: Dezenka. Nous, on a déjà pressé les 45 tours et les 33 tours au Nigeria. Mais on s'est fait avoir par un Nigérien du nom Sesko, c'est Josia. Il avait une entreprise juste à côté de Sultan Kasser au marché. Là. Voilà, on vend les guitares à ce moment-là. C'est lui qui est venu nous voir, il nous a proposé ce marché. On a cru que c'est un truc de bon. Mais je sais que le Ramadingué, Kopak, ces vampires, ils ont bouffé quelque chose. Moi, j'avais ma chanson là-dedans, mais je n'ai rien vu. Et moi-même, ce n'était pas mon problème.
2: Vous c'était la passion.
0: La passion. Et puis, vu ma position sociale, je ne vous mens pas. Papa était comme DGSI de Ngarta. J'étais même enfant gâté. C'est ça qui a fait que ça joue sur mes études. À 19 ans, j'étais dans un orchestre qui avait du succès. Et il y avait tout. J'ai changé de moto comme je voulais. J'étais tranquille. Donc, l'école, là, j'ai mis au Ségora. Donc, ça veut dire que le gars, là, il nous a mis l'argent. Ils se sont partagés avec les Rémaniniens. Nous, on n'a pas cherché à voir. Et puis après, l'affaire, là, il finit en queue de poisson. C'est lui qui prend les enregistrements. C'est lui qui va au Nigeria. Il fait enregistrer. Combien il a ramené, tout ça. Personne ne sait. Après, il a disparu avec la maquette et tout ça. Et puis, le problème d'enregistrement que vous dites là. Nous, on avait tellement de problèmes pour l'enregistrement. Parce qu'il fallait se déplacer à la radio avec tout le matos. Ou bien, vous faites venir les journalistes avec les Nagra à la maison, c'est tout ça, c'est la meilleure façon. Parce que là, on essaie de les écarter, par exemple, ils ont leur peau, ils restent là. Nous, on a le temps de travailler. Oui. Le plus souvent, c'est ce qu'on faisait. Ils arrivent, on les met à l'aise quelque part, ils nous laissent le temps de travailler. Mais si tu es à la radio, ça dit, tu n'as pas le temps. Ibrahim Ali Koumba, lui, il doit aller prier, là. Il doit rentrer, là. Pam, pam, alors, c'est comment, tu vois. Il vous met la pression.
2: La pression, l'art n'a pas besoin de ça.
0: Voilà. Donc, l'option, là, on fait toujours venir les gens à la maison, au bar, on les met à l'aise quelque part, ils nous oublient. Nous, on règle les trucs tranquillement. Et vous avez vu, l'enregistrement de Satama, de Mariam, Masra, c'est des enregistrements réussis. Dès qu'on tombe dans une situation, l'enregistrement réussi, on reprend les anciens morceaux. Et quand tu reprends, il faut faire très attention parce que dès que tu rates, on reprend à zéro.
2: Mais la personne qui rate, par exemple, est-ce qu'il y a un châtiment?
0: Il n'y a pas un châtiment.
2: Heureusement que peut-être en votre temps, chacun est leader à sa manière.
0: Oui, oui, entre les potes, les gens ne vont pas être contents de vous. Si vous le faites deux ou trois fois, ils se fatiguent. Donc il faut se concentrer. Même si on vous parle, c'est la tête que vous faites. Vous continuez à faire le travail. Mais maintenant, les jeunes, ils ont vu comment ils travaillent à la studio. Ça, c'est très facile. Voilà, le comble, c'est qu'ils ne peuvent pas reproduire ça sur scène.
2: En live, c'est compliqué.
0: C'est compliqué.
2: Parce que de nos jours, il y a le vocodeur, il y a des logiciels qui nous permettent de tricher la voix.
0: Beaucoup. La voix, même si c'est pas sûr, il n'atteint pas la gamme.
2: La gamme,
0: on le pousse, on le pousse, on arrange, on met sur la gamme. Même les partitions, là, tu fais deux ou trois mesures, et le gars, il le multiplie. Et puis la variation. Quand tu vois s'il y a la variation, tu lui dis, il plaque la variation, il vient rattacher la variation à ça, et puis ça continue. Mais en même temps, il faut que tu joues, et puis peut-être que la batterie change. Il vous donne l'information, vous devez changer. Donc, dès qu'il finit, vous changez. Et tu rates ça, vous revenez à zéro, et puis ça fait des problèmes. Donc, c'était un peu difficile.
2: Mais dites-moi, est-ce que vous avez eu à collaborer avec d'autres groupes tchadiens ou bien des groupes étrangers qui étaient de votre époque, entre-temps?
0: Ça, vous avez posé une belle question. On était d'abord Africa Melody, là. On n'est pas sorti. On est resté là. Il y avait d'abord Beckers avec le vibro succès de Bangui qui partait au Nigeria. Donc, ils sont arrivés au Tchad, ils étaient là, ils ont joué un moment, mais ça n'a pas marché parce que devant Africa Melody, ça n'a pas marché. Ils ont essayé de faire un concert, deux concerts, ça n'a pas marché. Nous, à Castello, quand on joue, c'est tout le monde qui arrive là-bas. Vous voyez, Kopak, c'est Beckers. Je ne sais pas qu'ils avaient des problèmes, mais ils ne se traduisaient pas. Et puis un jour, on avait Beckers qui est venu nous voir. Il a négocié avec Ramanigui. Il dit, bon, mais eux, ils sont en train d'aller au Nigeria. Ils ont fait des concerts qui n'ont jamais marché. Est-ce qu'on peut les aider? Donc, on a accepté de faire un concert avec eux. Un grand concert. Ils ont eu l'argent, leur a permis d'aller. Mais leur chanteur ténor, la force même de Beckers, là, a fait défection. Il est resté avec nous. Ouais. Il s'appelle Steve Gondo. Maintenant, il est aux États-Unis. Mm-hmm. Steve, là, c'était le grand chanteur de Beckers.
2: Il est centrafricain, ça?
0: Lui, il est centrafricain. Okay. Et il y a un autre, le bassiste. Mm-hmm. Ça, c'est un autre orchestre. C'est le Dragon Jazz. C'est la tante Hawangaba, propriétaire de Barking Club.
2: Oui.
0: Voilà. Mm-hmm. C'est elle qui a fait venir cet orchestre-là. Et il jouait là-bas. Et puis, avec le temps, les autres sont partis. Leur bassiste est resté avec nous. Mm-hmm. Il s'appelle Salvador. Lui aussi, c'est un centrafricain. Voilà. C'est ça. Donc, c'est avec eux seulement. On n'a pas connu d'autres orchestres. On a eu à affronter des orchestres au moment des grandes soirées au temps d'Ngarta. Mmh. Parce que tout le temps, il y avait les conférences de l'OCAM, de l'OIA, des trucs comme ça. On le faisait au palais ex-ministère des Affaires étrangères, qui est devenu commissariat. Tous les orchestres étaient là. Mmh. Mobutu arrivait avec son groupe, Bokassa arrivait avec son groupe, et tout ça. Et nous, on était là, mais on a tenu la dragée haute. Il n'y a pas de problème. Devant nous, on avait le Hockey Jazz, on avait l'orchestre de Papa Noël.
2: Papa Noël, un Tchadien?
0: Non, non, non.
2: Un Congolais?
0: Rochereau aussi était là. Bokassa aussi est arrivé avec les Vibro Succès, il est arrivé avec le Tropical Fiesta. Mm-hmm. Chacun arrivait, venait avec deux ou trois orchestres, mais nous on était là. Il n'y avait pas de problème, ça marchait toujours.
2: Mais entre-temps, il y avait d'autres étrangers qu'on assimilait aux Tchadiens. Je veux parler d'Enissi par exemple.
0: Enissi, c'est le grand chanteur de Chari Jazz. Il a profité de la formation au Zaïre aussi, il est allé avec les autres. Et après, Rochereau est revenu, parce qu'il était très bien. Rochereau avait déjà le problème avec son groupe, les Ndombe Pépé et les autres. Ils ont quitté pour aller former Afrizam. Mmh. Il était Afriza.
2: Afriza.
0: Ouais. D'abord, au départ, il avait un problème avec Nico, parce qu'ils étaient deux fondateurs de l'African Fiesta.
2: Okay.
0: Donc, ils ont eu des problèmes
2: avec
0: entre...
2: Nico Mbarga?
0: Non, Docteur Nico.
2: Docteur Nico, oui, Docteur Nico.
0: Docteur Nico avec Rochereau, c'était les deux fondateurs d'African Fiesta.
2: Okay.
0: Donc, ils avaient eu un problème de leadership, ils s'étaient séparés. Donc, chacun est parti avec un morceau. Là-bas, Rochereau, il a fait African Fiesta National, le peuple. Et Nico, il a fait African Fiesta Soukissa. Après, Rochereau est parti, il a laissé African Fiesta, il a formé l'Afriza. Afriza, et quand les Ndombe Pépé l'ont plaqué, et ils sont partis former Afriza. Rochereau est venu au Tchad, il a pris Enissi et il voulait Ramadingué. Ramadingué a refusé de partir. Donc il est parti avec Enissi. Donc Enissi est allé avec lui, et c'est de là qu'Enissi a continué jusqu'au Gabon.
2: Gabon,
0: chanter associé.
2: Associé, oui. Compositeur d'associé.
0: Voilà, après, il a revendu ça à la famille Asselé.
2: Oui.
0: Asselé, j'ai
2: dit. Elvis Kemayo a fait aussi
0: voilà,
2: une reprise.
0: Voilà, donc ce n'est
2: et
0: plus
2: il composait également pour Madame Maman Patience Damani, c'est ça? Jusqu'à nos jours, il paraît.
0: Non, il est mort.
2: Il est mort?
0: Il est mort. Il a fait le gospel. Mm-hmm. Après, il est rentré dans le gospel.
2: Ouais.
0: Il a eu des problèmes là-bas parce qu'il paraît qu'il sortait avec Patience Damani.
2: C'est ce qu'on aurait appris.
0: Il a fui le Gabon, il est revenu à Bangui. Il a formé un orchestre arc-en-ciel.
2: Il est tchadien ou il est centrafricain?
0: Voilà, lui, c'est le tchadien de la frontière.
2: Ah, tchadien de la frontière.
0: D'accord, c'est un peu mélangé.
2: On peut dire qu'il est tchadien.
0: Ouais,
2: il a fait des chansons à succès
0: beaucoup, ouais. Mais si vous voyez, vous écoutez toutes les chansons de Chari Jazz, bien chantées, c'est Enissi.
2: Non, il paraît que Rochereau avait piqué aussi quelques chansons des orchestres tchadiens. Il y a des chansons qu'il avait entendues ici et ça s'est retrouvé dans ses albums aussi.
0: Ça, je n'ai pas d'informations, je ne sais pas s'il y en a, il n'y en a pas.
2: Et curieusement, un de ses fils est notre beau aussi.
0: Oui.
2: Ouais, Youssoufa.
0: Youssoufa, il a épousé la fille de mon ami Moïse Konaté avec Aléré.

0: mélodie. 50 ans après, il reste un héritage musical que le temps n'a pas affecté, dont les mélodies continuent d'être diffusées à la radio, ainsi que deux membres encore présents, à savoir le Benjamin du groupe. Et dites-nous ce que l'orchestre African Melody a influencé la scène tchadienne à travers ses œuvres.
1: Je te dis, c'est bien, et puis c'est resté. Nous, on a marqué les gens. Maintenant même, tu vois, vous êtes dans le milieu. Vous savez que dès que vous allez un concert, les jeunes qui se le font en ville, ils vous plaquent banderole, machin, quoi. Ils te font deux ou trois chansons qui le font. Le reste, il finit avec Africa Melody.
0: Oui, ça c'est vrai.
1: Partout, c'est comme ça. Donc, et même là, je passe le message pour les plagiaires. Moi, je suis le seul dépositaire en ce moment. C'est l'œuvre qui appartient à l'Africa Melody. Il y en a qui se sont permis de prendre ça, aller travailler dessus sans passer par nous, alors qu'ils savent qu'on est là. Ça, c'est du mépris.
0: Mais c'est pas normal.
1: C'est pas normal.
0: Et même savent... si c'est une petite séquence, il faut avoir l'aval du groupe. Et si ça doit générer de l'argent,
1: il faut que
0: le groupe doit toucher également à cet argent.
1: Ils savent qu'il y a une démarche pour ça. Ils le savent. Et compte tenu de leurs relations, ils citent les avocats, les ceci, ceci, dans le truc. Et ils croient que ça leur donne un certain statut qui leur permet de prendre les choses des gens sans les demander. C'est pas normal.
0: Non, c'est pas normal. C'est
1: pas normal. Ils croient qu'ils sont un peu spéciaux, ils peuvent se permettre certaines choses. C'est pas bien. Normalement, ils doivent venir vers nous. Ils nous connaissent, on se rencontre par-ci, par-là. Ils doivent venir chez nous. Ils n'ont pas le droit de le faire. Ça, il faut qu'ils le mettent. Quand on va sortir de cet événement de cinquantenaire-là, il va confier le dossier à un conseiller juridique. Il va les appeler, il faut qu'ils s'expliquent.
0: C'est ça.
1: La dernière fois, j'ai posé le problème au niveau de Bidra. Bidra même est très limité. Ils disent qu'ils protègent nos œuvres. Tout ce qu'ils font, c'est d'aller prendre l'argent sur les usagers, revenir redistribuer comment des miettes aux musiciens, je ne sais pas comment ils font. Et quand on a des problèmes comme ça, on va le voir, ils ne sont même pas capables de résoudre ça. Moi, je suis couru avec le problème là, pendant 2 ou 3 ans. Et voilà, les directeurs qui se sont changés. Et qu'est-ce qu'ils ont trouvé comme solution? Une fois, ils m'ont appelé avec un de ces gars-là. Ils ont regardé comme ça. Ils disent, bon, mais d'accord, prochainement, dès qu'on va payer, on va sortir la part de cette chanson-là pour vous donner. Et comment ils seront? Le miel qu'il donne là, quelle est la part qui revient à cette chanson? Il faut peut-être regarder ce problème-là. Si Boudra protège nos œuvres, là, il faut qu'il s'en mêle. Une fois au concert, j'ai invité l'un des directeurs. Là, j'ai dit, bon, on est en train de faire un truc à la mémoire d'Elvis, il faut qu'il vienne. Il dit, lui, le concert ne rentre. Il ne vient pas au concert. Comment il va travailler avec les musiciens? Il n'approche même pas le concert. Il ne sait même pas ce qui se passe là-bas. Et il est directeur de Boudra. Le concert, là, il ne vient pas. Or, il y a plein de trucs qui se passent là-bas. Il faut qu'il vienne voir. Il dit, non. Les concerts là, c'est pas son problème. Il reste dans son bureau là, il fait tout. Vraiment, c'est pas bon.
0: D'accord. Tu as te commandé, ou bien Payanfou, dis-nous, depuis que tu collabores avec l'orchestre, toi en tant que jeune, quelle est ta vision pour l'orchestre African Melody?
2: Oui, il faut là déjà souligner que African Melody doit être déjà reconnu comme patrimoine national parce que c'est pas facile qu'un orchestre qui vit et qui continue à vivre. Et ça fait 50 ans. C'est des choses que, voilà, les ministères de tutelle doivent vraiment préserver ça. Ça, c'est un atout et c'est une force pour, disons, la musique tchadienne. Aussi, il faut reconnaître que African Melody n'est pas seulement la musique, mais c'est aussi un instrument que l'État peut facilement utiliser ça pour de sensibilisation. Parce qu'à travers les chansons d'African Melody, c'est des messages.
0: Tout à fait.
2: Et c'est pas seulement des messages simples, c'est des messages forts. Et surtout, c'est des messages qui parlent de la cohabitation. Et c'est des choses que l'État doit vraiment mettre le regard vers eux et les donner de coups de pouce. Il ne faut pas qu'on essaye de laisser tomber. Il est dit quelque part que voilà, en Afrique, quand un vieillard meurt, c'est toute une bibliothèque qui consomme. Alors, pour ne pas que cette bibliothèque puisse se consumer, il faut qu'on essaye de rattraper les choses. Il faut qu'on préserve, il faut qu'on essaye de mettre les garde-fous. Aujourd'hui, Papa Hassan est le seul survivant. Et si lui, aujourd'hui, il part, ce qui veut dire qu'on ne va plus maintenant parler d'African Melody. Si il ne pense pas à avoir une équipe de relève, une nouvelle génération d'African Melody, ce qui veut dire qu'on n'aura plus maintenant parlé.
0: Parlant de la relève, on sent qu'il y a des jeunes qui font partie du groupe maintenant, et toi en tant que jeune, vu que le papa également a pris un coup de vieux, est-ce que toi et ces jeunes-là, vous avez pour ambition de faire survivre ce groupe, d'avoir quelques conseils, pendant que le papa a encore cette force, d'avoir quelques conseils, quelques orientations pour pouvoir aider ce groupe à survivre?
2: Je ne voulais pas avoir de détails par rapport à ça, donc c'est une concertation entre certaines des jeunes et c'est nous, ses enfants. On va juste garder comme une surprise pour lui. Il va avoir cette surprise le jour de l'événement des cinquantenaires. Vous voyez un peu il y a une voix féminine
0: qui
2: est là déjà en train de retravailler la chanson des African Melody à la personne de Nisi. Vous le connaissez bien.
0: Oui.
2: Voilà, c'est avec elle que voilà, African Melody est en train de reprendre carrément le répertoire de ces chansons.
0: Le titre Dougia qu'on aime bien.
2: Voilà.
0: Qu'on aime bien.
2: Voilà.
0: Moi, je le joue toujours à la radio. Très...
2: Voilà. Elle fait partie déjà de cette génération des relèves et on est en train de chercher toujours. Il y a des jeunes que papa est en train de travailler avec eux et comme communément on a l'habitude de dire que nous sommes des gombus.
0: Oui.
2: Voilà. Avec l'histoire des gombus, c'est pas facile d'avoir une équipe type.
0: Mais c'est le gombo qui fait nourrir l'homme.
2: On n'en disconvient pas.
0: Oui.
2: Ils ont raison.
0: Ils ont raison
2: parce qu'ils ont des familles, ils ont des responsabilités.
0: Il faut se prendre en charge.
2: Mais là, papa, avec la situation, papa est financièrement est limité et c'est pas facile vraiment de répondre aux besoins de tout cela. Donc, ils ont ces raisons de se faire du gombo pour vraiment prendre charge de leur famille.
0: Je comprends. Parlons du cinquantenaire de l'Orchestre African Melody. Qu'est-ce qui se prépare exactement pour marquer, en fait, ces 50 ans d'existence?
1: Je vais revenir à votre question. Je voudrais compléter l'histoire de Fainafo tout à l'heure.
0: Oui.
1: J'ai une petite plainte. African Melody, c'est le socle de la musique cadienne en ce moment.
0: Ouais.
1: Et bizarrement, tout ce qui se passe, les soirées officielles, les gens qui viennent, on a ignoré même African Melody. En principe, des grandes soirées comme ça, African Melody devait venir faire l'ouverture du rideau.
0: Mm-hmm.
1: Quand on fait venir un artiste, il faut qu'African Melody soit là.
0: Mm-hmm.
1: Je ne sais pas pour quelle raison les gens de là-bas, les frères qui sont là, les fonctionnaires du ministère, ils font comment African Melody n'est reconnu. On ne l'affiche pas. On nous fait de l'ombre, on nous écarte, on prend les jeunes pour les mettre là parce que je ne sais pas pour quelle raison. Et ça, il faut que le ministère se penche sur ça nous fait mal quand même, ça nous froisse.
0: Mmh.
1: Parlant de gombis là, ils ont parfaitement raison. C'est des gens qui ont des responsabilités, ils ont des enfants, ils cherchent de l'argent pour nourrir leur famille. Mais il faut qu'ils mettent aussi le cœur là, parce que s'ils arrivent à avoir cet héritage, ça peut les arranger.
0: Mmh.
1: Vraiment, le message que j'envoie, c'est ça. Maintenant, revenons à votre question, le cinquantenaire là. On a une semaine, bon, disons 6 jours, quoi, parce que le premier jour, c'est pour l'installation. Donc on a au moins une semaine d'activités intenses. On aura les conférences débats. On va faire l'historique d'African Melody. Il y a des gens qui ont des thèmes sur la cohabitation et le vivre ensemble. Des gens qui vont développer les thèmes. Comment les gens vivaient à l'époque de Mena. On va aussi faire passer des artistes. Et on a invité au moins une cinquantaine de groupes qui passeront tour par tour. Et puis il va y avoir des stands où les gens viendront exposer leurs produits. Il va y avoir des restaurants, il va y avoir des bars et tout ça. Ça, c'est à Talinomanou. Il y a un village pour ça.
0: Ouais.
1: Et le samedi de la soirée, je ne sais pas, on va organiser une soirée de gala, une grande soirée de gala à Radisson Blu. Le dernier jour, le dimanche, on viendra faire un méga concert animé spécialement par African Melody à Talinomanou. Voilà.
0: Mais tout ce que vous venez d'énumérer nécessite des moyens. Est-ce qu'il y a des moyens qui vont vous aider à pouvoir réaliser ces cinquantenaires-là?
1: Voilà, c'est un peu difficile, mais on a déjà écrit aux partenaires qu'on a rencontrés, même on a discuté, on attend beaucoup d'eux. Et puis il y a des particuliers aussi qu'on est allé voir qui sont prêts à nous aider, on les attend. Le ministère aussi vient d'être impliqué. On a pu rencontrer le ministre qui accepte qu'on mette l'événement sur son haut patronage. On espère que de l'autre côté, on va avoir un coup de main aussi.
0: D'accord. Père Fou, toi, en tant que jeune, avec les autres jeunes, quelle est l'énergie que vous mettez pour pouvoir aider le groupe à pouvoir, ou l'orchestre à pouvoir célébrer ce cinquantenaire? Dis-moi.
2: Il faut relever que le comité d'abord d'organisation de cet événement, c'est un comité qui est composé aussi des jeunes.
0: Oui.
2: Voilà, donc on se donne, chacun essaie de donner tout ce qu'il y a comme énergie pour la réussite de cet événement.
0: Oui.
2: Maintenant, en dehors même des jeunes qui sont dans le comité, il y a des jeunes qui sont aussi prêts à mettre à notre disposition leur énergie parce qu'ils veulent encore découvrir ce que African Melody a préparé pour et encore découvrir qu'est-ce qui est African Melody parce qu'ils ont l'habitude de danser sur la chanson et ils ne le connaissent pas. Donc c'est l'occasion pour eux de venir découvrir réellement qui est African Melody. Et ça c'est l'énergie. Ce qu'il faut aussi si vous me permettez, ajouter par rapport aux partenaires, il faut le dire que nous essayons de travailler à arrache-pied avec voilà, les partenaires qu'on a déjà envoyé des correspondances, demandé de partenariat. Et là, c'est déjà sur la bonne voie. Il faut souligner, ça serait un peu compliqué parce qu'on a là, on est en train de revoir encore la date de l'événement.
0: Mm-hmm.
2: Comme le ministère a accepté de prendre ça comme parrainage, donc ils nous ont demandé de revoir un peu la date par rapport au calendrier du ministère.
0: Il y a beaucoup d'événements qui sont prévus.
2: Beaucoup d'événements
0: qui sont prévus. le FESPACO, le Tchad des pays invités d'honneur. Oui. Après ça, le Ramadan qui va...
1: Il y a un truc au BD là aussi.
0: Oui, oui, oui, voilà, exactement. Voilà. Donc, il y a beaucoup d'événements, donc là, c'est obligé de prolonger...
2: Voilà, on a eu à discuter avec le ministre et on était d'accord que voilà, logiquement, l'événement devait avoir lieu du 11, voilà, au 16 février. Vu le calendrier du ministre, là, on est en train d'annoncer officiellement comme ça l'entente que voilà, l'événement est reporté pour le 20 avril.
1: 15 avril.
2: Même lieu au niveau de l'espace Talu Lomanou. La soirée des galas est prévue toujours au niveau de Radisson Blu, sans faire de la publicité.
0: D'accord, il n'y a pas de souci. Africa Media nous a toujours accompagnés. Donc même s'il y a la pub, ce n'est pas un problème. D'accord. C'est également notre manière d'accompagner le groupe dans
3: cet
0: événement. Voilà, par rapport à cet événement qui se prépare. Dites-nous, avant de prendre vos dernières impressions ou bien vos mots de fin, dites-nous, est-ce que le groupe a eu des récompenses ou bien des trophées dans sa carrière?
1: Non, en connaissance, non.
0: Parce que en 2012, je crois qu'il y a des médailles qui ont été données aux artistes musiciens, à la place de la nation. Le groupe ne faisait pas partie de ça?
1: Non, je t'ai dit des soirées, des grandes soirées comme ça, les gens ne nous ont jamais invités.
0: Il y a cela 2 ou 3 ans, lors de la fête de la musique, j'ai vu que le ministère avait également donné, le ministère de tutelle a reconnu certains artistes par rapport à leur contribution à l'évolution de la musique tchadienne. Vous n'en faisiez pas partie?
1: Non, on ne nous a jamais informés. Et nous, on a pris seulement dans les quartiers. Et s'il s'agit de l'apport dans le domaine musical, nous, on en a fait. Oui. Plus de 50 titres qui marchent, que ces gars-là viennent interpréter, c'est avec ça qu'ils circulent. Et c'est eux qui reçoivent la médaille, et nous, les propriétaires, nous sommes là.
0: Bon, on va demander peut-être au ministère ou bien à toutes ces personnalités en charge de la culture de se pencher sur certains dossiers, de faire les choses objectivement pour ne pas frustrer ceux qui ont posé les jalons pour l'évolution de notre musique, du théâtre, de l'humour, que sais-je encore. Et on va faire un tour de table pour avoir vos impressions par rapport au cinquantenaire. S'il y a un message à lancer aux sponsors ou bien à toutes ces personnes de bonne volonté pour vous accompagner dans cet événement, avant de dire au revoir à tous ceux qui nous suivent.
1: Nous demandons aux partenaires de penser à nous parce que cet événement ne peut réussir que par leurs apports. Nous, on n'a pas les moyens de quoi pour couvrir cet événement. Nous comptons vraiment sur eux, sur les personnes physiques et même les personnes morales, surtout les grandes sociétés. C'est une occasion de venir se faire connaître là-bas. Nous, on va vendre leurs images. En retour, il faut qu'ils nous donnent un coup de main. La publicité, c'est ça, la colonne vertébrale du commerce. Donc, ils auront l'occasion de faire la publicité de leur maison. On va afficher leurs images partout, dans nos spots publicitaires, dans les affiches, même les fonds
2: des scènes.
1: Les scènes et tout ça, ils seront là. Ils vont avoir la visibilité. Donc, on demande vraiment leur apport pour la réussite de cet événement.
0: Merci.
2: Il faut rappeler aux téléspectateurs ou encore aux partenaires, aussi, qui nous suivent, voilà. C'est pour la première fois qu'un orchestre tchadien va célébrer son anniversaire sur 6 jours, même si c'est en différé. C'est du jamais vu, donc nous demandons à tous ceux qui sont à l'écoute et ceux qui nous suivent aussi s'ils veulent vraiment joindre leur image à cet événement. Parce que c'est un événement vraiment grandiose. Ça va parler vraiment, ça va donner aussi de la visibilité à leur entreprise et tout cela. Et aussi là, les stands aussi, ceux qui veulent aussi prendre des stands. La liste est toujours ouverte, ils peuvent aussi s'approcher. Oui, il y a un contact. Ils peuvent appeler le 66 42 42 54
1: 97 69 92.
2: Ou encore le 66 52 33 90. Ils auront la réservation. Et aussi, s'il y a des partenaires qui veulent aussi nous accompagner, ils peuvent aussi nous contacter sur ces numéros. On espère.
0: Merci d'être passé. On va vous souhaiter bonne chance.
1: Merci.
0: C'est un grand événement. Chacun de nous va essayer de contribuer à sa manière pour la réussite de cet événement.
1: Merci.
0: D'accord. Okay. On ne va pas finir comme ça. Je suis sûr qu'il y a les fans d'African Melody qui vont vouloir écouter quelques airs chantés par Biani. Peut-être qu'avant de leur dire au revoir, est-ce que vous allez faire un petit truc pour eux?
1: À Capella.
0: À Capella, simplement.
1: Ah bon, voilà, Moi, j'ai fait une belle voix. Mais...
0: Non, ça va aller, ça va aller. Tout à l'heure, où je vous suivais, c'était pas mal.
1: Bonjour chef, bonjour patron, monsieur le C6 là. 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
0: Formidable, formidable. Merci, c'est un grand plaisir de vous recevoir ici. On va rester en contact, on va vous suivre de temps en temps pour donner des nouvelles à tous les fans de tout ce qui est en l'amour de ce groupe African Melody, qui ont été bercés également par les sons d'African Melody. Merci beaucoup.

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1: L'entrepreneuriat désigne l'action d'entreprendre, de mener à bien un projet. Souvent utilisé dans le secteur des affaires, le terme entreprendre signifie créer une activité économique pour atteindre un objectif et répondre à un besoin. Au Tchad, en dépit des difficultés et obstacles, l'entrepreneuriat s'installe de plus belle dans le milieu jeune. Beaucoup de jeunes Tchadiens sont devenus leurs propres patrons en créant leur propre structure, même s'ils gèrent contre vents et marées. Cependant, comment peut-on créer sa propre entreprise? Quelles sont les étapes à franchir pour traduire son idée en acte? Mesdames, Messieurs, bienvenue à ce magazine spécial consacré à l'entrepreneuriat des jeunes au Tchad. Je reçois pour vous un jeune entrepreneur tchadien inspirant qui va se présenter d'un moment à l'autre à vous. Avec lui, vous aurez les réponses à toutes ces interrogations évoquées ci-haut. Au micro, je suis Alnoudi Marius. Bonjour, monsieur.
2: Bonjour.
1: Priez vous présenter à nos auditeurs qui nous suivent en ce moment.
2: Moi, c'est Abakar Mohamed, coach formateur en entrepreneuriat. Et par ailleurs, je suis entrepreneur dans le domaine de la mode.
1: D'accord. Alors, l'entrepreneuriat occupe une bonne place dans votre parcours professionnel. Peut-on dire que l'amour d'entreprendre est né de manière naturelle chez vous ou bien?
2: Je peux dire que c'est inné, c'est dans le sang, parce que je viens d'une famille plus ou moins commerçante. J'ai grandi et j'ai vu que mes grands-parents ont exercé le commerce et c'est devenu peut-être une inspiration quelque part. Mais je me suis lancé dans l'entrepreneuriat par opportunité. C'est-à-dire, moi, aujourd'hui, je me qualifie comme un entrepreneur opportuniste. Quand on voit une opportunité, on essaie d'amener une solution.
1: D'accord.
2: Donc, il faut savoir saisir les opportunités.
1: D'accord. Alors, c'est de manière naturelle, vous avez dit, parce que vous êtes né d'une famille commerçante, vous l'avez dit vous-même. Mais malgré cela, vous êtes allé à l'école, vous avez poursuivi des études, aujourd'hui, vous avez obtenu le diplôme.
2: Oui, moi je suis d'une école tchadienne, donc j'ai fait le primaire à l'école Béguinage, ensuite au lycée Sacré-Cœur, adventiste, et j'ai terminé avec un bac G au lycée technique commercial. C'était dans l'objectif de sortir avec un diplôme de commerçant. Pour moi, je pensais qu'au lycée technique, on formait des commerçants.
1: Oh.
2: Quand j'ai eu mon bac, j'ai dit, je vais aller chercher là où je peux vraiment devenir un commerçant, mais un commerçant 2.0. C'est-à-dire, pas comme nos commerçants. Un commerçant avec beaucoup plus de vision et tout ça. Et quand je suis arrivé, on m'a dit, ici, on ne forme pas de commerçants, mais on forme plutôt des managers. Et le manager, c'est un complet, plus qu'un commerçant, et c'est là où j'ai intégré le groupe ISM en 2010 à Dakar, et j'ai choisi de faire compta finance.
1: Okay.
2: On m'a dit, tu vas sortir avec un diplôme supérieur de gestion.
1: Ouais.
2: Et c'est là le diplôme de manager. Donc pour moi, j'étais un peu dans la redondance parce que j'ai fait déjà un bac G. Je m'ennuyais un peu et tout ça. J'ai tout vu parce que je me suis orienté moi-même. Depuis la seconde, j'ai dit, je veux être comme ça et je suis mon chemin. Et quand je suis arrivé là-bas, j'ai eu la chance parce que dans notre école, on nous pousse à créer des entreprises depuis la première année.
1: Wow.
2: Et c'est là où je me suis beaucoup inspiré parce que je n'ai jamais connu ça et au Tchad, je ne pense pas. Et voilà, j'ai eu à créer mon entreprise avec un groupe d'amis et on l'a créé depuis la première année. Et c'était de façon théorique, de façon pédagogique, mais c'était inspirant. Et à la fin, en troisième année, on a eu à expérimenter durant les 3 ans, cette petite entreprise-là, et j'ai eu à gérer la partie financière. C'est moi qui gérais un peu aussi la production, mais ma partie, c'était beaucoup plus la finance.
1: D'accord. Donc, voilà, on aura compris. Vous avez développé l'idée de l'entrepreneuriat dès bas âge, mais vous avez opté d'aller à l'école. Question de moderniser un peu ce que vous voulez faire dans le futur. Et après vos diplômes, vous avez, malgré le sang entrepreneurial qui coule dans vos veines, opté de travailler avec quelques ONG quand même.
2: Oui, après ma licence, j'ai été embauché par mon école pour donner des cours.
1: Ok.
2: Et j'ai été sélectionné parce que j'ai été meilleur dans ce que je faisais.
1: D'accord.
2: Et c'était beaucoup plus de la compta finance.
1: Ok.
2: Et quand je me suis lancé
1: ça,
2: en 2000...
1: Ça, c'est toujours au Sénégal.
2: C'est au Sénégal.
1: D'accord.
2: Depuis la licence, on m'a recruté sur les bancs. Donc, mon prof m'a dit, non, il faut que tu sois mon assistant. Et c'était pas ma voie, en fait. Mais j'ai choisi l'enseignement parce que c'est un domaine qui me permet d'être polyvalent et pouvoir exercer en toute liberté mon entrepreneuriat. Et en 2014, je me suis lancé tout de suite parce que dans mon école, on faisait des uniformes. Et au Sénégal, on a un marché de plus de 10 milliards d'uniformes chaque année.
1: Wow, c'est énorme.
2: Voilà, il y a une opportunité. Mm-hmm. Il y a pas mal de couturiers au Sénégal. Dans toutes les rues, vous allez trouver un atelier de couture. Mm-hmm. Mais avoir un couturier qui a de la vision, qui vise les 10 milliards, il n'y en a pas beaucoup. Parce que les gens sont obligés d'aller chercher la quantité ailleurs, soit en Turquie, soit en Chine. Okay. Mais la main-d'œuvre locale, les gens ne développent pas ça. Et c'est pourquoi, moi, ma vision, c'était de créer une unité de production dans la couture. Ce n'était pas de lancer, faire une tenue, une chemise, un pantalon. Ce n'était pas ça l'objectif.
1: D'accord. On aura le temps de parler de ça amplement. Selon le constat, jusqu'à présent, l'entrepreneuriat n'est pas encore ancré véritablement dans les habitudes des Tchadiens, comme cela se passe sous d'autres cieux. Beaucoup des jeunes s'orientent aujourd'hui, après les études, vers le seul pourvoyeur de l'emploi qui est l'État. Alors, qu'est-ce qui peut bien expliquer cela?
2: Je pense que le problème vient d'abord de l'orientation, l'éducation de base. Ne formez pas les enfants juste pour leur dire que c'est l'école la finalité. Je dis toujours dans les blagues que nos parents ont tort. Pourquoi? Parce qu'ils nous ont pas dit que la finalité de l'école, c'était le gain de l'argent. Je préfère plutôt qu'on forme les gens dans l'objectif d'avoir à gagner beaucoup plus d'argent que de les envoyer juste à l'école. Aujourd'hui, au Tchad, on a un sérieux problème parce qu'on n'a pas de modèle. Quand je dis un modèle, c'est-à-dire un entrepreneur modèle.
1: Ouais, ouais.
2: Et on n'a pas une entreprise qui a vécu plus de 50 ans.
1: Ça aussi, c'est un problème.
2: Aujourd'hui, quelqu'un qui veut se lancer dans l'entrepreneuriat, il veut choisir un modèle. Tant que tu n'as pas une référence, tu ne peux pas évoluer dans l'entrepreneuriat. Parce que ce que les gens sont en train de faire, c'est beaucoup plutôt du commerce. Et l'entrepreneuriat, c'est la globalité. Ce n'est pas du commerce, c'est plus que le commerce. Un entrepreneur, c'est un commerçant d'abord, mais qui a de la vision. Parce que nos commerçants, ils se limitent à juste acheter de la marchandise et revendre. Alors que l'entrepreneur s'inscrit dans un process. Et le processus vous renvoie à la création de ce qu'on appelle une valeur ajoutée. Et malheureusement, les orientations de base ne répondent pas.
1: Ok. Si on prend le programme d'enseignement dans le système éducatif tchadien, il n'y a pas l'enseignement de l'entrepreneuriat qui est instauré. Alors, est-ce que cela ne constitue pas un obstacle aux jeunes qui veulent bien entreprendre?
2: Effectivement, c'est un frein. Pourquoi? Parce que l'économie tchadienne n'était pas basée sur l'entrepreneuriat, mais basée beaucoup plus sur le commerce. Donc, si aujourd'hui, on n'a pas des entreprises industrielles, on n'a pas des entreprises technologiques, on n'a pas des entreprises de prestation de services ou de création d'activités, c'est un problème. Parce que les jeunes vont s'élever et ils vont voir tous les grands-parents ou bien toutes les personnes qui ont réussi au Tchad, c'est des commerçants. Et quand tu évolues, tu vas voir que quelqu'un qui n'a pas étudié, il a réussi. Pourquoi tu lui demandes qu'est-ce que tu as fait? Il va te dire, je suis dans le commerce. Ouais. Il y a des gens qui ont créé leur entreprise, ils ont juste l'entreprise dans le sac et ils cherchent que de bons de commande. Mais Marius, dites-moi, est-ce qu'aujourd'hui vous avez une entreprise qui a vécu pendant plus de 50 ans? Et que la personne qui a géré cette entreprise est décédée et que l'entreprise continue au Tchad?
1: L'interrogation est restée.
2: Voilà.
1: Mesdames, Messieurs, si vous venez de prendre le train en marche, je rappelle que je reçois pour vous Abakar, Mahamat Abakar, un jeune entrepreneur tchadien. Avec lui, l'entretien porte sur comment créer sa propre structure. Abakar, beaucoup de jeunes pensent que le manque de moyens financiers constitue un véritable frein ou bien obstacle à la création d'un projet. Quel est votre avis?
2: Je ne pense pas qu'aujourd'hui, l'argent peut être la motivation pour lancer son entreprise. La première motivation pour lancer son entreprise, c'est sa propre vision.
1: Mais si on n'a pas de quoi faire les premiers pas.
2: Vous savez, nos grands-parents nous ont toujours dit qu'ils allaient à l'école à pied, ils faisaient des millions de kilomètres à pied pour aller à l'école.
1: Mm-hmm.
2: Il n'y avait pas aujourd'hui cette facilité comme nous, tu as la moto ou bien tu as le vélo pour aller à l'école. Il y a certains qui ont même la voiture. Mais comment eux, ils ont réussi à faire des kilomètres pour aller à l'école et ils sont partis? Quand on a une vision, on met tous les moyens nécessaires. Les moyens peuvent ne pas être financiers. Si vous n'avez pas de l'argent et que vous savez que vous avez une compétence, faut mettre cette compétence en valeur. On ne démarre pas un projet toujours avec des millions. Je vous dis que moi, j'ai démarré mon projet avec zéro franc. J'ai juste prêté. Je suis parti voir les fournisseurs. Je suis parti voir des couturiers. Je leur ai dit, moi, je vais me lancer dans le business. Est-ce que vous êtes prêts à m'accompagner? Mais si j'étais pas quelqu'un de confiance, si j'étais pas quelqu'un de sérieux, si je n'avais pas partagé ma vision, est-ce que ces gens allaient m'accompagner?
1: Puisque vous avez commencé sous d'autres cieux, il faut le préciser. Or, nous sommes en train de parler du Tchad. Peut-être que les contextes diffèrent aussi. Chez nous, c'est pas aussi facile que ça. C'est ça aussi le problème.
2: Les gens vont me dire, oui, c'est un mythe. Je suis d'accord. Mais j'ai exploité mon réseau.
1: Okay.
2: Avant de se lancer dans l'entrepreneuriat, il faut développer ce qu'on appelle des compétences, les soft skills. Et Votre compétence, vos qualités vous poussent vers les gens. Si vous voulez que quelqu'un vous accompagne dans la famille, mais il sait au fond de lui que vous êtes un truand, pensez que les gens vont vous accompagner? Forgez votre caractère, votre personnalité va vous amener de l'argent. Pour que les gens vous accompagnent, il faut prouver aux gens que vous êtes capable. Parce que l'accompagnement en question, c'est un prêt. Parce que au Tchad, d'après ce qu'on voit et d'après ce qui se passe, les gens cherchent des financements, c'est pour les bouffer. Ils vont aller s'acheter une voiture, ils vont aller se marier, l'argent est fini. Il n'y a pas de remboursement. Et l'État tchadien est en train de perdre de l'argent. Beaucoup vont me dire, oui, lui, il raconte sa vie, mais c'est la vérité. Un financement, c'est censé faire décoller ton business, mais que tu fais retour sur investissement pour que les gens puissent voir un peu ton sérieux et ta capacité de mobiliser encore plus de fonds. Aujourd'hui, si tu cherches 50 millions, on te donne les 50 millions, tu fais un retour sur investissement, bah, les gens vont t'aider à lever 1 milliard. C'est ce qui se passe dans le monde. Vous allez entendre des petites entreprises lever de 1 million, de 2 millions, de 10 millions, d'euros. Mais comment ils ont fait? Parce qu'ils ont été sérieux dans le fonds d'amorçage. Mais malheureusement, ici, les gens pensent que c'est l'argent qui fait décoller la chose. Et tant que tu n'as pas l'argent, non? Moi, je dis que l'idée est la base de tout. Si vous avez votre idée bien ficelée, il faut commencer par les béaba.
1: Lesquels, par exemple?
2: Aujourd'hui, vous voulez fabriquer une chaussure. Il vous faut 10 000 pour fabriquer la chaussure. Vous n'avez pas les 10 000. Bah, il faut utiliser les béaba. Donc, si aujourd'hui, je ne peux pas avoir les 10 000 pour fabriquer ma chaussure, bah, qu'est-ce que je peux faire? Je vais vendre une chaussure que je n'ai pas. Je prends la photo d'une chaussure, je vends à quelqu'un et je n'ai pas la chaussure. Et je vais gagner, ne serait-ce qu'un pourcentage de 1000 francs, 10 000 francs, jusqu'à avoir mon propre fonds, alors que je suis en train de vendre un produit que je n'ai pas. C'est le produit du cordonnier ou bien du vendeur de chaussures. Je lui dis, donne-moi la photo, je publie, je vais aller voir des frangins, des parents. Je lui dis, ah, moi j'ai des chaussures à vendre. Et je vais aller chercher la chaussure, je vais exposer la chaussure. Je vais lui dire, voilà la chaussure.
1: Il faut s'armer du courage et il faut toujours oser. Parce que vouloir créer son entreprise ne nécessite pas forcément des moyens financiers. Vous l'avez expliqué de long à large. Monsieur Abakar, vous étiez parti dans le cadre des études au Sénégal. Finalement, vous étiez resté là-bas. Vous avez créé votre propre entreprise. Vous êtes en train de gérer là-bas. Pourquoi?
2: Je ne l'ai pas choisi. Parce qu'un choix, c'est il faut choisir. J'ai commencé en disant que je me suis lancé par opportunité. Donc après la licence, il faut se prendre en charge, il faut vraiment construire sa carrière, etc. Et j'ai embrassé le monde de l'entrepreneuriat depuis 2014. Et quand j'ai commencé, j'ai vu l'opportunité qui était grande. Dans mon école, en première année, on reçoit presque 1000 étudiants et il n'y avait pas de costume. Mais la tenue initiale était le costume. Par la suite, ils ont changé la tenue parce qu'il n'y avait pas les moyens. Le costume coûtait cher.
1: Oui.
2: Et le directeur avait décidé de changer la tenue pour que ça soit adapté.
1: Okay.
2: Un jour, je suis passé, je lui ai dit, bah, non, c'était que je portais des costumes quand j'étais étudiant. Et quand il me voyait, il dit, mon rêve, c'est que tout le monde s'habille comme toi.
1: D'accord.
2: Je lui ai dit, mais pourquoi les gens ne s'habillent pas? Il me dit, parce que ça coûte cher. Je lui ai dit, non, pourtant. Il me dit, comment non? Aujourd'hui, avec 50 000, un étudiant peut avoir un costume. Il dit, c'est vrai ça? Je dis, oui. Il me dit, mais si c'est possible, il faut qu'on réfléchisse à ça. Et c'est là où je me suis dit, bah, moi, j'ai un couturier qui est super bon. Et c'est lui qui a fait mon costume. Je vais aller négocier avec lui pour voir. Et quand je suis venu mettre carte sur table le projet, il me dit clairement, bah, je ne peux pas te donner le marché des presque 1000 étudiants parce qu'il n'y a pas une capacité de production au Sénégal. Et je lui ai dit, bah, je peux faire jusqu'en Chine. Il me dit, non, ça, ce n'est pas de l'entrepreneuriat. Si vous avez la capacité de faire une production locale, je salue cette initiative parce que je forme des entrepreneurs. Et c'est là où je me suis dit, il est temps de réfléchir à cette stratégie pour arracher ce marché. Et j'ai commencé, j'ai fait un échantillon. Et quand j'ai amené l'échantillon au directeur, il m'a dit c'est le top. Mais je te laisse aller voir les étudiants toi-même. Si les gens sont convaincus que c'est l'idéal, je pense que tu vas gagner ton marché toi-même. J'ai commencé la première année, j'ai vendu 4 vestes sur les 1000 personnes. Ça n'a pas été facile parce que les gens, c'était pas une obligation. Et un bon jour, on était au Grand Théâtre, c'est une grande salle, la rentrée citoyenne, et il y avait toutes les écoles. Il y a les autres écoles qui étaient en tenue, costume, il y avait que notre école qui n'avait pas de costume. Et le directeur m'a fait signe, il me dit viens. Je m'approche, il me dit tu as vu ce que j'ai vu? J'ai dit oui. Il m'a dit réunion ce soir. Réunion, 19h, il me convoque à son bureau. Il me dit, tu prends le projet que tu m'avais présenté sur la table et je vais faire une note dans toutes les écoles. C'est-à-dire, nous avons des écoles dans le groupe.
1: Ouais.
2: Et il m'a dit que tout le monde doit s'habiller en costume. Et c'est effet immédiat.
1: Très bien.
2: Je lui dis, mais on n'a pas cette capacité. Il m'a dit, débrouillez-vous. Alors, la note est sortie. Les directeurs, ils ont dit, bah, on applique. Et voilà, la première année, c'était encore difficile. Les gens n'étaient pas préparés. Mais à la deuxième année, je me retrouve à vendre 200 costumes l'année.
3: Wow.
2: Troisième année, les gens ont vu que beaucoup commençaient à s'habiller en costume. Et là, le marché, il était open. C'était pas un marché fermé. Et il fallait voir. Tous les gens avec qui on travaille, ils se disent, mais comment un étranger peut venir chez moi et faire tout ce marché-là? Donc, il y avait de la concurrence. On s'est retrouvé à être 5 sur le marché. Mais comme la qualité, les finitions, le travail bien soigné, si vous faites votre travail par amour, je pense que votre marché restera intact. Moi, je pense que ce qui fait ma force aujourd'hui, c'est que je mets trop d'amour dans ce que je fais. J'ai des gens qui me disent, ouais, toi, on t'envoie au Sénégal pour devenir couturier. En réalité, les gens, ils savent pas ce que tu fais, au fait. Je ne suis pas un couturier où je m'assois sur la machine à coudre. Mm-hmm. Moi, je suis un entrepreneur qui emploie des couturiers. Et j'ai une entreprise qui, aujourd'hui, fait pas mal de chiffres.
3: Voilà. Vous avez une entreprise qui fait pas mal de chiffres aujourd'hui. Vous le dites vous-même. Racontez-nous un peu. Vous l'avez évoqué. Vous avez embrassé l'entrepreneuriat parce que vous êtes issu d'une famille commerçante. Dites-nous, quel a été votre déclic d'abord et puis vos débuts étaient comment?
2: Quand j'ai grandi, on m'a toujours dit que mon grand-père, c'est-à-dire mon homonyme, était un grand commerçant. Et j'ai toujours voulu ressembler, être le grand commerçant. Mais au fur et à mesure que je grandissais, et je me rendais compte que le commerçant était limité. Et moi, j'ai toujours rêvé d'avoir une entreprise où je vais avoir mon nom devant la porte. C'était mon rêve. Depuis le bas âge, j'ai grandi avec ça dans ma tête.
3: Okay.
2: Et le papa était commerçant aussi. Il est toujours commerçant, donc il fait du commerce. Et j'allais dans la boutique de temps en temps. Quand j'ai pas quelque chose, je vais passer la journée là-bas, on me donne une petite chose et tout ça. Mais je suis parti jusqu'à chercher l'historique du commerce. C'est un métier qui est noble. C'est une activité qui est bénie et qui est noble. Donc, je me suis dit, mais pourquoi on fait l'école? Les gens me disent, oui, c'est pour les connaissances. Je dis, non, laissez les connaissances là. Les connaissances, on les cherche à deux endroits. Si c'est pour les connaissances, il y a la mosquée et il y a l'église. Mais je pense que l'école, on est en train de faire l'école, la finalité de l'école, c'est le gain de l'argent. Mais pourquoi ne pas commencer à chercher l'argent autrement? On peut aller à l'école et chercher de l'argent. Et c'est là où les gens de l'extérieur nous ont dépassés. Tu vois aujourd'hui un Bill Gates, un Steve Jobs, paix à son âme, un Mark Zuckerberg, c'est des gens qui n'ont pas fait l'école. Première année, ils ont arrêté parce qu'ils ont trouvé la vision. Ils ont lancé, ils ont eu des gens à côté d'eux, c'est-à-dire les parents. Et ça, je voulais attirer l'attention de tous ceux qui nous écoutent. Il y a ce qu'on appelle le love money. Le love money, c'est quand vous avez une personne dans la famille qui est en train de se battre dans quelque chose, il faut savoir écouter et les aider. Si vous avez un petit 10 000 dans la famille, si tout le monde, 100 personnes, arrive à réunir 10 000, on peut lancer quelqu'un dans la famille qui peut aussi créer de l'emploi dans la famille. Mais les gens n'ont pas cette mentalité. Après, je vois, est-ce que c'est parce que les gens ne veulent pas que tu évolues ou parce que c'est une méchanceté? Je sais pas. Mais je vois qu'ailleurs, les gens ont beaucoup de manières de faire décoller quelqu'un de la famille. Parce que quand une personne de la famille réussit, c'est la famille qui a réussi. Et aujourd'hui, on n'a pas ça ici. Donc, eux, comment eux, ils font? Quelqu'un qui a cette idée, il vient et convainc les gens. Mais les gens vont l'accompagner. Peu importe si tu finis ton école ou pas. Bill Gates, il a réussi son doctorat honoris causa. Mark Zuckerberg, il a reçu son doctorat honoris causa. Bah, ils embauchent les meilleurs de Harvard.
3: Oui, mais nous l'avons évoqué l'entame de notre entretien. C'est aussi notre manière de vivre. Parce que nous, quand on était gosses, hein, nos parents, pour eux, c'est de nous faire aller à l'école, suivre le chemin de l'école. Pendant que tu fréquentes, mais tu peux pas aussi, ne serait-ce que faire quelque chose de manière parallèle. Donc vous voyez, c'est aussi ça. C'est tout ça qui fait que...
2: Attention.
3: Voilà, nous sommes en retard aujourd'hui.
2: Non, attention. Tout dépend de la motivation de la personne. Moi, j'ai fréquenté avec des gens qui, eux, pendant les vacances se battent pour financer leur propre étude. Allier l'école et le business, c'est très possible. Il faut savoir s'organiser. Moi, j'ai demandé à mon papa de m'acheter ma moto pendant le lycée. Il m'a toujours fait la promesse. Après, quand je me suis décidé, j'ai dit, bah, je vais aller chercher ma moto moi-même. Donc, il a fallu que je travaille pendant une vacance et j'ai payé ma moto. Et c'est depuis lors que j'ai compris que ta capacité à toi-même peut te permettre de gagner ton argent. Je n'ai jamais, jamais pensé dans ma vie que ma finalité, c'était de la fonction publique. Non. C'est pourquoi, depuis la classe de troisième, je me suis orienté vers le lycée technique parce que j'ai toujours rêvé d'être dans le privé. La fonction publique aujourd'hui au Tchad, on te parle de 70 000 personnes sur 16 millions d'habitants. Et on n'a pas des entreprises industrielles. Où est-ce qu'on peut mettre tous ces gens-là? Récemment, je ne sais pas, 70 quelques mille personnes qui ont fait le bac. Et si on voit ceux qui ont eu le bac, c'est presque quoi? 30 000 personnes. Et chaque année, si on a 30 000 personnes qui ont le bac, on va le mettre où? Est-ce que l'État tchadien aussi, à un instant T, peut commencer à réfléchir à des solutions entrepreneuriales étatiques? Je m'explique un peu.
3: Okay.
2: Je recommande à notre État tchadien de lancer des programmes entrepreneuriaux à zéro franc. Tu es un État, tu ne cherches pas de bénéfices, mais tu t'inscris dans la logique de production entrepreneuriale. On peut lancer beaucoup d'entreprises, et surtout dans le domaine agricole, ou élevage, pêche, etc. Pourquoi l'État ne revient pas en arrière et s'est dit que le Tchad de 1960 jusqu'à 1975-1980, ce Tchad avait beaucoup d'entreprises et beaucoup d'entreprises industrielles. Aujourd'hui, on ne peut même pas fabriquer, ne serait-ce qu'une boîte d'allumettes au Tchad. Tout est importé.
3: Voilà, tout est importé et voilà, c'est aussi un problème réel. Vous venez de faire aussi une proposition qui n'est pas la moindre. Dites-nous, quelle est la raison d'entreprendre? Pourquoi doit-on entreprendre? Pourquoi chercher à être à son propre service que de l'être pour une entreprise ou bien pour l'État? Ça fait quoi?
2: On entreprend, c'est pour l'indépendance financière. Il n'y a pas...
3: Mais on travaille aussi pour l'État ou bien pour une entreprise quelconque. Attends. Tu peux aussi être autonome financièrement.
2: Attention, si vous êtes dans une entreprise ou si vous êtes dans l'État, vous avez un salaire. Et le salaire, c'est la contrepartie d'un travail fourni. Vous travaillez un mois, vous gagnez un mois. Vous travaillez un jour, on vous paye pour un jour. Imaginez ceux qui sont en train de travailler et boum, on prend le cas Covid. Il y a combien de personnes qui se sont retrouvées au chômage? Alors, pourquoi l'entrepreneuriat? Parce que quand tu crées une entreprise, toi tu crées de l'activité et derrière cette activité, tu crées ce qu'on appelle de la richesse. Je n'ai pas dit que tout entrepreneur va réussir, mais la réussite d'un entrepreneur dépend de sa vision et les moyens qu'il est en train de mettre pour atteindre sa vie. Donc, si aujourd'hui vous avez décidé de vous lancer dans l'entrepreneuriat, c'est parce que vous cherchez ce qu'on appelle une indépendance financière. Aujourd'hui, vous êtes employé dans une entreprise. Vous gagnez 300 000, vous vivez pour plus de 300 000. On connaît notre réalité en Afrique. Le salaire, il faut le diviser par 4 ou par 3. Nous avons le social, nous avons le côté familial et nous avons le côté personnel. Plus la famille s'agrandit, première année de travail, tu prends encore le taxi, le car avec les gens. Dès que tu commences à travailler, il faut changer de statut. Il faut une moto ou bien une voiture. Et dès que tu commences à rentrer dans ça, les dépenses augmentent. La famille te dit oui, tu as commencé à travailler, il faut prendre une femme. Les dépenses augmentent, mais les salaires n'augmentent pas. Quand la femme arrive, les enfants arrivent, il faut une maison, tu es en location. Et si on comble tout ça, est-ce que vous pensez que le salaire, même si on vous donne aujourd'hui 1 million, 2 millions, vous vivez pour plus que ça?
3: Alors, Abakar, vous êtes aujourd'hui un entrepreneur avec une entreprise à votre actif que vous gérez bien. Parlez-nous de votre entreprise.
2: À Maman, c'est une entreprise de confection. Nous sommes en train de faire des costumes, des pantalons, des chemises, des boubous, des robes. Alors, c'est unisex, on fait pour tout le monde. Nous sommes beaucoup plus spécialisés dans la confection avec les entreprises, c'est-à-dire les hôtels, les restaurants, les entreprises, les industries, etc., les entreprises de production qui ont une uniforme, les écoles. On vous accompagne dans votre confection d'uniforme. Donc, l'idée, c'était de contrer beaucoup plus tout ce qui est importé. Et nous, on choisit la qualité du tissu avec le client. Donc, l'entreprise est basée à Dakar. Mais aujourd'hui, nous avons décidé, avec l'accompagnement d'un ami et d'un grand frère, décidé de lancer les activités au Tchad. C'est pourquoi je suis là. J'ai fait un séjour de presque 2 mois pour lancer mes activités au Tchad. Nous avons ouvert l'entreprise, c'est Amama, sur la rue de 40, en face Le Bon Marché.
3: Okay.
2: Donc, la boutique est déjà ouverte. Et l'idée, c'était de venir aujourd'hui créer le même modèle avec nos propres mains d'œuvre. Donc, l'idée, ce n'est pas d'aller encore produire au Sénégal pour venir, mais c'est de faire un transfert des compétences. Je suis en train de réfléchir encore à ce modèle, mais pour le moment, toute la production est basée à Dakar et on livre à N'Djamena pour le moment.
3: D'accord. Merci pour toutes ces informations. Nous tendons progressivement vers la fin de notre entretien. Mais avant de clore, quels peuvent être les conseils que vous pouvez prodiguer à ce nombreux jeunes qui sont à l'écoute et qui ont l'amour d'entreprendre? Quels sont ces conseils-là que vous pouvez leur prodiguer?
2: Les conseils à quelqu'un qui n'a jamais entrepris, c'est d'écouter d'abord son cœur. Est-ce que tu es prêt à entreprendre? Parce que entreprendre demande beaucoup de la patience. Ce n'est pas des tics au tac où on gagne des millions. C'est un exercice à long terme. Est-ce que tu peux patienter dans les 5 ans ou 10 ans avant de commencer à respirer? Est-ce que tu es endurant? Est-ce que tu as le courage et l'audace? Et surtout, l'audace. Une fois que tu as ces qualités-là, faut avoir une idée. On peut avoir des milliards, mais si on n'a pas une idée, ça sert à rien. Donc, l'idée doit être ficelé, structuré. Les gens vont te dire, oui, j'ai vu l'idée de quelqu'un. On peut te donner l'idée. Va dans les banques. Il y a des milliers de projets qui sont dans les banques parce que les gens donnent des projets tout le temps. Il y a des banques de projets. Tu peux même acheter un projet en ligne. Mais si tu n'as pas l'idée de quelqu'un, bah, tu es limité. Tu peux prendre le projet de quelqu'un, le démarrer aujourd'hui, mais tu seras limité.
3: D'accord. Pour parvenir à entreprendre, il faut commencer toujours par une idée, la structurer et puis être endurant, vous l'avez dit. Monsieur Abakar, quel est votre dernier mot?
2: Je vais demander d'abord, avant de parler à la jeunesse, c'est beaucoup plus à notre État tchadien. Donc, c'est par rapport à nous, entrepreneurs de la diaspora. Avant la mort tragique du défunt maréchal, il y avait un fonds qui a été alloué à tous les entrepreneurs tchadiens ici. Mais nous, entrepreneurs de la diaspora, on n'était pas concernés. Et nous, tchadiens de la diaspora, qui sommes dans l'entrepreneuriat, on n'a pas d'accompagnement. On est en train de faire avec nos moyens de bord et surtout avec nos fonds propres. Mais moi, je pense qu'aujourd'hui, c'est de faire un appel à tous les entrepreneurs tchadiens de la diaspora de revenir investir dans le pays.
3: Okay.
2: On a besoin de tous les entrepreneurs tchadiens de la diaspora qu'ils viennent investir au Tchad. On peut gagner des millions ailleurs, mais c'est d'investir au Tchad. Parce que c'est notre pays et c'est notre devoir de le faire. Alors, pour faciliter tout cela, il faut que l'État tchadien aussi pense aux entrepreneurs de la diaspora. Quel est le moyen, le mécanisme pour accompagner ces entrepreneurs et les pousser à venir investir davantage au pays. À tous les jeunes, c'est de suivre son instinct. Et retenez bien, la finalité de tout ce qu'on est en train de faire, c'est de gagner de l'argent. Et si vous pensez que l'école n'est pas la solution, cherchez à entreprendre. Mais pour entreprendre, il faut une idée bien ficelée, structurée. Et il faut beaucoup de courage, de l'endurance et de l'audace.
3: Voilà, mesdames, messieurs, c'est avec ces mots de réconfort et d'encouragement de l'entrepreneur Abakar Mohamed Abakar que nous mettons un terme à ce magazine spécial dédié à l'entrepreneuriat en milieu jeune. Comment parvenir à créer son entreprise? Quelles sont les difficultés à surmonter pour traduire son idée en entreprise? Ce sont là les interrogations qui ont été développées tout au long de ce magazine. Merci à vous tous pour vos oreilles attentives. Un grand merci à toute l'équipe de production sous la houlette de Amélie Dolmion. Était à la prise de son Mahdi Mohamed Abdoulaye. À la réalisation, Abdoulaye Touche. Au revoir et à la prochaine, toujours merci. Avec le même plaisir.
2: Merci, monsieur Marius, et merci à toute l'équipe de Onama pour l'invitation.
3: Merci.

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Oui, aujourd'hui c'est dimanche 31 mai 2026. Dames et messieurs, bonjour, bonsoir, bon réveil matinal et bienvenue à bord de cette tranche d'antenne de Radio Tchad baptisée Aube Dominicale, la version 2026. Nous émettons en direct du siège de l'ONAMA et c'est dans le studio 3, 6 rez-de-chaussée que se réalise, se fabrique, se produit votre émission Aube Dominicale. Et c'est avec une immense joie que je vous sers davantage dans ce cinquième et dernier numéro du mois en cours. Rendons grâce à Dieu pour sa protection. Aube Dominicale s'implique tout le monde et pour ce faire, nous avons une heure du temps d'horloge à passer ensemble. 5h10, 6h10, ça vous fait une heure du temps d'horloge. Avec vous, nous allons échanger autour d'une thématique que nous allons découvrir ensemble. Je vous souhaite encore un excellent réveil matinal et à ceux ou celles qui traversent des moments difficiles, pas de panique, hein, soyez rassurés, chaque chose arrive en son temps. Un clin d'œil à notre Père Céleste pour le souffle de vie et sa protection, disais-je. Aube Dominicale sur Radio Tchad, acte 5, le dernier numéro du mois de mai. Suivez mon regard, j'espère que vous y êtes. Alors, je vous amène vers un sujet de débat. Aujourd'hui, à l'issue de ce dernier numéro, nous allons parler des taxis-motos, appelés aussi clandos, et du comportement de leurs conducteurs. Les clandos facilitent le déplacement rapide d'un lieu à un autre, contrairement aux bus et aux autres taxis ordinaires qui ne peuvent atteindre certains endroits. Cependant, beaucoup de clients usagers dénoncent le comportement inhumain et décevant de certains clandomènes. Folle vitesse, méconnaissance des codes de la route, état d'ivresse, impolitesse, vol, etc. Alors, dames et messieurs, selon vous, les clandos constituent-ils un ouf de soulagement ou bien un danger pour vous ? Je dis bien, est-ce que les clandos constituent-ils un ouf de soulagement ou bien un danger ? Le débat est ouvert. Le débat est lancé et pour participer à l'émission et de débattre autour de la question, depuis le studio 3 de la salle 26, depuis le meuble Onama, à 6 rez-de-chaussée et de débattre, c'est simple, il suffit de composer le 61-53-53-20. Le 61-53-53-20, c'est ce numéro-là qui vous permet d'être en contact avec nous. Néanmoins, si vous résidez hors du pays, faites d'abord l'indicatif du Tchad, le 235, ensuite vous rajoutez le numéro précédent, c'est-à-dire le 61-53-53-20, l'unique numéro du standard de la régie technique Aube Dominicale. C'est le débat en famille, c'est la communion d'ensemble, le rendez-vous du foisonnement d'esprit, c'est exact. De ce fait, je suis votre interlocuteur numéro 1 et l'émission, c'est vous qui la faites. Je vous dis chapeau bas, respect. Cocorico, le coq chante, le jour paraît dans toute sa splendeur, le jour se lève, l'aube s'annonce, se prononce. Aube Dominicale, je vous souhaite encore un bon réveil matinal et un bon dimanche. Voilà, réalisation technique, c'est l'affaire de Tchobo et Gabriel. La régie d'antenne, c'est la haute instance de contrôle. Nos amis techniciens qui sont là-bas agrédés assurent la mise en onde. Pour la locomotion ce matin, nous avons Mamat Moussa. Au micro, je suis tenant Jean-Yves Legrand, l'unique en son genre avec ses qualités et défauts. Appelez-moi le distingo. Bonjour, bonsoir, pas de panique dans ses œuvres. C'est toujours moi, l'original, non pas la copie. Le coq chante cocorico et c'est le jour qui paraît. Je vous donne rapidement le fil conducteur de ce programme. Nous avons une heure de temps et puis à 6h15, nous allons procéder à la lecture de vos avis et communiqués. À 6h30, Tchad d'actualité matin, le journal. À 6h pile, plutôt en temps universel, 7h heure d'Afrique centrale, vous allez suivre une émission religieuse protestante, La vie nouvelle pour tous. S'en suivra une autre émission à 7h30, c'est la méditation catholique. 8h prendront fin nos émissions en français pour la matinée de ce dimanche 31 mai 2025. Cabine technique, c'est parti avec ce titre Sao Junior dans Koulou Fille. Bon réveil à tous.

0: 5h passées de 7 minutes, nous allons un peu déroger la règle puisque les auditeurs s'impatientent. En principe, nous, le standard devait être ouvert à 5h10, mais que cela ne tient, nous allons prendre M. Joachim qui s'impatiente au bout du fil. Joachim.
1: Bonjour, Thomas.
0: Bonjour, c'est Joachim Abgué, non?
1: Joachim Abgué, de
0: Boutapé. D'accord. Alors, aujourd'hui, nous parlons de Clandoman. Alors, pour vous, est-ce que ces clandomans-là constituent-ils un ouf de soulagement ou bien un danger pour vous?
1: Je tire le chapeau d'abord au clandoman. C'est un métier vraiment noble qui nous rend service de tout le temps. Et moi, je dirais toujours dans une société, il y aura toujours de prévus d'aller. Sinon, le clandoman nous rend vraiment un service applicable qui nous aide dans le département autre. Par exemple, à Boudalbagar, vous savez, la saison de pluie, c'est pas facile de, avec le minibus et autres. Malgré tout ça, avec la boue, tout ça, mais le clan de monde fera son effort pour sortir en cas de maladie, tout ça, pour aller à l'hôpital, voilà, au marché, tout ça. Donc, c'est un travail vraiment encouragé. Il y a aussi ces clandomans là qui sont là. Je ne sais pas, est-ce que tels sont des vrais clandomans? Ils sont là. Et... Bon, moi, je dirais toujours que c'est des gens comme ça qui se lèvent un matin pour dire que voilà, je suis ce clandoman, mais ce sont des voleurs. Ils arnaquent les gens, ils volent, ils pillent même les poches des gens. Donc, là, ce ne sont pas des clandomans. Sinon, un vrai clandoman, c'est lui qui a le métier, c'est celui-là qui donne tout. Il n'a pas besoin d'aller même voler.
0: Donc, il profite de l'imprudence des clients pour les arnaquer ou soit les voler?
1: Et le vol, et le arnaque. Il y a des clandomans aussi qui sont des agresseurs qui sont là. Et là, moi, je dirais qu'ils ont pris la casquette des clandomans pour afficher, mais ce ne sont pas des vrais clandomans.
0: Ils viennent dans ce métier pour faire autre chose, hein?
1: Voilà, pour faire autre chose. Sinon, les clandomans, beaucoup sont des diplômés. Je sais que parfois, c'est le problème de... C'est là qu'ils ont fini, ils ont leur licence, tout ça, et il n'y a rien à faire. Voilà, ici, à la moto, voilà. Ils se débrouillent pour aussi prendre en charge sa famille.
0: Et ce sont les gens qui sont en quête du travail. Ils n'en trouvent pas, donc, en lieu ou place de travail. Là, ils préfèrent mieux prendre une moto et puis s'hasarder à conduire les clients.
1: Vraiment. Sinon, moi, je trouve que le clan de monde, vraiment, c'est un travail à encourager. Vraiment, chapeau aussi à...
0: Donc pour vous, le clan de monde constitue un ouf de soulagement?
1: Un ouf de soulagement, un grand ouf de soulagement. Surtout dans les quartiers périphériques du N'Djamena, vraiment partout au Tchad. Vraiment,
0: Ils atteignent rapidement là où les bus ou les taxis ordinaires ne peuvent aller.
1: Absolument. Quand je suis allé en voyage, arrivé à 2h du matin, à quelle heure je pouvais encore déplacer pour un petit village de 15 km, mais c'est le clandoman qui m'ont rendu service.
0: Voilà.
1: Et tu ne peux pas trouver les taxis ni autres.
0: D'accord. Merci Abgué.
1: Oui.
0: Merci d'avoir appelé et puis nous allons devoir surseoir à notre conversation pour laisser la place aux autres.
1: Très longtemps, donc j'ai beaucoup de choses à Maman TC, à Rassou Gagé et à tous ceux qui m'écoutent dans ce quartier.
0: Merci Abgué et passez un très bon dimanche.

0: Bonjour, celle qui vient de prendre en marche aujourd'hui, à l'issue de ce numéro, nous sommes en train de parler des taxis motos communément appelés clando, et du comportement de leurs conducteurs. Les clandomans facilitent le déplacement rapide d'un lieu à un autre, contrairement aux bus et aux autres taxis ordinaires qui ne peuvent atteindre certains endroits. Alors, cependant, beaucoup de clients usagers dénoncent aussi et décrit le comportement inhumain et décevant de certains clandomans. La folle vitesse, la méconnaissance des codes de la route, état d'ivresse, l'impolitesse, le vol, l'arnaque, comme l'a dit Abgué. Alors, mesdames et messieurs, vous qui m'écoutez en ce moment, selon vous, les clandos constituent-ils un ouf de soulagement ou bien un danger pour vous? Le débat est ouvert et il suffit de composer le 61-53-53-20. Le 61-53-53-20, c'est ce numéro-là qui vous permet d'entrer en contact direct avec nous. Nous allons prendre un auditeur de fille, il s'agit de Delcia.
1: Bonjour.
0: Bonjour, monsieur Delcia. C'est dans le 9e, non?
1: Comment Kondoul?
0: Non, Kondoul va bien. Kondoul est debout. Kondoul respire, c'est que le Tchad tout entier respire aussi.
1: Oui, Kondoul maintenant, en chantier, en le voyant, là, il va être maintenant la vitrine de N'Djamena.
0: Kondoul, c'est N'Djamena 2, hein?
1: N'Djamena 2, mais les gens font les fourrures à Kondoul.
0: Les gens quoi?
1: Les fourrures, quand tu pars à Kondoul, tout est là.
0: Tout est là, on mange bio, naturel.
1: Devant le goudron, là, ceux qui ont des gouttes, tout ça, et les salades, tout ça. Là,
0: voilà, vous allez à Kondoul, vous faites un an, et si votre peau ne change pas, là, c'est que c'est pas la peine.
1: Ça va changer.
0: Ça va changer.
1: Revenons un peu à notre mouton.
0: À notre mouton, oui, oui.
1: Je dis, le clan de monde, là, l'électricité, le clan de monde est mauvais, le clan de monde, il nous rend vraiment du service.
0: Oui.
1: Je crois qu'entre temps, entre les 89, 90, quand tu viens de maintenant, peut-être les taxis roulent 24 heures sur 24 heures. Maintenant, je dirais, dans les carrières ciblées, peut-être je peux dire que rue de 40 et rue de 50.
0: Oui.
1: Là, peut-être tu peux trouver des taxis à 1h du matin et à 2h du matin. Comme l'éditeur vient de parler, il a parlé de choses telles comme nous qui sommes un peu éloignés. Supposons tel comme le cas, il a parlé, c'est le cas de sa zone.
0: Sa zone à Boutalbagar.
1: Je parle aussi précisément dans le 9e arrondissement.
0: Oui.
1: Je crois qu'on est déjà en temps bientôt, on est déjà en saison pluvieuse.
0: Oui.
1: Donc peut-être un enfant tombe malade ou un tel comme des autres tombe malade pour l'amener à l'hôpital central, c'est un tas de problèmes. Maintenant, même tu trouves taxi en passant la ville de Stabilina, on a oublié de manger. C'est comme on est peut-être à 20 ou 30 km de maintenant comme ça.
0: Ça, c'est méchant.
1: Quand tu appelles un ami clandoman, et directement, tu le trouves peut-être 1 500.
0: Oui.
1: Le malade va être au milieu, le garde malade là, est par derrière. Il va faire coup à coup pour t'amener à l'hôpital.
0: Oui.
1: C'est un acte de soulagement. Mais surtout, ce qui est mauvais pour le clandoman, certains clandomans sont agressifs.
0: Comment c'est?
1: Pourquoi je dis cela, ce n'est pas de leur volonté. Je crois que maintenant, on est en train de débattre ça. Certains sont pressés. Quand tu les appelles, non, je adèle au nez du org, ce que Dieu fait, on ne sait jamais.
0: T'as dit, ils sont pressés d'aller rapidement et revenir prendre un autre client.
1: Ce n'est pas de leur gré aussi, certaines des vies qu'on prépare sur la route, là, certaines mais de mauvais produits. Et secondaire, ce qu'on appelle maintenant, ce que on appelle quoi? Et le nom là, c'est quoi?
0: C'est que
1: le Colos, je ne sais pas le nom, j'arrive pas à bien maîtriser.
0: Bah, chez moi, je n'en sais rien.
1: Colos, c'est qu'on roule ça, là, les gens deviennent fous, tout ça, ils crient partout, ils parlent bien. Sur la route, certains jeunes ne parlent seuls. C'est pas les jeunes seulement. Tu es derrière lui, la façon dont il conduit, là, il risque de ramener derrière les
0: Mais c'est pas normal. Ils ont pris une personne derrière eux, donc l'essentiel c'est de considérer un peu le client qu'il a derrière lui. C'est pas une marchandise qu'il a pris.
1: Certaines, c'est pour eux, c'est d'avoir d'argent et revenir. Mais or, ce que Dieu fait, là, c'est pas normal. J'apprécie beaucoup les clans de monde. Sinon, on dirait qu'en Djamena, il n'y a pas de taxi. Taxi, peut-être, uniquement, tu le trouves en face de l'hôpital central, si tu te trouves, ça ne tient même pas au nombre de 10. Et pour finir, je voulais dire que nous, les autorités, est-ce que où va le monde de Farchel? Il est là où ces derniers temps, ils n'interviennent pas.
0: C'est la question que je me pose également. Je dis, mais ça fait longtemps, ça fait beaucoup de numéros, il n'a pas participé. Je ne sais pas. S'il est là, il n'a qu'à faire signe.
1: Le premier auditeur, s'il est là, il n'a pas quand même dénoncé un peu.
0: J'espère qu'il est à l'écoute, même si il est en dehors de N'Djamena ou soit en dehors même du Tchad, là. J'espère qu'il a toujours le numéro de l'Ouvre dominicale, il peut toujours nous appeler.
1: Pour finir, j'apprécie tout le clandement, il n'a qu'à quand même faire des efforts.
0: Oui.
1: Ils nous aident, nous les autres, qu'ils sont un peu en préféré de N'Djamena.
0: Donc selon vous, les clandements sont utiles?
1: Ils sont utiles.
0: D'accord. Delcia, merci d'avoir appelé.
1: Bien,
0: bon dimanche.

0: 5 heures passées de 18 minutes après Delcien. Nous allons prendre un auditeur au bout du fil. Il s'agit de M. Tao, c'est ça?
1: Oui, c'est ça.
0: M. Tao. Tao qui?
1: Tao Bino Jonas.
0: Tao Jonas.
1: Oui.
0: Voilà, Tao Jonas, vous avez l'antenne. L'antenne vous appartient. Nous parlons aujourd'hui du comportement des clandomanes. Qu'en pensez-vous? C'est un ouf de soulagement ou c'est un danger pour vous?
1: Oui, bon, le clandomane, ce n'est pas un danger pour moi. Le clandomane, je mets sur le chapeau. Parce qu'il nous aide beaucoup dans la vie.
0: Oui.
1: Mais mon programme sur le clandomane, je leur explique pourquoi ils ne peuvent pas se différencier avec les autres.
0: Différencier avec les autres. Avec les autres, lesquels?
1: Par exemple, quand on part au travail, les passagers nous arrêtent sur la route. Est-ce qu'ils ne peuvent pas trouver leur tenue spécifique pour les différencier?
0: Ah, d'accord. Vous voulez, ils doivent porter les dorsales pour se distinguer des gens, des autres, comment on appelle, usagers.
1: C'est ça.
0: Mais je crois qu'un temps par ils ont une association, ou soit un syndicat, qui a exigé que les clandomans doivent porter leurs dorsales, non?
1: C'est-à-dire, maintenant, il n'y en a plus.
0: Bon, mais ils font à leur tête, ils négligent. Je crois que c'est une condition.
1: Je reproche ceux qui reviennent des pousseries avec les bagages là. Ça perturbe trop la circulation.
0: Comment ils font?
1: Oui, merci beaucoup.
0: Monsieur Tao?
1: Oui.
0: Vous nous appelez d'où là?
1: Je suis à la coordination de la police judiciaire.
0: Bah, vous êtes au boulot en ce moment?
1: Pardon?
0: Vous êtes au boulot en ce moment?
1: Oui, je suis au boulot.
0: Et vous résidez où?
1: Je suis à Amtoukoui.
0: D'accord, merci, bien précisé. Mais c'est Tao Jonas?
1: Oui, c'est Tao Jonas.
0: Je vous souhaite un bon dimanche.
1: Je profite de cette occasion-là pour saluer mon chef de poste Costa.
0: Oui.
1: Et son adjoint Keka Gilbert.
0: D'accord.
1: Merci.
0: Merci. Oui, mais monsieur Tao Jonas.
1: Présent.
0: Vous faites trop peur au niveau de la coordination, hein?
1: Mais c'est ça, je cherche l'occasion pour vous saisir, mais je ne cherche pas l'occasion pour vous saisir.
0: Attention, vous n'allez pas me saisir.
1: Donc, je vais monter aujourd'hui avec vous.
0: D'accord, ok. Tao Jonas, merci d'avoir appelé depuis la coordination de la police.
1: Merci beaucoup.
0: Je vous en prie.

0: 5h passées de 21 minutes, vous êtes bien branchés, câblés sur les ondes de la RNT. Nous allons prendre Osé, le démocrate qui nous appelle d'où là?
1: Depuis Guidari.
0: Ah, vous êtes à Guidari, ce n'est plus Dinéo maintenant.
1: Là, j'ai tenté seulement, je n'ai pas eu
0: le retour. Ah, d'accord. Bon, mais là, nous parlons aujourd'hui des taxis moto,
1: oui,
0: appelés aussi clandomènes ou les clandos, et du comportement de leurs conducteurs. Alors, monsieur Osé,
1: oui,
0: les clandos facilitent le déplacement rapide d'un lieu à un autre, contrairement aux bus et autres taxis ordinaires qui ne peuvent atteindre certains endroits. Cependant, beaucoup de clients usagers dénoncent le comportement inhumain et décevant de certains clandomènes. C'est-à-dire, ils font la folle vitesse, la méconnaissance des codes de la route, état d'ivresse, impolitesse, vol, tout ça. Alors, monsieur Osé,
1: oui,
0: est-ce que les clandos constituent-ils un ouf de soulagement ou bien un danger pour vous?
1: Ok, merci.
0: Allez-y.
1: Je peux prendre les deux à la fois, un ouf de soulagement et un peu de danger là à côté.
0: Allez-y, expliquez.
1: Ouf de soulagement parce que prendre le bus en Djamena ou le taxi, c'est un problème. Si tu trouves un taxi en domaine,
0: oui,
1: il t'amène rapidement et c'est bon.
0: Oui.
1: Mais leur façon, quelques clandomènes, on ne peut pas condamner tout le monde. Parce qu'il y a les clandomènes responsables,
0: oui,
1: qui filent responsablement.
0: Oui.
1: Mais il y a aussi ceux-là qui se droguent. Que ça les trouver aussi un peu bizarre. Qui fait de faufilage entre les...
0: C'est-à-dire qu'ils ne respectent pas la personne qu'ils ont pris derrière eux.
1: Effectivement, il y en a comme ça. Ils sont là, ils vont filer comme ils veulent. Quand tu leur parles, ils disent que non, ils sont pressés, ils veulent aller se...
0: Aller vite et revenir.
1: Voilà. C'est là où c'est vraiment un danger. Parce que leur façon de filer, ils ont dans, même s'il y a une benne qui passe, pour ce n'est pas le problème, ils serrent la benne comme
0: ça. Voilà, voilà, c'est ça qui est mauvais.
1: Et ça fait peur, en réalité.
0: Oui.
1: Alors, c'est ça un comportement qui ne tient pas la route. Beaucoup sont trop bizarres. Trop bizarres, dans le sens qu'ils filment, ils prennent des alcools frelatés,
0: oui,
1: et tout ça. Donc c'est ce qui fait que il y a des clandomans.
0: Il y a des gens qui sont réticents même à monter les clandos derrière le clandoman.
1: Oui. Il y en a beaucoup. Il est là, il dit, mais prends clando, il dit, non, si tu ne peux pas me déposer, j'appelle une autre personne. Je parle de Sam Kinto.
0: Oui, oui.
1: Ouais, nous sommes au village parce que sa maman est décédée, on a amené le corps au village.
0: Oui, oui, il m'a appelé, j'ai appris ça, voilà. Donc, toutes nos compassions à vous. Hein.
1: Merci. Sinon, en réalité, le clan domaine, il faut savoir qu'ils sont vraiment compliqués.
0: Ils sont compliqués, oui.
1: C'est un travail, c'est vrai, parce que c'est aussi les licenciés, les masteriens,
0: oui,
1: tous ceux qui ont des diplômes. Quelquefois, ils suivent bêtement les autres et puis, ils font des choses et ça finit mal. Hein. De façon de filer. Je dis, mais
0: c'est comme si, ils s'en fichent, ils n'ont pas peur de la mort, donc ils font une vitesse qui effraie et c'est comme si ils font une compétition comme ça.
1: Effectivement, mais ils meurent tellement, ils meurent beaucoup.
0: Voilà, c'est vrai, franchement.
1: De leur façon, il y a beaucoup de clandomans qui meurent. Voilà, un clandoman a fait une coalition avec un véhicule ou une voiture. C'est toujours les clandomans.
0: C'est récurrent, hein, c'est récurrent. On entend toujours les accidents, ce sont les clandomans.
1: C'est le clandoman.
0: Donc ce sont les clandomans qui ne sont pas responsables. Ils ne filent pas responsablement.
1: Effectivement. Donc, il y a un conseil à les donner.
0: Oui.
1: Ils cherchent leur pain.
0: D'accord.
1: Mais on ne force pas.
0: D'accord.
1: Il
0: ne
1: faut pas forcer.
0: Oui.
1: Il faut aller doucement et responsablement pour éviter l'accident, pour éviter des problèmes avec les gens. Ça va être bien.
0: D'accord.
1: Mais accélérer comme un fou. Là, mais si un clandestin passe derrière toi ou devant toi, il te fait peur. Il y a les gens qui paniquent parce qu'ils accélèrent la moto, ils laissent. Ils tombent même, les femmes par exemple. Ils ont tellement peur, s'ils accélèrent très fort. Après, voilà. Elle se tourne, elle voit que non, il y a une moto à toute vitesse, elle est paniquée et elle tombe. Donc
0: c'est pas responsable, hein?
1: C'est pas responsable.
0: C'est exact.
1: S'il nous écoute, il faut qu'il
0: change de façon, oui.
1: ils changent leur façon de filer.
0: D'accord.
1: C'est pas tout le monde, on ne condamne pas tout le monde, mais ceux qui nous écoutent.
0: Comme l'a dit Joachim, parmi les colonnes, il y a des brebis galeuses qui sont là aussi.
1: Effectivement, dans toute équipe, il y a des brebis. Donc, on ne peut pas condamner tout le monde. S'ils nous écoutent, il faut qu'ils
0: changent un peu. Ils changent un peu le comportement.
1: Effectivement.
0: D'accord. Monsieur Ozu.
1: Oui.
0: Merci d'avoir appelé de Guidari et puis il faut saluer puis votre entourage aussi hein, qui nous écoute.
1: Merci. Je salue mon cousin Ramachina Petri, je suis chez lui maintenant.
0: Oui.
1: Et sa femme. Je salue aussi Anjamena, mon grand sœur, Nondamal Julien.
0: Oui.
1: Sans oublier le technicien. Technicien du jour et mon grand.
0: Oui, j'appelle Tchoboui Gabriel. Merci beaucoup. Allez, passez très bon séjour à Guidari et puis à bientôt alors. À très vite.
1: Merci infiniment, merci.
0: Merci Guidari, merci d'avoir appelé. Guidari en hausse aujourd'hui. Ouais.

0: Après Osé, le démocrate qui nous appelait de Guidari, nous allons nous rendre maintenant cette fois-ci à Cariari, c'est dans l'Enedi Est. On nous appelle Ezekiel. Ezekiel, bonjour.
1: Bonjour, bonjour à vous et à votre équipe.
0: Merci beaucoup Ezekiel, vous avez la ligne, l'antenne vous appartient ce matin.
1: Ok, nous parlons aujourd'hui des clans domaines.
0: Des clans domaines, oui, c'est exact.
1: Comme c'est un corps de métier, tout est dedans parce que c'est la société.
0: Oui.
1: On peut trouver les bons fruits et les mauvais fruits.
0: Mm-hmm.
1: Malgré qu'on est pressé pour aller quelque part,
0: oui.
1: Il faut au moins, je voudrais parler des usagers des clans domaines, là, ceux qui utilisent des clans domaines, là.
0: Oui, les clients.
1: Oui, les clients, là. Il faut au moins prendre une à deux secondes pour converser avec la personne qui est en face, la personne dont on veut solliciter son service.
0: C'est exact.
1: Hein? En conversant avec lui, on veut quelquefois maintenant définir de qui il s'agit et s'il faut solliciter son service ou pas.
0: Mm-hmm.
1: On ne peut pas tomber comme ça sur un diable et puis il te passe parce qu'on est pressé, sur quel motif que ce soit. Non.
0: Bon, il y a faut de... bon, monsieur Ezekiel, il y a des fois oui. On est contraint parce que là, on est devant un fait et vous êtes dans l'urgence, vous êtes obligé de prendre un clan domaine que vous ne connaissez pas.
1: C'est ça le problème. Mm. Quelle urgence il s'agit? Il faut aller ou bien il faut tomber en route?
0: Bon, mais il faut aller, mais à tout hasard.
1: Il faut faire la part des urgences.
0: Mm.
1: Ah, parce que si on se dit qu'on est urgent et qu'il n'y a pas un autre moyen, il faut mieux ne pas aller que prendre encore une autre urgence ajustée à son urgence à soi.
0: Ça devient, une grosse urgence maintenant. On a tout compris.
1: Ah, vous êtes en train de gérer maintenant deux urgences. Vous oubliez votre urgence principale.
0: Au moins, on prend une autre urgence, on rajoute encore à une autre urgence.
1: À une autre urgence.
0: Mais ça devient donc compliqué.
1: Il faut
0: hein.
1: être patient dans tout problème. Là, il faut être patient.
0: Mm.
1: Oh, donc, je ne dis pas comme ça que tous les clans domaines sont mauvais.
0: Mm.
1: Les clans domaines, il y en a des bons, il y en a des mauvais. Tout comme les clients aussi, il y en a des bons, il y en a des mauvais.
0: Voilà.
1: Voilà. Il y a celui qui a quelqu'un là qui va te dire, je vais dépose-moi ça. Il ne discute même pas le prix. Mm. Et arrivé à destination, quand vous dites que c'est tel prix, maintenant il va se faire dire que fallait commencer au départ. Vous négociez au départ.
0: Mm-hmm.
1: Si ça passe, ça passe. Si ça passe pas, il faut laisser tomber.
0: Mais non seulement ça, Ezekiel. Il y a certains clients qui s'arrogent, qui se transforment même en voleurs, hein, et ils rendent difficilement la vie à ces clans domaines-là.
1: Mais il y en a combien qu'on a trouvé morts comme ça? Il y a des clients qui droguent les clans domaines.
0: Très bien, très bien.
1: Il y a des clients agresseurs. Il y en a beaucoup.
0: Il y en a beaucoup.
1: Donc,
0: ouais.
1: C'est ça là qui amène les clans domaines aussi à être méfiants.
0: Tout à fait, tout à fait.
1: Donc, les responsabilités sont partagées.
0: Sont partagées, oui.
1: Ce qu'il faut noter et qui est important, les clans domaines rendent beaucoup de services.
0: Ils sont utiles.
1: Même au-delà, au sacrifice de leur vie, là même. Là. Il y a des gens qui, toute la nuit, ils sont là pour servir.
0: Pour servir, oui.
1: Derrière leur tête, c'est avoir quelque chose pour subsister.
0: Oui, oui.
1: Alors qu'il y a des gens qui leur collent des étiquettes qui ne sont pas les leurs.
0: Et la plupart de ces clans domaines-là, ce sont des gens qui sont en quête de travail, mais ils n'en trouvent pas, donc ils sont obligés de s'attraper une moto pour pouvoir joindre les dévots.
1: C'est ça, il faut les recenser pour voir qui ils sont réellement. Il y a des gens très importants qui sont parmi eux, mais ils sont obligés pour subsister et se rabattre sur ce genre de métier.
0: Pour joindre les deux.
1: Voilà.
0: Ezekiel ?
1: Présent.
0: Merci d'avoir appelé.
1: Merci à vous et puis un bon dimanche à votre équipe.
0: Merci bien, passez un très bon dimanche là-bas aussi à Cariari.
1: Merci bien.
0: Salut.

Nous saluons au passage notre petit frère, monsieur Eric. Eric Ngarsadine Tatoula qui nous suit comme ça depuis Amtoukoui. Salut à toi. Salut à Mimi aussi à côté.

0: 5h32 minutes après Ezekiel de Cariari dans l'Enedi Est, nous allons prendre Maman Cécé qui nous appelle ici même à Ndiamena au quartier Moursal. Maman Cécé, bonjour et bon dimanche.
1: Bonjour Jean-Yves et bon dimanche à vous.
0: Merci Maman Cécé.
1: Bon dimanche à tous ceux qui m'ont précédé. Salut à tous.
0: Exact, exact. Vous avez la ligne?
1: Bon, moi je veux dire que c'est un corps de métier. Et dans toute entreprise, il n'existe pas les risques zéro.
0: Oui.
1: Comme le disent les autres aussi l'ont dit, en fait, ils sont très utiles pour la société. Maintenant, c'est comment savoir les gérer en fait. C'est vrai qu'il y a des fois où on est trop précis et puis, comme l'a dit tout à l'heure quelqu'un, on n'a pas cette patience-là de voir à qui nous nous confions, à qui nous voudrons toujours rendre ses services.
0: Oui.
1: Et puis voilà, on est parti. Certainement, il y en a qui sont responsables. Il y en a qui sont juste là parce qu'ils suivent les autres, ils veulent avoir quelque chose et ils sont obligés de mettre aussi la vie de tout le monde en danger.
0: En danger, voilà.
1: Je dis tout le monde, c'est que c'est la clientèle. Et effectivement, il y a aussi des clients qui mettent aussi la vie de Donc, de part et d'autre, les risques, il est là. Maintenant, ce qu'il faut peut-être donner comme conseil, c'est vrai qu'ils sont là justement parce que c'est des gens qui sont en fait d'emploi.
0: Oui.
1: Et de faire de façon responsable ce qu'ils font. Je pense que réellement, c'est planément si on les gère normalement. Et peut-être que s'il y a aussi la mainmise, en fait, une vigilance, et puis peut-être conjuguer avec nous, c'est des gens qui aident énormément.
0: Ils sont utiles, hein?
1: Très utiles, en fait, à la société. Parce que quelquefois, ce sont eux-mêmes qui dénoncent quand il y a un danger quelque part, c'est eux-mêmes qui remontent les formations. Donc maintenant, c'est de savoir comment peut-être les attirer, comment les gérer, comment leur donner la responsabilité et les impliquer dans ce qu'ils font. Et comme je l'ai dit, dans toute entreprise, les risques zéro n'existent pas.
0: N'existent pas, voilà.
1: Certainement, il y en a qui sont là, ils sont bons, qui prennent quelque chose pour dire, je vais aller vite. Il y en a qui suivent les autres pour dire, maintenant, peut-être que dans la journée, voilà l'argent que j'ai trouvé. Donc, certainement, on s'est dit, comment tu fais pour avoir, il va te dire, bon, je prends ceci, je prends cela. Et les autres en suivent.
0: Oui, mais il y a des fois où il y a quelque chose qu'il faut aussi dénoncer. Il y a l'impolitesse même de certains clans domaines là. C'est comme si ce qu'ils ont pris derrière eux, c'est comme si une marchandise, et puis ils font la vitesse folle, et puis c'est pour aller vite et revenir prendre un autre client, et ainsi de suite.
1: Justement, ils sont impolis, et comme on le dit, on ne va pas mettre tout le monde dans les sacs. Il y a certains qui sont impolis.
0: Oui, quelques-uns.
1: Voilà. Comme on le dit, c'est juste pendant C'est laps de temps qu'on est en train de s'y rendre, ces services de part et d'autre, et de communiquer, c'est de voir les comportements de la personne. Il y en a qui affichent même les comportements d'impolitesse.
0: Oui, ils affichent absolument.
1: Voilà. Donc, quelquefois, nous-mêmes, là, on dit, bon, même s'il est impoli, je suis pressé, je vais partir. Donc, ça, c'est pas aussi de sa faute.
0: Oui.
1: Donc, il faut savoir faire avec eux, il faut savoir aussi les canaliser. Il va aussi les canaliser. À un moment donné, ils ont exigé la tenue. Et maintenant, s'il y a la tenue, on sait qui est là.
0: Oui.
1: Mais après ça, bon, c'est laissé pour compte, donc voilà aussi le souci.
0: Mais je crois qu'à un moment, on a imposé que chaque lendemain puisse porter sa tenue, mais ils en font à leur tête.
1: Exactement. C'est pourquoi ils viennent s'asseoir avec eux. Il y en a qui sont aussi en syndicat.
0: Le syndicat, absolument, oui.
1: Comme on l'a dit, il y a des diplômés qui sont là. Il y a des gens qui veulent aussi leur honneur.
0: Leur honneur, oui.
1: Il n'y a rien du tout. Lorsqu'on les implique et on dit que vraiment vous êtes utile pour la société, comme maintenant on est en train de le dire,
0: Ben
1: ils vont toujours être de bonnes personnes. C'est les imbéciles qui ne changent pas.
0: Ils ne changent pas, absolument.
1: Mais lorsque les autorités eux-mêmes, là, ils les laissent parce que, bon, ils font ce qu'ils font, c'est la raison pour laquelle, quelquefois, on a des gens qui ne sont pas peut-être bien dans ça. Mais ce n'est pas tout le monde qui est mauvais de toute façon.
0: Tout à fait, tout à fait. Merci. Voilà.
1: Beaucoup à vous et je salue tout le monde. Bon dimanche.
0: Bon dimanche, Maman Cécé, depuis Moursal.
1: Merci.

0: Nous allons prendre cette fois-ci Michel Choubé après Mama Cécé. C'est de Toukra que nous y sommes en ce moment. Michel Choubé.
1: Oui, oui, bonjour.
0: Bonjour, monsieur Michel Choubé. Mais ça fait longtemps, vous nous avez, zappé, là.
1: Oui, oui, bon, je suis souvent occupé.
0: Ah, d'accord.
1: Aujourd'hui, je me suis donné quand même.
0: Ah, ben tiens, voilà. Soyez la bienvenue.
1: Oui, ravi de vous revoir ce matin.
0: Merci.
1: Sur le thème des clans domaines.
0: Oui.
1: J'ai suivi de bout en bout les interventions.
0: Exact.
1: Et je donne mon avis comme ceci.
0: Allez-y.
1: Il faut comprendre que le travail des clans domaines rend beaucoup de services à tant de citoyens de maintenant.
0: Mm-hmm.
1: Parce que la plupart de ceux-là sont souvent des diplômés sans emploi, des personnes qui n'ont pas d'autre chose à faire quelque part.
0: Mm.
1: Et ça nous aide beaucoup.
0: Oui.
1: Et de l'autre côté, il faut aussi noter que tous ceux qui ont trait à la recherche de l'argent se comportent comme les gens de carré et de taxi.
0: Comme les
1: gens de carré et de taxi.
0: Ah ouais, oui. Ils se comportent de façon bizarre, là.
1: Oui, oui.
0: Mm.
1: Et souvent, ils prennent le contre-sens.
0: Mm.
1: Quand vous venez, par exemple, à Dende, sur le nouveau goudron qu'ils sont en train de construire, là où on vend les poissons à côté de la route, la route est serrée et ils font le sens contraire tout, en complicité avec les gens de la mairie.
0: Mais ça les perturbe.
1: Ils perturbent. Ils font toujours le sens contraire. C'est ça qui n'est pas bien.
0: C'est pas bien.
1: Donc ça obstrue, c'est-à-dire, toi, la route est pleine, toi, tu vas droit, il y a quelqu'un qui vient encore te rencontrer.
0: Vraiment. Et subitement, voilà, ça crée des accidents et.
1: Ça crée des accidents.
0: Et ils veulent toujours avoir raison. Ils veulent toujours avoir raison, avoir toujours le dessus. Hein.
1: C'est ça.
0: Mm.
1: Donc ce comportement-là n'est pas bon.
0: Mm-hmm.
1: Et sans oublier aussi la vitesse.
0: Mm.
1: Ils font la vitesse pour peut-être passer entre les camions. Et doubler peut-être par pas, là où on ne doit pas doubler. Quelqu'un de klaxon, et tu le laisses la route et il veut doubler par la droite.
0: Ça va bien, on ne double pas par la droite, non, on double par la gauche.
1: Oui, oui. Il faut savoir par où je vais doubler.
0: C'est ça où je parlais de la méconnaissance des codes de la route, oui. Le code Rousseau. Là.
1: Et sur le rond-point, quand ce n'est pas prioritaire, il faut laisser celui qui est prioritaire la passer.
0: C'est exact.
1: Et ça, des fois, ce n'est pas leur problème. Et c'est ça cause tellement d'accidents. Et parmi ces clans domaines aussi, il y a ceux qui sont uniquement des voleurs. C'est-à-dire, il vient, il gare, il a parlé avec quelqu'un, son ami là vient, il doit la moto neuve, et il dit, ils veulent deux motos. C'est lui qui s'est déguisé en clan domaine, là, va dire, non, on part moi-même là, on part ensemble. Alors que lui-même, toi, tu vas dire, bon, comme il y a mon compatriote, tu vas déjà avec moi, je vais le prendre. Donc, c'est une occasion que les clans domaines aussi comprennent.
0: Oui.
1: Certaines situations.
0: Oui, oui.
1: Mais il y a aussi leur.
0: Oui, allez-y.
1: Leur dire, quand tu conduis, tu ne dois pas donner ta clé à quelqu'un. Parce que souvent, on les trompe. J'ai un chantier ici, donne-moi ta moto, je vais prendre le ciment, et il disparaît avec la moto.
0: Il y en a assez, hein, ça, ces gens-là. Il y en a plein, là.
1: Ah, quand tu conduis, là, tu ne donnes pas ta clé à quelqu'un. Depuis qu'on monte le car, tu as vu un chauffeur descendre les deux. Et le client conduit.
0: Oui, parce que là, ils sont un peu naïfs, là, et dans leur naïveté, là, ils se laissent prendre par autrui.
1: Tu ne manges pas ce que le client t'offre. Ne mange pas ce que le client
0: Il ne faut pas manger.
1: Il ne faut pas manger. Et ne donne pas ta clé à quelqu'un. Ce sont là les risques le plus souvent qu'on constate, qu'on les trompe, on les drogue, et puis voilà. Toi, tu te peines à trouver une moto et quelqu'un vient, il te trompe facilement, il emporte ta moto.
0: C'est que vous dites là, c'est valable. Hein. Il ne faut pas manger ce qu'on vous donne. Vous ne connaissez pas quelqu'un et puis il monte derrière votre moto, il vous tend un biscuit, vous souhaite, je sais pas, un jus quelque part. Non, il ne faut pas prendre.
1: Il ne faut pas prendre.
0: Dites tout simplement merci, c'est tout.
1: Merci, c'est tout.
0: Donc,
1: c'est ce système-là qui arrache les motos avec les clans domaines et quelqu'un qui a pris du temps à trouver une moto et qui va encore, on va lui prendre un seul jour. Donc, il faut, quand vous êtes regroupé, il faut s'identifier.
0: Voilà. Donc, ce qu'on va dire ce matin au clan domaine, c'est d'être vigilant et prudent.
1: D'être trop vigilant et prudent. Je vous remercie.
0: Merci beaucoup, Michel Choubé, d'avoir appelé Toukra. Bon dimanche à vous.
1: Merci.
0: Je vous en prie.

0: 5h passé de 43 minutes sur la radio Tchad que vous suivez. Je vous en remercie. Nous allons prendre Angoulmou Thomas Bakoumi qui nous appelle de Gassi. Après, Cheshoubé de Toukoura. Angoulmou. Oui, ça va Angoulmou?
1: Ça va mon grand, mon cher grand.
0: Merci beaucoup, je vais bien.
1: Ah ok, ça vous va, je vais bien aussi.
0: Vous avez l'intitulé, non, de la thématique aujourd'hui?
1: Ah pas... ouais, c'est un bon thème.
0: Bon thème, oui, merci.
1: Ah, vraiment, quelquefois on dit que la route ne tue pas.
0: Mais c'est nous qui tuons.
1: Voilà, merci pour le...
0: Merci de vous avoir complété.
1: Vraiment, merci beaucoup.
0: Je vous en prie, Angoulmou.
1: Il faut toujours avoir des hommes éveillés comme ça dans la littérature.
0: Merci beaucoup de me complimenter. Allez-y alors.
1: Donc, je dis, vous voyez, en 2016, lorsqu'il y avait les 16 mesures autres,
0: oui.
1: Tous les responsables sont devenus des clandomans.
0: Pourquoi c'est? Parce que on a amputé leur salaire, quoi.
1: Les salaires étaient amputés.
0: Oui.
1: Pour compléter les 10 mesures ou bien 17 là.
0: Oui, pour joindre les deux bouts, il faut absolument faire
1: les
0: ça.
1: Les deux bouts, comme on le dit souvent, il faut peut-être faire un tour le soir, déposer quelques clients et puis avoir chauffé le foyer.
0: Oui, absolument.
1: Donc, c'est pour dire juste que parmi les clandomans, là, il y a des responsables qui sont là. Ils sont là, ils font de bons travails.
0: Oui.
1: Pour aller plus loin, il faut avoir aussi les numéros de quelques clandomans qui sont sages.
0: Très bien.
1: En cas de besoin, vous les appelez, ils vous déposent normalement.
0: Ils sont vraiment expéditifs et express même. Hein?
1: Express. Oui. Ils connaissent un peu le code de la route. Et passant par là, il faut que tout clandoman au Tchad ait capté les permis de catégorie A.
0: Absolument. Mais est-ce qu'ils en ont? Mais je ne crois pas. Hein.
1: Mais il faut former dans ce sens, sensibiliser à les former dans ce sens.
0: Oui.
1: Ça va beaucoup aider.
0: Oui. Qu'est-ce qu'il y a? Le bébé pleure là, qu'est-ce qu'il y a?
1: Bon, il veut téter.
0: Il veut aller. Ah, il veut téter. Ah, ok. Ah, c'est.
1: Ça, c'est David.
0: Ah, le petit David, hein?
1: Oui.
0: Un petit coucou à lui.
1: Merci beaucoup. Il est à l'écoute.
0: D'accord.
1: Aussi, je critique trop les clandomans. En ce sens qu'ils sont trop solidaires. En cas d'un vol ou bien d'un braquage d'une moto d'une personne inconnue. Tout de suite, ils vont se mettre à la poursuite.
0: Voilà, ça, c'est vraiment, voilà. c'est à louer, hein, c'est vraiment.
1: C'est un acte à louer.
0: À louer, vraiment, oui.
1: Bravo dans ce sens-là.
0: Exact, vraiment.
1: Aussi,
0: oui.
1: Il y a des clients qui sont aussi très mauvais, comme venaient de dire les autres, les osés autres. Ils profitent, ils perdent du mal à ces clandomans, les tuer aussi. Arracher tous leurs biens.
0: Ils procèdent par l'endormissement, tout ça.
1: Voilà, ça c'est un comportement à déplorer aussi.
0: C'est à déplorer vraiment.
1: Vraiment.
0: C'est là il faut demander aux clandomans d'être vigilants et prudents, comme je l'avais dit avec
1: Cheshoubé. Avant même de monter, de demander un service à un clandoman, là, il faut quelquefois regarder le comportement et développer le...
0: Voilà, c'est ce que maman s'est dit, même il faut d'abord voir le comportement. Ils affichent même leur comportement.
1: Il faut
0: on reconnaît.
1: Le sixième sens.
0: Allez-y, allô? Angoulmou? Est-ce qu'il est là en ligne? Il est parti. Ah, peut-être qu'il est arrivé à bout de ses crédits. Hein. Bon, mais allez, il faut renflouer son téléphone et puis nous revenir. Bonjour et bon dimanche à Berengar Tambay et Barthélemy, le mécanicien depuis Kabaleya. Tambay, Berengar, il est à Tron. Salut à vous.

0: Nous allons prendre Monsieur Olivier. Olivier, vous êtes là?
1: Oui.
0: Bonjour Olivier.
1: Bonjour.
0: Vous nous appelez de Farcha, non? Du Goulier.
1: Oui, j'appelle de Farcha du Goulier. Oui.
0: D'accord, vous avez la ligne, hein, Monsieur Olivier.
1: Oui, je viens juste aussi de ouvrir mon poste radio.
0: Oui.
1: Je crois que le thème est vraiment vivre ça.
0: Merci.
1: C'est un très bon thème.
0: Merci, Monsieur Olivier.
1: Rapport au clan de même, ça fait beaucoup de temps où nous, les autres, on militait pour les clans de même. Sauf qu'en ce dernier moment, certains clans de même qui ne sont pas aussi des clans de même, c'est devenu un réseau. Des braqueurs ou je sais pas.
0: Des arnaqueurs, des voilà, vous avez bien dit, ouais, ça, c'est, ça devient un réseau pour les autres. Ils entrent là pour arnaquer les gens et puis faire du mal aux autres.
1: C'est ça, c'est là où ça fait mal,
0: ça fait mal.
1: Ces derniers temps.
0: Ça fait mal, vraiment.
1: Sinon, les clans de main, au moment où il y avait certains décrets qui sont sortis, il faut interdire le moment de Moussa Faki ou quoi. Je ne sais pas. Il a essayé même d'interdire les clans de main. Mais nous, les autres, on a dit non, non, le clan de main peut être déposé.
0: Ils
1: ne peuvent pas venir.
0: Ils ont raison d'être. Hein. Ils ont leur raison d'être.
1: Ah, donc, le clan de main, ça existe partout.
0: Il y en a un peu partout. Ça a commencé même dans l'Afrique de l'Est, là-bas, en Afrique de l'Ouest.
1: Voilà. Donc, vraiment, on a beaucoup lutté pour eux. Après, l'histoire des casques, quoi, tout ça, là, on dit, mais un clan de main peut avoir combien de casques? Par jour, il peut transporter combien de personnes?
0: C'est pas facile,
1: toute
0: hein?
1: Toute cette histoire-là, on a fait, on a dit, mais à ce dernier temps, j'ai compris que vraiment, de part et d'autre, le clan de main est devenu un réseau aussi pour les amateurs. Aussi,
0: voilà, voilà.
1: Comme on vient de dire. Mais moi, ce que je demande vraiment au clan de main d'être vigilant. Avant de prendre quelqu'un, de dire, bon, tu es à Dembe, quelqu'un dit, dépose-moi à Msinene, ou toi, tu me déposes à Tsoukra. Mais regarde la personne, il est de quel genre.
0: Très bien.
1: Il part chercher quoi là-bas.
0: Voilà, il faut scruter son comportement.
1: Il faut vraiment étudier le comportement, vraiment de clients où il prête.
0: C'est exact.
1: Ça serait vraiment important.
0: Oui.
1: Si les clans de même peuvent encore se connaître, comme avoir un truc comme de mairie en train de dire il faut porter la tenue.
0: La tenue,
1: quoi. Bon, la tenue moi je trouve que c'est pas compliqué. S'il faut que les clans de même aient leur tenue, aient leur numéro de soir.
0: De dorsal, oui.
1: Vraiment, ça allait être aussi avantageux pour eux-mêmes d'abord, pour les clients. Certains clients qui tombent dans le piège des arnaqueurs. Là.
0: Oui, oui.
1: Parce que quelquefois, tu montes et puis tu ne connais pas qu'est-ce que c'est un clandomane ou n'est pas un clandomane. Je prends les lignes. Moi, plusieurs fois, j'ai monté les clandos. Il prend des lignes compliquées. Là, moi, je dis non, non, non, c'est pas ça. La route que je connais, c'est là où tu vas m'amener. Mais si tu essaies de dévier la route, j'arrête une fois. Je dis, non,
0: et vous descendez de la moto, hein?
1: Ah, moi, je descends. Parce que moi je connais ma route, là où tu dois m'amener, c'est là où tu dois m'amener. Mais quand tu essaies
0: de dévier là,
1: je dis non, non, ça, c'est pas la route que moi je veux.
0: Ah, ouais, ça c'est clair, hein, il faut être prudent.
1: Mais il faut m'amener comme il se doit.
0: Oui, okay.
1: La moto, la contraire, là, il faut que je traîne, il faut pas quand même dévier la route où je connais. Quelquefois aussi, c'est des choses qui arrivent.
0: Oui, oui,
1: nous sommes là, les clandomans rendent beaucoup de services. Tu peux appeler un clandoman la nuit, il vient te rendre service, il peut prendre quelqu'un, amener à l'hôpital la nuit. Bon. Vraiment, le travail est...
0: Non, c'est impeccable, hein, c'est impeccable ce qu'ils font, c'est pénible. Mais...
1: Donc, on le tire chapeau.
0: On le tire chapeau, on le tire chapeau.
1: Soit qu'il faut qu'il reste prudent.
0: D'accord.
1: À leur travail, parce qu'il y a des gens qui le salissent.
0: D'accord.
1: Ils prennent le nom des clans de même pour faire de mauvaises choses. Et on le dit.
0: D'accord. Merci beaucoup.
1: D'accord.
0: Olivier?
1: C'est des manques à gagner qui deviennent comme ça aussi.
0: Oui, mais il y a un manque à gagner, voilà. Donc, les gens qui entrent là parce qu'il y a un manque à gagner, donc faute de quoi ils sont entrés là.
1: J'étais au moment où j'étais au niveau de l'hôpital central.
0: Oui.
1: Il y avait un gars, il y a des gendarmes de Guérit là. Il y a un gendarme qui a rendu service à quelqu'un qui a amené son papa malade. Et son papa est malade, le jeune homme a amené son papa, il n'a pas acheté l'ordonnance. Le gendarme a essayé, il lui a rendu service de prendre les trucs en bois avec les chukous dehors là,
0: oui.
1: Pour guérir son papa. Ils sont rentrés, ils lui ont fait de l'amitié. Oh, le gars, c'est un voleur.
0: Imaginez ça vraiment.
1: Ah, mais il est parti un jour, deux jours après. Il est venu, oh, grand-père, comme tu m'as rendu service, je suis venu te saluer. Et je vais acheter une moto, tu peux m'accompagner. Ils sont partis avec le gars gendarme.
0: Mm.
1: Il a vendu le gendarme devant les commerçants. Oh, voilà, c'est la moto, il s'est acheté. Grand, on va choisir. Ils ont choisi. Je vais essayer avant de venir payer.
0: Et le gendarme est resté là.
1: Il est parti la moto.
0: Et ils vont prendre le gendarme, ça.
1: Mais c'est le gendarme qui est resté maintenant, qui a été le gars, il est parti avec la moto. Finalement, il faut intervention ici à l'hôpital pour que ses collègues viennent.
0: Mais ça, c'est vraiment malin. Hein?
1: Donc, vraiment, les voleurs ont tous les techniques.
0: Ils ont tous les astuces, vraiment, là.
1: Donc, vraiment, c'est ça. Bon. Je dis bonjour à tout le monde.
0: Oui.
1: Bonjour à tous les journalistes de la RMT.
0: Merci. Par ma voix, merci beaucoup, Olivier, de nous avoir appelé de farce à Jugolier. Allez, passez un très bon dimanche et soyez vigilants.

0: ça c'est feu Rice Kim idem dans Clan Domain, le titre. Nous allons prendre monsieur Lampard. Monsieur Lampard.
1: Ouais.
0: Bonjour.
1: Bonjour monsieur Tena.
0: Ça va, vous nous appelez de quelle localité?
1: Ouais, non, loin de chez vous.
0: Chez moi, c'est-à-dire à Koundoul.
1: Avant Koundoul.
0: Comment?
1: Avant Koundoul.
0: Walia, Toukra.
1: Toukra, bien sûr.
0: Ah d'accord, d'accord. Toukra, Toukra debout, non?
1: Toukra assis.
0: Ou Toukra, Toukra couché?
1: Tous les deux.
0: Attention, hein, il ne faudrait pas que vous soyez un esprit. Hein.
1: Vous allez bien.
0: Vous allez bien, monsieur Lampard.
1: Je vous appelle depuis Toukra Université.
0: D'accord, Toukra Université.
1: Ouais.
0: Vous avez la ligne, monsieur Lampard.
1: C'est quoi votre thème?
0: Nous parlons aujourd'hui du comportement des conducteurs des clandos. Est-ce que pour vous, le clando constitue-t-il un ouf de ce logement ou bien ils sont un danger pour vous? Monsieur Lampard?
1: Oui.
0: Les clandomans sont-ils un ouf de ce logement ou bien ils constituent un danger?
1: Bon, en tout cas, je n'ai pas assez de mots pour répondre, sinon je veux juste saluer quelques-uns. Est-ce que ça peut aller?
0: Non, mais si vous voulez appeler, si vous voulez saluer les gens, vous attendez 12 heures. Il y a une émission spéciale pour ça, à 12 heures avec Marius. Entre-temps, nous allons...
1: Hein? C'est pas facile d'avoir la ligne à 12 heures.
0: Hein. Non, mais à 12 heures, mais ici, ça, c'est une émission aussi. Vous participez à l'émission et puis enfin, vous finissez, vous saluez les gens. Mais ici, on n'appelle pas pour saluer. On appelle d'abord pour discuter autour d'un thème et puis après, ouais. Vous finissez pour saluer. Ça, c'est le feu vert. Auquel cas, on va sur soi notre conversation. Cabine technique.

0: 5h57 minutes, nous allons prendre Monsieur Koussam, c'est ça? L'homme de la vérité.
1: Oui, bonjour. C'est Nancy Yves Legrand.
0: Oui, bonjour, bonsoir. Votre nom c'est?
1: C'est Koussam.
0: Ah, Koussam.
1: Oui.
0: Koussam a connu.
1: Depuis Abina, vous êtes à Koundoul maintenant.
0: Ah, mais maintenant je suis à Abina pour aller à Koundoul. Là, chez moi, je suis tranquille là-bas.
1: Oui, oui, tout à fait.
0: Vous appelez d'où, là?
1: Je suis de Boutalbakar Grillage.
0: Ah, Boutalbakar Grillage.
1: Oui, oui.
0: D'accord.
1: Devant vous... Continental, à côté du Continental.
0: Ah, d'accord, Continental, je vois, oui.
1: Oui, oui.
0: Ça va, Koussam?
1: Oui, je vais bien, et vous?
0: Je vais très bien aussi, Dieu merci.
1: Ok, bon dimanche à vous et les techniciens.
0: Merci.
1: Oui, j'ai dit, hein.
0: Oui.
1: Il y a des clandomans normales et les clandomans anormales.
0: Ok.
1: Pourquoi?
0: Uh-huh.
1: Aujourd'hui, ex-continental là-bas au niveau du 10 octobre. Là.
0: Oui, continental, maintenant c'est fermé là.
1: Oui.
0: Mm.
1: Les femmes même sont des clandomans. Hein.
0: Ah bon?
1: Alors, et... Quand tu viens, tu es client à 1h, à 2h, comme les ambianceurs, là, vous le connaissez bien à Vena.
0: Oui.
1: Si c'est aujourd'hui, baraque du pêcheur, c'est comme ça.
0: Mm-hmm.
1: Donc, un clandomane a aussi deux copines et les amis qui sont des agresseurs.
0: Mm-hmm.
1: Et aujourd'hui, et quand on voit que celui-là est sous ou bien des failles, eux-mêmes ils prennent une bière, ils restent et qu'ils voient celui qui sort l'argent, celui qui danse beaucoup, il est sous, on l'attend impatiemment.
0: Ça c'est leur proie, ça.
1: Comme un coq qui attend son propriétaire. À mettre quelque chose sur son dent.
0: Pour piquer, oui. Mm-hmm.
1: Oui.
0: Donc, il guette la personne, là.
1: Il guette la personne.
0: Et puis, les femmes sont complices.
1: Elles sont complices, automatiquement.
0: Mm-hmm. On a compris.
1: Et maintenant, quand tu vois cette femme, ou bien cette fille-là, elle est jolie, elle est belle, là. Tu la prends et puis elle dit que voilà, elle est comme ça, vous partez devant, ainsi et là. Et maintenant vous montez, elle aussi, elle prend son clando et toi tu prends ton clando.
0: Or les clandomens sont des voleurs.
1: Ah oui, tout à fait.
0: Or c'est un réseau ça.
1: C'est un réseau.
0: Mmh.
1: Vous partez maintenant là. Arrivez là où il y a le couloir.
0: On va vous dépouiller maintenant.
1: Vous descendez, vous êtes dans la main de Dieu maintenant, entre le matin et l'enclume.
0: Sauf qu'il peut, hein?
1: Ah oui. Et des fois aussi, il y a les clandomens auxquels ils sont bons, comme je venais de dire à l'introduction.
0: Oui.
1: Donc, ils sont bons parfois. Il y a des clandomens agresseurs. Ils sont leurs trucs de tramway, les quoi-quoi là. Et quand tu montes bien, ils disent qu'ils ont des biens ou bien ils ont ce que je dis ici, quel est votre goût. Et on vient là où il y a ses amis qui sont là aussi. Il salue, c'est comme s'il est populaire comme ça.
0: Il fait semblant.
1: Il fait semblant, vous restez assis. Et il te pousse d'aller demander le prix de tel, le manger, le quoi-quoi là. Toi, tu connais pas, tu te lèves doucement et jettes quelque chose.
0: Mais pourquoi les clandomens doivent... Pourquoi vous êtes déjà clando, pourquoi aller s'asseoir? Vous cherchez l'argent, quelqu'un vous invite dans un bar, pourquoi vous allez... Vous dites à la personne, non, moi je suis occupé, je ne vais pas aller avec vous au bar, ou soit prenez votre... Non, je ne prends pas. Je suis occupé, je suis là pour conduire mes clients et revenir, rester là, à l'endroit où j'attends. Mais oui. Un client que vous ne connaissez pas, il vous invite au bar d'aller prendre sucrerie, tout ça, non, il ne faut pas le faire.
1: Mais lorsque tu as déjà dit qu'aujourd'hui, on va te tuer, on va te voler là, tu n'as pas autrement à faire.
0: Non, ça c'est la naïveté de certains
1: clandomènes. On crée des situations. Là, c'est évidemment.
0: Ça, c'est des gens, on peut-être les clandomènes qui sont affamés, ils sont avides de prendre l'alcool. Non. J'ai mon argent dans ma poche, si j'ai envie de prendre l'alcool, je prends l'alcool. J'ai pas besoin de...
1: Oui, il y a des clandomènes chrétiens. Et il y a les clandomènes sous là, les clandomènes agresseurs sont là. Quand tu tamises, tu vas trouver les gros grains, les petits grains, non?
0: Oui.
1: Donc, tu ne vas pas dire que voilà, les clandomènes sont bons là, non?
0: Bon, en fait, vous avez décrit le mauvais comportement des clandomènes et puis le bon comportement des clandomènes. Je crois que on a tout compris, Kozam, hein, avec quelques illustrations que vous nous avez fait comprendre. On va peut-être vous dire merci d'avoir appelé, Kozam, parce que...
1: Oui, je peux saluer deux personnes, trois personnes.
0: Allez-y très rapidement.
1: Oui, je salue votre voisin Balkotion de Vision FM.
0: Oui.
1: Je salue M. Alaa Onoum Jula de la radio Vision FM, le fondateur.
0: Oui.
1: Et je salue Mathieu Ferdinand, le journaliste de la radio Vision FM.
0: Merci d'avoir appelé, Monsieur Kozam, merci d'avoir appelé et de nous avoir donné des belles illustrations comme ça. Allez, bon dimanche à vous depuis Boutalba Gargrillage.

0: 6 heures passées de 4 minutes, on a encore 6 petites minutes avant d'aborder autre chose. Nous allons prendre cette fois-ci notre grand frère Al-Hadi Maloud, qui nous appelle de Marien Davak. Monsieur Al-Hadi.
1: C'était plus le temps que j'ai tenté de vous appeler, ça passe pas bien.
0: Mais maintenant vous avez la ligne, non? D'accord, monsieur Maloud.
1: Merci beaucoup. Tout le temps, c'est très intéressant quand même.
0: Merci beaucoup, Maloud.
1: Il y a 2 points quand même. Le tendement, ils sont bien, mais une partie ne sont pas bien.
0: Mm-hmm.
1: C'est juste pour ajouter mon frère qui vient de parler.
0: Aujourd'hui. Oui, Kozam, oui.
1: C'est-à-dire, oui. Ce qui est bon, c'est-à-dire qu'on se rend service et puis c'est rapide.
0: Mm-hmm.
1: Ça, c'est un. De deux, vraiment, la distance, c'est un peu moins cher quand même, ça va. Quand tu prends le don, il peut cher.
0: Mm.
1: Ils font tout avec les bagages, là, on t'amène à peu près 1000 francs, 5 francs, les 10, c'est des taximans, c'est autre chose.
0: Oui.
1: Et ça va durer du temps pour aller chez toi.
0: Mm-hmm.
1: Je les remercie quand même. Parmi eux, il y a des étudiants qui sont diplômés ici, qui sont.
0: Mm.
1: C'est pour ça qu'ils sont devenus clandomans. C'est
0: oui,
1: bon.
0: C'est pour joindre les deux bouts. Hein.
1: Mais parmi les clandomans, même, il y a des sont des voleurs aussi. Ça, je vous dis, peut-être qu'il y a 2 clandomans, on te suit.
0: En vérité, vous voyez, ça c'est vrai, il y a déjà des voleurs qui sont là parmi eux.
1: On te suit de près, tout ce qui se passe, ils vont te voler.
0: Mm-hmm.
1: Et d'aider aussi par rapport aux ceux qui ramassent les femmes là, avec leurs fruits là.
0: Mm.
1: C'est-à-dire qu'ils filent pour aller où? C'est beaucoup de choses à dire.
0: Ils font de la vitesse, n'est-ce pas? Mais c'est pour aller revenir, c'est prendre votre client.
1: Non, c'est-à-dire qu'il faut mettre peut-être 2-3 tours, peut-être qui va ramasser le bagage.
0: Oui.
1: Et de 2 qui ramasse l'autre, le fût d'huile.
0: Mm.
1: C'est-à-dire que c'est la même chose que le transport, les grands véhicules là.
0: Oui.
1: C'est-à-dire en fonction de la quantité de la moto.
0: Mm-hmm.
1: Et ceux qui viennent, par exemple, au rond-point de double voie, c'est vraiment, on ne te respecte même pas.
0: Il ramasse des marchandises, il fatigue même la moto.
1: Vraiment, il y a des gens qu'on te prend comme des clandomans.
0: Mm.
1: Donc, il faut faire quelque chose quand même qui représente quand même des clandomans.
0: Mm-hmm.
1: C'est, il y a le respect quand même.
0: Mm.
1: Et je précise quand même parmi eux des clandomans qui sont sages.
0: Ouais,
1: Mais parfois, il y a plutôt des dangers aussi.
0: Mm.
1: C'est-à-dire que quand ils sont dans le carrefour, à côté de la maison des gens,
0: oui.
1: Parce qu'il y a des femmes là qui sont vraiment sages.
0: Très bien.
1: Il y a des filles aussi qui, vraiment, il faut être sage pour les filles.
0: Mm-hmm.
1: Il faut plus porter les filles des autres ou mm-hmm. des enfants des autres. Mm-hmm. Vous les prenez comme des enfants, comme des enfants de la rue.
0: Mm-hmm.
1: Non. Il faut être des filles.
0: Mm-hmm.
1: Vraiment. Il faut respecter tous les filles. Quand vous prenez les filles, est-ce que c'est elle ou non? Puisque...
0: Allô?
1: C'est dans leur commissariat ici, à côté de Sacré-Cœur, comment on les appelle là?
0: La coordination.
1: Mon frère, allez-y voir. Il y a des gens du clandoman qui est agressé par un monsieur avec sa femme, tout mmh. ça. C'est quel problème?
0: Mmh.
1: C'est ça que vraiment je suis quand même. Il faut être sage.
0: Il faut être sage, oui, oui.
1: Bon croyant.
0: Mmh.
1: C'est-à-dire que quand même, si c'est une fille, il ne faut pas causer avec les filles. Il faut vraiment, quand vous êtes au carrefour, il faut vraiment respecter le respect aussi.
0: Oui.
1: Parce qu'on a pris beaucoup du temps.
0: Oui.
1: Parce que le temps, là, il faut nous ajouter un peu quand même, je vous demande.
0: Ah, ok. Parce qu'une heure de temps, c'est peu, moins, non?
1: Vraiment, il y a beaucoup de choses à dire, c'est de quoi quand même.
0: Bon, on va demander, je vais voir mes chefs, là, est-ce que on va peut-être, comment on appelle, ajouter un peu 30 minutes dessus.
1: Oui, c'est pas obligatoire quand même.
0: Je veux plaider, je veux plaider. Je ferai votre porte-parole. Hein.
1: Aux autres.
0: Mmh. Maroud.
1: Donc, pour finir quand même, je dis bonjour à ma soeur.
0: Maman Cécé.
1: C'est très bien.
0: Maman Cécé.
1: Très bien ça, et monsieur Osé.
0: Osé le démocrate, maintenant il est à Gidaï.
1: Vraiment, je leur dis bonjour. Et n'oubliez pas mon frère Albert aussi, il y a Razou qui est là.
0: Razou, oui, Razou Gagé.
1: Et à tous les amis, à moi j'ai beaucoup d'amis, mais il ne faut pas citer tout le monde quand même.
0: D'accord.
1: Il ne faut pas dire seulement monsieur Mamad Abdelkrim. Non, je suis reconnu par tous les sudistes aussi.
0: D'accord, ok.
1: Merci beaucoup.
0: Merci d'avoir appelé Al-Hadi Maloud de Marjane Dafak. 6 heures passées de 9 minutes, voilà, quelques secondes seulement, voilà, on va passer à autre chose, on va mettre terme à ce numéro-là. Est-ce que nous allons prendre un lutteur au bout du fil en attendant de la musique ?

0: Nous allons prendre le dernier auditeur avant de passer à autre chose. Bonjour.
1: Ah, bonjour, Tana Jean-Yves.
0: Ça va?
1: Ça va.
0: Comment on peut vous appeler?
1: Inembi.
0: Inembi.
1: Oui.
0: Voilà, faites rapidement Inembi parce que là, nous sommes déjà presque à l'heure. Hein. Vous nous appelez de quel quartier?
1: Je vous appelle de Djouglier.
0: Djouglier, allez, rapidement, vous avez 30 secondes.
1: Oui, c'est tout juste par rapport à votre thème là. C'est un bon thème.
0: Merci.
1: Sincèrement, s'il faut parler de clandomène là, c'est des gens qui viennent, ce n'est même pas de clandomène, mais c'est des voleurs pires comme ça, ils viennent
0: s'incruster là parmi les autres.
1: Voilà, pour arnaquer les gens. Sinon, on voit les clandomènes, c'est des gens.
0: Responsables
1: bon, disons, c'est des gens qui sont vraiment. Ils aident beaucoup de gens. Parfois, c'est des chômeurs. Donc, il n'y a pas l'intégration autre là. C'est comme ça. Ils cherchent le gombo. Quoi.
0: D'accord. Inembi.
1: Voilà. Oui.
0: Merci d'avoir appelé. Allez, on vous dira au revoir et puis la prochaine fois.

0: Et avec Enimbi que se referme ce numéro, nous sommes en train de parler du comportement des clandomènes. Est-ce que les clandomènes constituent-ils un nouveau soulagement ou bien un danger? Vous étiez très nombreux à parler bien du bon côté des clandomènes. C'est vrai que les clandomènes facilitent le déplacement rapide d'un lieu à un autre, contrairement aux bus et aux autres taxis ordinaires qui ne peuvent atteindre certains endroits. Vous l'avez dit aussi. Vous avez aussi décrit les mauvais comportements de certains clandomènes, c'est-à-dire les clandomènes qui se donnent à l'alcool, ils font la vitesse folle, ils ne connaissent pas les codes de la route, ils sont toujours ivres, ils sont impolis vis-à-vis de leurs clients qu'ils transportent. Et puis, pour finir, les clandomènes sont utiles, mais on va demander surtout aux clandomènes d'être vigilants et d'être prudent lorsqu'ils prennent un client derrière. Il faut d'abord voir le comportement, le visage même de la personne que vous voulez prendre derrière votre moto. Certes, les clandomènes constituent un corps de métier. Donc parmi ces corps de métier, il y a des gens qui sont bons, sages, comme l'a dit Papa Mahmoud. Et puis il y a des gens également qui sont des brebis galeuses. Donc à tous, nous disons bravo encore ce matin. À tous les clandomènes qui sont dans les petits coins et dans les recoins, nous vous saluons et puis nous disons beaucoup de courage. Dans un instant, vos avis sont communiqués. Je vous adore, mesdames et messieurs. Vous êtes les meilleurs.
1: Chauffeur N, Maabak Tulal Khazal,

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1: 6h passées de 16 minutes à présent, la lecture de vos avis et communiqués. Chers frères et sœurs en Christ, la Direction nationale de Campus pour Christ Tchad porte à la connaissance de tous les intercesseurs, responsables d'église, groupes de prière et amis de la mission qu'une grande rencontre de mobilisation de prière en faveur des peuples non atteints au Tchad est organisée ce dimanche 31 mai 2026 de 16h à 17h30 minutes à la Direction nationale de Campus pour Christ Tchad, assise au quartier à Bénin. Cette rencontre spéciale sera un moment de communion, d'intercession et de sensibilisation pour porter dans la prière les peuples qui n'ont pas encore entendu l'évangile au Tchad. La direction invite tous les intercesseurs, jeunes, femmes, hommes, serviteurs de Dieu et passionnés de la mission à prendre part massivement à ce temps de prière et d'engagement spirituel. Demandez au Seigneur de la moisson d'envoyer les ouvriers dans sa moisson. C'est fait, référence Matthieu, chapitre 9, verset 38. Venez nombreux et que Dieu vous bénisse richement. C'est signé du directeur national de Campus pour Christ au Tchad, Danwe Dansadou Sylvestre. Il est porté à la connaissance du public que le passeport burundais numéro 0P037878 appartenant à M. Jean-Baptiste Makizimana a été perdu. Toute personne qui le retrouverait est prié de contacter son propriétaire au numéro suivant 97 57 94 87 pour les personnes parlant français, le 60 10 70 12 pour les personnes parlant arabe. Une récompense de 50 000 francs CFA sera offerte à la personne qui retrouvera et restituera le passeport. Le professeur Makra Tadin, la famille Yonodium Jérôme, la famille Ndumbay Klingar Auguste, la famille Kaiwa Dana, Madrumgar Jules, Ngojide Aubin, Tolngar Thomas, les ressortissants de Bepara, résidant à Ndjamena, ou la profonde de l'Onde, annoncé à Djim Tolm Chirubin, chef de canton de Bepara, Abu Bila Nawel, Timem Klingar, Tangem Klingar et la grande famille à Bepara, Madi de Denis, Yobey Madrumbay, Bonedje Miandiro, Majimbay, Josephine Toussadoba, même Nigel, Jérôme Adogoti Parbeboto, Rasamba Saye, chef de la communauté Goura Sar, Docteur Masra Nkakutu, Ndodjim Valentin, Emmanuel Niwe, Maître Kadimbay Miatolmbay, Mariam Lau, Nemem Ange, Docteur Léonard Berdé, Nadirane, Joël Toussa Kumbra, Bissi Naoyel, Dikol Dingam Alain Apala, Nadi Outede, Nadirom Prosper Abéché, les enfants Makra Tadin, Émilie Ngaro, tous en France, Djim Tolom Irène au Canada, le décès de Yetimbay Kaingar Jean-Luc. Yetimbay Kaingar Jean-Luc est décédé le 25 mai 2026 à Ouagadougou, au Burkina Faso. L'enterrement a déjà eu lieu hier 30 mai 2026 à Kapala, au Burkina Faso. Une délégation se rendra au village pour la circonstance. Par conséquent, les parents de Bepara sont priés de rester sur place. Dieu a donné, Dieu a repris, que son nom soit glorifié. Mbaitel Salomon Ngarmundo Ngargoto Rotolngar Kosor Kotar Suzanne Belbe Jean-Baptiste Ngar Tolom Hubert Doyo Jacob Tujingar Deonodi Ngargoto Bob Deonodi Ngargoto Connel Joël Ngar Tolom Asde Laukain Barnabé Emily Bayro Mbay Kula Obed Bongodje Grasse Dene Asum Maïbe et Denis Messengar ont la profonde douleur d'annoncer aux parents de Mbaï Bokoum, Gore, Mundo, Doba, Sar et d'ailleurs particulièrement à Donan Masra, Yotolum Namarde, Denadi Lokain, Christine Dollar, Ngargoto, Enoch Mbaï Kula, Denise Njero, Semtous à Mbaï Bokoum, à Poimbay Mathurin, Betourou Basile, Yongar Madeleine, Djimra Mbay Tolum, Yelba Bira, Bekwadje Fidel, Mbay Kwa Etienne, Nestor Dangatusa Kajala Kujala, Ngaba Njetene, Mbay Ngam Gaston, Djerabe Ngar Tolum, Dombang Tirangar Tusa Doba et Bibidja, Dumro Ngargoto, Njetene, Jacob Bekutu Edith Tusa Mundo, Nodigoto Emmanuel, Yelba Giscard, Mesbo Jude, Berang, Alotou Sassar, Madion Tirangarapala à toutes les communautés Kaba, Laka du Tchad, la communauté Mouroum de Guelkourati et de Glendeng, le décès de Solange Deounodji Ngargoto. Solange Deounodji Ngargoto est décédée la N'Djamena le 27 mai 2026 à 10h du matin à l'hôpital Notre-Dame des Apôtres de Chagoua. L'enterrement aura lieu le lundi 1er juin 2026 au cimetière de Toukra. Le recueillement est au domicile familial à Chagoua, non loin de l'église Bethel. L'âme de la défunte repose en paix. Dokwada Daniel Abadmo Pierre Adogré Dok Bamo André Kalkak Philippe Boré Bang Ose Vaxa Jonas Gilouna Yahouda Aourde Bagay Kakak Jérémy Akua Abadmo Kifas Dokwada Yaya Epainet Sandé Djangrang Jérémy Degleo Boaza Yacob Mbolso Isaziel Djanto et la grande famille Kodokma Kelap annonce avec regret à Gengeng Doche, Jacques Akilo, Mikal Amardou Amundu, Dokwada Eli Romba, Akotmo Kelso, Benadja Marmati Toussa Bongor, Berkia Vamada Abéché, Ezekiel Ingir, Jiruska Ababa Amesken Kim, aux parents de Ham, Suleiman Gengen aux États-Unis, aux parents de Ere, Kosop, Djuman, Kolobo et à toutes les églises apostoliques du Christ international. Le décès de leur frère, le pasteur Vaxa Élisée de l'église apostolique du Christ international, décès survenu à Kolobo le 28 mai 2026 des suites de maladie. L'inhumation aura lieu Dieu voulant le mardi 2 juin 2026 à Ere au cimetière de Djuma, Koré. Que son âme repose en paix. Droma Lisette Dafogo David Laurent Olosso Dungru Dabalambi Inigolo Enoch Ka Irima François Nakere Droma Solange Adamou Lemba Adams Goulsou Pierre Chapay Vokjuri Laba Naditain et toute la communauté Gogor, particulièrement la famille Monogoy et Soumraï ont la douleur d'annoncer le décès tragique de leur frère et fils, le nommé Valambi Adamou Paina, fils de Adamou Paina et de Madé Pona, décédé le 29 mai 2026 en Djamena des suites de maladie. Cet avis de décès s'adresse à Sa Majesté, le chef de canton de Monogoy, Anno Mougoul, Djabi Noël, Amoula Gaston, Adjidouei Wolosu et les autres tous à Monogoy, Lirima Gobolo Hang, Magolo Prosper, Gaksu Olosu, tous à Kelo, à ses oncles maternels, Sa Majesté Al-Hadi Mahamat Nour Tchougou, dans le canton Soumraï, Abanga Nadi Amsinen Amsige, Absita Abdoulalaï, le recueillement est au domicile de Laurent Olosu, à Chagoua, non loin de l'école de formation sanitaire EFAS-R, à l'ouest. L'enterrement aura lieu, Dieu voulant, le lundi 1er juin 2026 au cimetière de Toukra. Que son âme repose en paix. La radio Tchad, par ma voix, présente ses sincères condoléances et compassion dans l'endroit des familles endeuillées. La suite de vos avis et communiqués, c'est après le journal de 6:30. Merci de garder votre position d'écoute.

0: Dans un monsieur, merci de suivre les programmes de la RNT émettant de N'Djamena. Dans nos studios, il est déjà pile 6h30. Eh oui, c'est exact. 6h30, c'est la RNT chez vous pour la livraison du journal Parlé, la première édition. C'est avec vous, Mélom Graziella. Bienvenue, bonjour Mélom.
1: Ah, bonjour Téna Jean-Yves, mesdames et messieurs, bonjour et bienvenue dans ce journal à l'entame. Sachez que le président de l'Assemblée nationale, Alikoye Toutiaimi, a rendu hier une visite de courtoisie au président du Sénat, Dr Haroun Kabbadi. Cette visite intervient dans le cadre de la collaboration parlementaire. Le point avec Adoumé Hortense.
2: Ce sont les membres du bureau de l'Assemblée nationale, avec à leur tête le président de l'Assemblée nationale, Alikoye Toutiaimi, qui ont été reçus par le président du Sénat, Haroun Kabbadi. Cette visite de courtoisie a permis aux responsables de l'Assemblée nationale de solliciter auprès du président du Sénat des conseils avisés et son expérience avérée en vue de renforcer l'efficacité des activités législatives. Dans un esprit de concertation et de collaboration habituelle, les deux chambres ont réaffirmé leur volonté à travailler en parfaite synergie dans le respect des prérogatives de chacune des deux institutions pour l'intérêt supérieur de la nation. Le président de l'Assemblée nationale, Alikoye Toutiaimi, a salué la contribution déterminante du président Haroun Kabbadi dans la consolidation du bicaméralisme au Tchad, estimant que son engagement et ses expériences méritent d'être honorés. Au cours des échanges, d'autres points non des moindres ont été évoqués par les deux chambres. Il s'agit notamment de l'harmonisation des calendriers législatifs et du suivi des dossiers d'intérêt commun, notamment la révision des tests et des questions de la sécurité et la paix entre les différentes communautés. Cette visite de courtoisie s'inscrit dans la dynamique habituelle de concertation et de collaboration entre les deux chambres.
1: Adoumé Hortense, autre volet de l'actualité, la campagne pour les élections législatives et sénatoriales partielles s'est ouverte hier, 30 mai, et ce jusqu'au 19 juin prochain. Elle s'est déroulée uniquement dans la circonscription de Haraz Albia pour l'élection législative et du Chari Baguirmi pour l'élection sénatoriale. L'annonce a été faite par le président de l'Agence nationale de gestion des élections, Ahmed Bartiré. On l'écoute au micro de vous.
3: Elle durera 21 jours. À cet effet, j'invite les partis politiques et regroupements des partis politiques en compétition et leurs candidats à se conformer scrupuleusement aux dispositions du code électoral. Dans chaque circonscription, des emplacements spéciaux sont réservés par les autorités locales compétentes pour la position des affiches électorales. La loi soumet les candidats à des obligations. Elle leur prescrit des interdictions dont la violation les expose à des sanctions. Ainsi, il est interdit à tout candidat d'utiliser un titre, un emblème, un symbole ou un signe déjà utilisé par un autre candidat. La loi interdit aussi de distribuer le jour du scrutin les bulletins, les circulaires ou des documents de campagne. Les candidats doivent s'abstenir d'utiliser les biens, moyens, attributs et symboles de l'État, ainsi qu'il est également interdit d'utiliser une institution publique ou un organisme d'État à des fins de propagande ou dans le but d'influer ou tenter d'influer le vote. En conséquence, des propos injurieux ou provocateurs à l'égard d'autres candidats ou des propos contraires aux dispositions des lois et règlements en vigueur ne sauraient être tolérés. Ils peuvent amener la AMA à suspendre la diffusion d'une émission de campagne sans préjudice d'application d'autres sanctions. De même, tout acte ou geste de violence, d'intolérance, de provocation doit être évité au profit du respect mutuel et de la tolérance entre les candidats.
1: Voilà, c'était le président de l'Agence nationale de gestion des élections, Ahmed Bartiré. La décentralisation dans la dynamique du développement qu'a des conseils provinciaux, c'est le thème d'une conférence débat que l'ENA, École nationale d'administration, a organisée vendredi dans ses locaux. Conférence animée par le sénateur Paimi Padake Albert, parlementaire, élus locaux, étudiants et diverses personnalités ont participé aux échanges. Le compte-rendu de Yann Mouibé.
4: C'est vers les années 1990 que le processus de décentralisation a connu une accélération en Afrique. Une dynamique qui a permis à ces derniers d'être amorcés au Tchad avec la tenue de la conférence nationale souveraine en 1993 a introduit le conférencier. Bien qu'inscrite dans les différentes constitutions, la décentralisation n'a pas été vraiment mise en œuvre jusqu'à tout récemment, selon Paimé Padaké Albert. Là encore, le processus est pris dans un brouillard. En théorie, le pouvoir central dit avoir transféré toutes les compétences aux collectivités territoriales décentralisées à travers des lois et autres textes. Mais dans les faits, la réalité est totalement différente. Ce transfert de compétences n'est pas effectif, affirme Paimé Padaké Albert. L'ambition de bâtir un État unitaire fortement décentralisé s'est violemment heurtée à ce que Padaké appelle les limites opérationnelles qui sont caractérisées par la résistance de la centralité verticale de l'État. En clair, le pouvoir central a du mal à se débarrasser de ses vieilles habitudes qui consistent à tout contrôler, allant de la conception au pilotage des projets depuis N'Djamena. Pour parvenir à la décentralisation effective, il faut de la volonté politique, ce qui manque actuellement, a affirmé le conférencier, qui précise que cette volonté politique dont il est question a plusieurs dimensions. Dans les échanges, certains intervenants ont mis en exergue le manque d'expérience et la non-maîtrise du concept par les conseils provinciaux. D'autres ont décrié la mauvaise gestion des maigres ressources que l'État a injectées comme test en 2025. Pour Paimé Padaké Albert, tant que le pouvoir central ne décidera pas du transfert effectif des ressources financières, humaines et matérielles, la décentralisation demeurera un véritable serpent des mers au Tchad.
1: Yann Mouibé, restons toujours à l'ENA pour parler cette fois-ci du lancement vendredi de la deuxième édition du prix d'excellence nationale de la jeunesse. C'était au cours d'une cérémonie dirigée par le ministre d'État, secrétaire général de la présidence. Le lancement est couplé à une journée d'information des points focaux. On fait le point avec Alayamal Masra Myriam.
2: Conçu comme une vitrine du mérite, ce prix vise à identifier, valoriser et récompenser les initiatives les plus innovantes portées par les jeunes dans différents secteurs stratégiques du développement national. Dans son allocution, le ministre d'État, secrétaire général de la présidence de la République, Mustapha Mahamat Masri, a réitéré l'engagement ferme du chef de l'État à faire de la jeunesse le moteur principal de la refondation du pays.
5: Le maréchal du Tchad est convaincu que la jeunesse n'est pas seulement l'avenir de notre nation, mais également sa force présente, son énergie créatrice et son principal levier d'épanouissement.
2: La deuxième phase de cette cérémonie est la journée d'information dédiée aux points focaux, venus des

0: entre les plus reculés ne soient oubliés. Les points focaux repartent ainsi, armés de feuilles de route précises pour faire de ce concours un succès inclusif. Les candidatures pour cette deuxième édition sont désormais ouvertes sur l'ensemble du territoire national.
1: Alayam Al-Masra Myriam. Parlons santé à présent. Aujourd'hui, 31 mai 2026, le monde célèbre la journée mondiale sans tabac. À cette occasion, la secrétaire générale du ministère de la Santé publique et de la Prévention, Dr. Toralta Joséphine Oditolum, a fait une déclaration relative à cette journée. L'édition 2026 est placée sous le thème « Démasquer l'attrait, lutter contre la dépendance à la nicotine et au tabac ». À travers cette journée, Dr. Noditolum Toralta Joséphine exhorte les jeunes à dénoncer les tactiques trompeuses utilisées par l'industrie du tabac. Suivez son extrait sélectionné proposé par Isabelle Népité.
2: Depuis des siècles, les acteurs démontrent de long à large les méfaits du tabac et malgré les informations largement diffusées, le tabac continue d'attirer. C'est pourquoi le thème de la Journée mondiale sans tabac 2026 met en évidence un paradoxe. Alors que les dangers du tabac sont connus, mais pourquoi ce produit continue d'attirer? Nous devons donc dénoncer les tactiques trompeuses de l'industrie du tabac sous toutes ses formes qui visent à faire comprendre que son produit n'est pas nocif, induisant ainsi bon nombre de jeunes dans leur filet. Selon l'OMS, le tabac tue chaque année plus de 8 millions de personnes dans le monde, dont une part croissante en Afrique. Concernant les jeunes et les adolescents, près de 9 fumeurs sur 10 commencent à fumer avant l'âge de 18 ans. Au Tchad, les résultats d'une enquête nationale réalisée conjointement en 2019 en milieu scolaire chez les élèves de 13 à 15 ans par le ministère de la Santé publique et l'OMS révèle que la prévalence du tabagisme actif est de 11,5%. 23,3% des élèves sont exposés à la fumée de tabac à la maison. 44,5% des élèves sont exposés à la fumée de tabac dans des lieux publics fermés.
1: À la suite du journal lors de N'Djamena, une foire exposition de ces masses s'est ouverte vendredi à Koumra. C'est une initiative du projet d'opérationnalisation de la filière sémencière au Tchad. Le lancement a été fait par le secrétaire général de la province du Mandoul, Dimas Ndiedouboum, le câble de Alain Yombo.
3: C'est sous le thème « Accroître l'utilisation des semences certifiées et développer les marchés locaux pour renforcer la sécurité alimentaire et augmenter les revenus des producteurs que s'ouvre cette foire de produits agricoles. Occasion pour le président de la Fédération provinciale des producteurs semenciers du Mandoul à la Toïde Mitterrand de dire que c'est une vitrine pour montrer à tous le travail bien fait de production de semences de qualité pour booster le rendement agricole. Pour le chef d'équipe du projet d'opérationnalisation de la filière semencière au Tchad, Yasrangar Ngarmadi, c'est un événement capital qui pose les bases d'une agriculture résiliente capable d'assurer la sécurité alimentaire et connecter les producteurs au réseau des acheteurs. Alata Geralbay, délégué provincial de l'agriculture, déclare soutenir cette démarche visant à augmenter le rendement en tant qu'encadreur et accompagnateur des producteurs. Au nom du délégué général du gouvernement auprès de la province du Mandoul, Dimas Ndiedouboum, secrétaire général, relève qu'avec le changement climatique marqué par la baisse croissante de la production, il est de bon ton d'opter pour le choix de semences améliorées pour une agriculture rentable, durable et résiliente en vue de garantir la sécurité alimentaire. Koumra, Alain Yomo, Radio Tchad.
1: Alain Yomo, ici en N'Djamena, en religion, l'Alliance évangélique des églises de Pentecôte du Tchad a célébré vendredi la semaine de Pentecôte, édition 2026. C'était à l'église biblique de la vie profonde. Reportage Na Urmadina Toyala.
4: Cette célébration évangélique marque la descente du Saint-Esprit sur les apôtres, 50 jours après Pâques. L'église biblique de la vie profonde célèbre cette semaine, placée sur le thème « Onction brisera le jonc ». C'est un moment de manifestation des différents dons, axés sur la parole et la liberté donnée par l'Esprit. Pasteur Logamou Dibissala, président de l'Alliance évangélique des églises de Pentecôte du Tchad.
5: Seigneur, nous sommes venus devant toi. Nous voulons une touche divine par ton Esprit Saint, afin que toute sécheresse dans nos vies soit ôtée. Le jour de la Pentecôte, un événement qui non seulement s'est produit au temps des apôtres,

0: génération en génération.
1: Selon le pasteur, la Pentecôte est un temps de bénédiction.
0: Père, au nom de Jésus, te remercions pour cette heure. Ta parole nous dit, tu es celui qui baptise du Saint-Esprit. Tu es celui qui vivifie. Tu es celui qui brise les jougs. Tu es celui qui guérit les malades. Tu es celui qui ressuscite les morts.
1: Pour le bishop Dr Sitak Yombatna Beni, fondateur de l'église évangélique Maranatha au Tchad, la prière est le fondement de toute chose. Le chrétien doit rester en prière et mener une vie de prière.
2: Parlons sport avant de boucler cette édition. À l'intérieur du pays, la finale de la Ligue provinciale de football du Wadaï s'est jouée vendredi à Abéché. Aigle FC du Wadaï a dominé Renaissance à la séance des tirs au but. Par la même occasion, le championnat U17 et le championnat féminin ont été également lancés. Souleymane Ousmane Bougaï nous fait le point.
3: Dès les coups d'envoi, l'intensité physique était au rendez-vous. Aigle tente d'imposer son rythme avec un jeu de possession au milieu de terrain, essayant de déstabiliser les blocs défensifs de la Renaissance. Galvanisé par ses supporters, la Renaissance a rapidement pris les choses en main en imposant son rythme de jeu et relance la partie par un but marqué par Ousmane Abdallah à la 19e minute de jeu. Aigle FC, fidèle à sa réputation, procède par contre-attaque rapide en cherchant l'égalisation. Malgré quelques occasions chaudes de la part de ses attaquants, Aigle ne parvient pas à trouver le chemin du filet jusqu'à la fin de la première période. Au retour des vestiaires, les jets se durcit et les espaces s'ouvrent. Aigle pousse et manque de paix l'égalisation sur une tête qui rase le montant du poteau de la Renaissance. Le dernier quart d'heure était irrespirable. Les cartons jaunes s'enchaînent face à l'engagement total de joueurs. Aigle a multiplié ses incursions et parvient à égaliser à la 83e minute de jeu par l'intermédiaire de son attaquant Ahmad Mohamed alias Sharon. Le coach tente des coups tactiques, mais les tableaux d'affichage restent désespérément intenses. Au coup de sifflet final du temps réglementaire, le score était d'un but partout. Place directement à la redoutable séance de tirs au but qui a permis à Aigle d'arracher le trophée par 3-0. Lors de la cérémonie de remise du trophée et du lancement du championnat U17 et le championnat féminin, le président de la Ligue de football du Wadaï, Souleymane Daoud Haïma, a indiqué que le lancement du championnat U17 et du championnat féminin représentait une avancée majeure pour l'avenir du football dans le Wadaï. Dans son intervention, le directeur technique national de la Fédération tchadienne de football, association Mohamed Oumar alias Modoukouta, a appelé les opérateurs économiques à soutenir davantage les équipes de jeunes et de femmes pour la bonne marche de ces deux championnats dans le Wadaï. Abéché, Souleymane Ousmane Bougaï pour la Radio Tchad.
2: Voilà, c'est la fin de cette édition. Merci à vous tous de l'avoir suivi. Merci également à Tchobe Gabriel et Agidi Rigobert qui ont assuré la mise en onde. Au micro, je suis Mélom Graziella. Je vous souhaite de passer une très belle journée dominicale et sachez toujours faire le choix de la vie. Au revoir.
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1: Oui, ça c'est Jazz Valeur dans ses œuvres avec le titre La Force qui Libère. La Force qui Libère, c'est un nouvel opus. Hein. Et la bonne référence de la musique, c'est la RNT. Nous faisons la promotion de nos artistes. Il est 5h plutôt, 6h passées de 51 minutes. Je vous donne à présent la suite de vos avis et communiqués. Les enfants de feu Kim Tolngar Madidongart, feu Betolngar Deidum, Monsieur Singambaye Ndingar, Betolngar Patrice, Madame Modjou Madio Yolande ont la profonde douleur d'annoncer le décès de leur fils et frère, le nommé Ndoadum Madi Kim Tolngar, fils de Kim Tolngar Madidongart et de Dogenoudi Monique. Il est décédé en Djamena le 29 mai 2026 à l'hôpital de la paix de Farcha des suites de maladie. Cet avis de décès s'adresse à la famille de Ndjamena, aux parents de Guidikou, Pardoba, de Bero, Madio, Ndaba, Kumbra, Sara, Béché et aux parents de Bebanga, Ngara, BCI par Bebaloum, Madana et Djumras. L'enterrement aura lieu le lundi 1er juin 2026 au cimetière de Farcha. Le recueillement est au domicile familial situé au quartier Farcha. Paix à l'âme du regretté. Les grandes familles Guidja, Tangra, Laba Kass ont la profonde douleur d'annoncer le décès de leur fils et frère, le neveu, le nommé Alan Gombaye Alexis, décédé le 28 mai 2026 en Djamena des suites de maladie, d'une courte maladie. L'enterrement a lieu aujourd'hui dimanche 31 mai 2026 à Toukra. Le recueillement est au domicile de Zeneba Ngartolum à Paris-Congo. Que son âme repose en paix. Enfin, remerciement, très touché par les marques de sympathie et de compassion manifestées à leur égard lors du décès de leur fils Nodjuma Ngardinga, survenu le 16 avril 2026 à Ndjamena, la veuve Ngardinga Ndoal Djidingar. Ses enfants remercient les amis, les connaissances, les collègues de la FAO, les belles familles, les frères et sœurs de la diaspora, les fossoyeurs ainsi que à la communauté Goulay et Bémar. Pour l'assistance morale, financière et physique, que Dieu le Tout-Puissant vous bénisse richement. Lire 1 Corinthiens, chapitre 15, verset 58. Que son âme repose en paix. Une fois de plus, la RNT, par ma voix, présente ses sincères compassions et condoléances à l'endroit des familles endeuillées.

Encore trois petites minutes avant de passer à l'émission religieuse protestante que j'ai nommée La Vie Nouvelle pour tous. Voici le chant de victoire 135, c'est sur Radio Tchad. Cabine technique, Tchobo et Gabriel s'en est allé. Il cède sa place maintenant à Agidi Rigobert. Au micro, je suis tenant Jean-Yves Legrand. Merci pour votre fidélité d'écoute dans vos fêtes montres.

Monsieur Mbaïbino Nestor depuis Farcha qui souhaite joyeux anniversaire à son fils Derdingam Mbaïbino Ismaël et félicitations à sa maman Dorkem Nodi Eliane et toute l'équipe du jour de tenant Jean-Yves Legrand est invitée à assister à l'événement. Voilà, le message est passé, le rendez-vous est en prix aussi. Juste après l'émission, on se rendra là-bas avec notre chauffeur. On est fort par le Christ.

mon sauveur. Un bon dimanche à vous tous. Vous qui avez accepté de monter à bord avec nous, recevez l'onction. Que la journée soit bénie pour vous. Il est 7h pile, je vous convie maintenant à suivre l'émission religieuse protestante La Vie Nouvelle pour tous. Quant à moi, je serai ravi de vous retrouver le mercredi à 5h pour acte 3 des matinales. D'ici là, portez-vous bien et bonne suite de programmes sur Radio Tchad. Salut!

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auditeurs et auditrices de la Vie Nouvelle pour tous, bonjour. Je suis votre serviteur et votre frère, le pasteur Marzou Bessem Joël. Notre message d'aujourd'hui porte sur le thème « L'amour du prochain ». Ce thème est d'actualité et mérite notre attention pour une vie meilleure selon la volonté de Dieu. La grande question qui conduit cette thématique est « Qui est mon prochain ?» Un texte approprié se trouve dans l'Évangile selon Luc, le chapitre 10, du verset 25 à 37. Et ce texte nous interpelle. Ici, je voudrais donc vous proposer la lecture dans la version 8 secondes. Un docteur de la loi s'éleva et dit à Jésus, pour l'éprouver, « Maître, que dois-je faire pour hériter la vie éternelle ?» Jésus lui dit, « Qu'est-il écrit dans la loi ? Qui l'es-tu ? » Il répondit, « Tu aimeras le Seigneur ton Dieu de tout ton cœur, de toute ton âme, de toute ta force et de toute ta pensée, et ton prochain comme toi-même. » Tu as bien répondu, dis-lui, répondit Jésus, fais cela et tu vivras. Mais lui, voulant se justifier, dit à Jésus, et qui est mon prochain? Jésus reprit la parole et dit, un homme descendait de Jérusalem à Jéricho. Il tomba au milieu des brigands qui les dépouillèrent, les chargèrent des coups et s'en allèrent, les laissant à demi-mort. Un sacrificateur qui par hasard descendait par le même chemin, ayant vu cet homme, passa outre. Un lévite qui arriva aussi dans ce lieu, l'ayant vu, passa outre. Mais un samaritain qui voyageait, étant venu là, fut ému de compassion lorsqu'il les vit. Il s'approcha et banda ses plaies en y versant de l'huile et du vin. Puis il les mit sur sa propre monture, le conduisit à l'hôtellerie et prit soin de lui. Le lendemain, il tira deux deniers, les donna à l'hôte et dit, « Aie soin de lui, et ce que tu dépenseras de plus, je te le rendrai à mon retour. » Lequel de ces trois te semble avoir été le prochain de celui qui était tombé dans, au milieu des brigands? C'est celui qui a exercé la miséricorde envers lui, répondit le docteur de la loi. Et Jésus lui dit, va, et toi, fais de même. Le médecin Luc, qui est l'évangéliste, nous raconte ici un exemple type pour nous permettre de comprendre qui est notre prochain. Et en même temps, la portée de cette histoire dans la vie d'une nation. Ce texte porte en lui quatre leçons pour notre message. La recherche du repos, l'attrait particulier, les héros de l'histoire et l'application pratique de la parabole. Premièrement, la recherche du repos. Un docteur de la loi, c'est quelqu'un qui connaît bien la loi juive, un théologien, un scribe, peut-être même un rabbi. Voici un homme du moins qui semblait chercher ses repos. Docteur de la loi, il posa au Seigneur une question fort solennelle. Mais le vrai sérieux lui faisait défaut. Son but était de faire parler Jésus, de le sonder, de le tenter, ou même comme nous dirions familièrement, de le tâter. Si nous parlons d'une manière inconsciente, insouciante de la vie éternelle, et du prochain, et qui est conduit, nous prenons le nom de Dieu en vain. Personne n'aimera jamais Dieu et son prochain du moindre amour véritable et spirituel s'il n'est pas devenu participant de la grâce. Cette histoire nous amène à la conversion. Hélas, le cœur de l'orgueil est fermement opposé à ce principe. Mais quel est l'attrait particulier de cette parabole pour nous? Le deuxième point, c'est l'attrait particulier du texte. Ça va du verset 30 au verset 32. Ce
cette histoire présente un attrait particulier pour les habitants des pays comme les États-Unis d'Amérique, l'Afrique du Sud, la Namibie, le Rwanda, le Burundi, le Tchad et d'autres pays déchirés par les divisions raciales et ethniques. Elle parle d'harmonie raciale et traite ce que l'être humain a l'amour du prochain. C'est-à-dire quelqu'un qui est accueillant, quelqu'un qui est hospitalier, quelqu'un qui est chaleureux et généreux, quelqu'un qui est animé d'un esprit d'un serviteur qui peut dire aux autres, je suis parce que vous y êtes, vous êtes parce que je suis. Ce bon samaritain reconnaît que nous sommes frères et sœurs les uns les autres et que Dieu nous a créés pour aimer, puisque la parole dit. Aimer le Seigneur Dieu de tout ton cœur, de toute ton âme, de toute ta force et toute ta pensée et ton prochain comme toi-même. Ça, c'est le chapitre 10, verset 27. C'est le résumé des 10 commandements que Dieu avait donné à Moïse. Hein? Cela est repris ici par le Seigneur Jésus lui-même, en deux. Mais apparemment, une telle déclaration n'est pas assez claire, car elle soulève une question. Qui est mon prochain? Les héros de l'histoire l'en démontrent. Le troisième point, c'est les héros de l'histoire. Verset 33. Dans cette histoire, l'on aurait pu s'attendre à ce que Jésus fasse du sacrificateur ou du lévite, les héros du récit, au lieu du samaritain. Combien de personnes qui usurpent des places des autres après de durs labeurs aujourd'hui dans notre pays? Mais Jésus refuse pour montrer l'échec des autorités religieuses et de leurs proches associés. Il décide résolument de faire des Samaritains désintéresser les héros de cette histoire. D'abord, comprenons que les Samaritains résultaient d'un mélange de races. Les relations entre eux et les Juifs s'étaient même détériorées du vivant de Jésus. Après que les Samaritains eurent profané le parvis du temple lors d'une Pâque en y répandant des ossements humains, il y avait entre les deux populations une hostilité sans pareil et irrémédiable. La haine n'est pas une bonne chose. Un juif bien portant rejetterait avec indignation l'offre d'un verre d'eau de la part d'un samaritain. Cela se démontre par le comportement du sacrificateur juif et du lévite, qui ne se soit pas soucié de leurs compatriotes en pité état. Mais le fait que les Samaritains les fit est étonnant. Quelle peut être l'application de cette parabole à notre contexte? Le dernier et quatrième point, c'est l'application pratique du message. Du verset 34 à 37. Combien de Tchadiens sont en piteux état aujourd'hui? Qui vient à leur secours? Certains sont kidnappés, braqués et d'autres tués, massacrés, fusillés et pillés, etc. Qui les rend justice? Sinon, pourquoi? Nous ignorons aussi les raisons. Mais pour notre histoire, ému de compassion, ce bon samaritain surmonta son animosité religieuse et raciale et traita les juifs avec un sentiment d'amour. Au verset 34, je cite, il s'approcha et banda ses plaies en y versant de l'huile et du vin. Puis il les mit sur sa propre monture, le conduisit à une hôtellerie et prit soin de lui. Fin de citation. L'amour du prochain exclut le mépris de l'autre, son malheur, sa mort. L'amour du prochain conduit à l'assistance à la personne en danger, à la recherche de solutions à ses souffrances, à sa misère, à ses soucis, sans tenir compte de la diversité ethnique, tribale, régionale, voire même religieuse. La question de la diversité revient constamment dans le ministère de Jésus. Il accepta d'être associé au collecteur d'impôts, selon Matthieu 11, 19. Il affirma que son message s'adressait aux brebis perdues de la maison d'Israël, selon Matthieu 15, 24. Il envoya ses disciples vers les brebis perdues, Matthieu 10, 6, et déclara aux principaux sacrificateurs et aux anciens du peuple que les péagers et les prostituées les devanceraient dans le royaume de Dieu. Matthieu 21, 31.
En acceptant la diversité ethnique, les chrétiens du premier siècle devaient immanquablement heurter la sensibilité des sauvins et passer pour être très étranges dans l'Empire romain, selon surtout Cels, l'érudit romain adversaire du christianisme, cité par Origène, le père de l'Église. Il considérait l'acceptation chrétienne de la diversité ethnique comme la preuve que les chrétiens désirent et réussissent à gagner la sympathie uniquement des sots, des médiocres, des insensés, des femmes et des enfants. Mais ce que Cels considérait comme faiblesse ridicule était la force particulière du christianisme. La propagation rapide du christianisme et sa victoire sur les autres religions pratiquées dans l'Empire romain furent en partie dues à son ouverture à la diversité ethnique. Le christianisme avait accueilli les gens de toutes races et de toutes classes. Oui, cela est vrai. Les hommes et les femmes étaient donc accueillis, mais aussi les opprimés, les parias et les pécheurs. Jésus adressa son message à un auditoire plus vaste que les élites intellectuelles et les ethnicistes. Il adressa aussi son message à l'endroit des autres groupes, des mouvements religieux et politiques, ne prenant pas au sérieux ou qu'ils rejetaient même comme inférieurs les autres sur le plan racial, intellectuel, sexuel et même social. En nous rappelant cela, nous nous demandons si les leaders ecclésiastiques sont conscients du danger qui guette notre société et l'Église de Jésus-Christ au Tchad. Nous avons plus de 125 ethnies et langues au Tchad et plusieurs confessions religieuses. Quelle considération accordons-nous les uns les autres? Comment un chrétien peut ne pas avoir de l'amour pour son prochain et même pour son propre frère en Christ? La discrimination, la division, le népotisme, l'ethnocentrisme, le tribalisme, le régionalisme et l'injustice, etc. en notre sein doivent faire place à l'unicité dans la diversité et l'amour du prochain. Les Tchadiens sont condamnés à s'aimer en tant que frères et sœurs d'un même pays et tous descendants d'Adam, malgré les diversités ethniques et religieuses. Si le bon samaritain a dépassé son animosité religieuse pour venir au secours des Juifs, qu'est-ce qui nous empêcherait de braver nos maux et de nous pardonner sincèrement? Le dialogue national, inclusif et souverain n'est certes pas la solution définitive au problème du Tchad, puisque le sang des Tchadiens continue à couler même pendant ces moments de dénis. Notre solution est dans le retour à la parole de Dieu, à l'amour du prochain et à la crainte de l'éternel Dieu. Car la parole de Dieu déclare, et je cite, « La crainte de l'éternel, c'est la haine du mal, l'arrogance et l'orgueil, la voix du mal et la bouche perverse. Voilà ce que je hais. » Proverbe 8, le verset 13. La sagesse ici, c'est Christ lui-même, en qui se trouvent tous les trésors de la sagesse et de la connaissance. C'est Christ dans la parole, et Christ dans le cœur. Et pas seulement Christ révélé à nous, mais Christ révélé en nous. Toute la prudence et l'habileté vient du Seigneur. À travers la rédemption du sang précieux de Jésus-Christ, la richesse de sa grâce qui abonde dans toute sagesse et prudence. L'homme a découvert beaucoup d'inventions pour sa ruine. Je voudrais parler ici de la création des armes de guerre, y compris la bombe atomique. Mais Dieu en a trouvé une pour notre récupération. C'est le salut par la foi en Christ. Dieu déteste la fierté et l'arrogance, les voix mauvaises et la conversation mensongère, c'est-à-dire tout ce qui rend les hommes peu disposés à entendre ces directives saintes, ces conseils d'humiliation, ces appels au réveil. La véritable religion donne aux hommes les meilleurs conseils dans tous les cas difficiles, comme c'est le cas du Tchad aujourd'hui, et les aide à éclaircir les chemins. La sagesse de Dieu rend réellement heureux tous ceux qui la reçoivent dans l'amour en Jésus-Christ. Cherchez-la au plus vite, chers bien-aimés tchadiens et tchadiennes. Cherchez-la sérieusement. Cherchez-la avant toute autre chose. Christ n'a jamais dit « cherchez en vain ». Non. Ceux qui aiment Christ sont ceux-là qui ont découvert sa tendresse. Ceux qui ont eu son amour répandu dans leur cœur. C'est pourquoi ils sont heureux malgré la persécution et les situations difficiles. Nous vivons par Christ. Nous vivons aussi pour Christ. Et cela nous amène à l'amour du prochain.
à l'exemple du bon samaritain et du maître lui-même. En somme, Jésus est l'autorité suprême en matière de la proclamation chrétienne. Il a toujours manifesté son souci pour les exclus et les laisser pour compte. Il a choqué les bien-pensants de son temps en affirmant que les pauvres et les aveugles seraient invités au banquet messianique, selon Luc 14, 16 à 24. Les chrétiens au Tchad sont appelés à se distinguer par leur ouverture à la diversité ethnique, en favorisant la culture de la dignité humaine et la justice sociale. C'est en cela que commence l'amour du prochain. Une telle ouverture montre que notre rencontre avec le Christ vivant a introduit un nouveau style de vie que les chrétiens ont cru possible pour tous les êtres humains, puisque la parole de Dieu dit, et je cite, « Dieu, en effet, n'a pas envoyé son Fils dans le monde pour juger le monde, mais pour que le monde soit sauvé par lui. » Jean 3, 17. Que le Seigneur nous vienne en aide afin de pratiquer l'amour du prochain et qu'il guérisse notre pays, le Tchad, par le nom puissant de notre Seigneur et Sauveur Jésus-Christ. Amen. Bon dimanche à toutes et à tous.

Vous venez de suivre La vie nouvelle pour tous. Une émission du service d'évangélisation et de mission de l'Entente des Églises et Missions évangéliques au Tchad. Auditrices, auditeurs, que Dieu vous bénisse. Au revoir et à dimanche prochain.

0: Auditrices, auditeurs, bien-aimés dans le Seigneur, bonjour et bienvenue à votre rendez-vous pour la méditation catholique. Les textes bibliques proposés à notre méditation en cette solennité de la Sainte Trinité sont les suivants. La première lecture est tirée du livre de l'Exode au chapitre 34, le verset 4b à 6 et le verset 8 à 9. La deuxième lecture est extraite de la deuxième lettre de Saint Paul, apôtre aux Corinthiens, au chapitre 13, le verset 11 à 13. L'évangile est de Saint Jean au chapitre 3, les versets 16 à 18. Pour nous introduire dans la méditation de ces jours, nous accueillons avec joie Monseigneur Daniel Gorsou, vicaire général de l'archidiocèse d'Ndiamenan, par ailleurs curé de la cathédrale Notre-Dame de la Paix. Cette émission vous est proposée par la radio Arc-en-Ciel, radio communautaire de l'archidiocèse d'Ndiamenan. À la présentation, je suis Dene Nadi Solano Dinga Roselyne.
1: Je crois en Dieu le

Frères et sœurs en Christ, en cette solennité de la Trinité, l'Église nous invite à contempler le mystère du Dieu unique en trois personnes, le Père, le Fils et le Saint-Esprit. La Trinité nous révèle que Dieu est amour, communion et relation. Disposons nos cœurs et ouvrons nos intelligences à la lumière de l'Esprit-Saint afin d'entrer avec foi et humilité dans le mystère du Dieu un et trine, source de tout amour et de toute

Évangile de Jésus-Christ selon saint Jean. Dieu a tellement aimé le monde qu'il a donné son Fils unique afin que quiconque croit en lui ne se perde pas, mais obtienne la vie éternelle. Car Dieu a envoyé son Fils dans le monde, non pas pour juger le monde, mais pour que par lui, le monde soit sauvé. Celui qui croit en lui échappe au jugement. Celui qui ne croit pas est déjà jugé du fait qu'il n'a pas cru au nom du Fils unique de Dieu.

Chers frères et sœurs en Christ, bien-aimés de Dieu, le dimanche dernier, c'était la fête de la Pentecôte. Nous avons célébré le don du Saint-Esprit et la naissance de l'Église. Aujourd'hui, nous célébrons un autre mystère de la foi chrétienne catholique, la fête de la Très Sainte Trinité. Bien-aimés de Dieu, la fête de la Très Sainte Trinité est une invitation pour nous à invoquer la grâce de Dieu, lui qui seul, dans sa nature trinitaire, peut nous aider à le comprendre. La Trinité est un mystère pour nous qui sommes des êtres fragiles et limités. C'est un mystère qu'on ne finira pas de comprendre. À quoi pouvons-nous comparer la Très Sainte Trinité, c'est-à-dire un seul Dieu, trois personnes divines distinctes? Certains parlent de la Trinité comme le soleil. Les rayons du soleil donnent la lumière et la lumière dit quelque chose du soleil. Mais au fur et à mesure que nous nous approchons du soleil, sa lumière nous éblouit. Frères et sœurs en Christ, nous sommes conscients que Dieu nous dépasse toujours et il est plus grand que tout ce que nous pouvons concevoir. Dieu est un mystère, non pas dans le sens de casse-tête, problème difficile à résoudre, mais dans le sens qu'il appelle une connaissance jamais terminée qui nous entraîne toujours plus loin, comme le maître qui introduit progressivement son élève dans la connaissance, dans le monde du savoir. Rappelons-nous l'anecdote de saint Augustin qui méditait sur le mystère trinitaire au bord de la mer. Il aperçut un enfant qui voulait remplir le gros trou qu'il avait fait dans le sable de l'eau de la mer. Il lui demanda : « Que fais-tu là, petit ? Tu veux vider la mer ? Que fais-tu là, Augustin ? » répondit l'enfant. « Tu veux venir à bout du mystère ? » Ici, il est intéressant de souligner le passage de l'infinité de la mer à l'infinité de Dieu. Dieu est plus grand que notre tête. C'est d'une part une invitation aux théologiens à faire œuvre de modestie. D'autre part, le trou de l'enfant dans le sable, toujours rempli mais jamais saturé, représente le désir du cœur humain, jamais satisfait, et qui nous pousse à toujours creuser le mystère. Nous pouvons ne pas connaître Dieu, mais lui se donne à connaître. C'est l'histoire d'Israël. Donc c'est là où nous pouvons souligner la connaissance historique de ce que c'est que la Trinité. C'est la raison de la venue de Jésus. Moïse ne le connaissait pas. Lui pose la question : quel est ton nom ? « Je suis celui qui suis », répondit-il. Et Jésus de dire à ses disciples, « Quand vous priez, dites « Père ». » Ainsi donc, la Trinité étant des attributs qui nous plongent dans le grand mystère de la foi. La Trinité, c'est comme certaines expériences, comme celle de l'amour au sens propre du terme, frères et sœurs en Christ. L'expérience de l'amour ne s'explique pas. On peut seulement la vivre et s'en émerveiller. C'est pourquoi l'évangile du dimanche dit « Dieu a tellement aimé le monde qu'il a envoyé son Fils unique. Seul Dieu, lui, peut nous aider à comprendre un tel mystère. » Cela veut dire que si nous désirons vraiment pénétrer un peu plus dans la connaissance de ce mystère, nous devons invoquer le don.

Et nulle part dans la Bible. En revanche, la réalité y est présente, comme dans la salutation de Saint Paul, nous pouvons trouver deux gens. La grâce de Jésus notre Seigneur, l'amour de Dieu le Père et la communion du Saint-Esprit soient toujours avec vous. Donc c'est cette salutation que le célébrant utilise pour s'adresser aux fidèles. Mais aussi, nous avons la personnification dans le livre de la sagesse de la personne du Fils à côté du Père qui crée avec le souffle. Nous avons aussi le souffle de Dieu qui planait sur les eaux au début de la création. Nous avons le trois visiteurs d'Abraham dans le livre de la Genèse, mais aussi dans le Nouveau Testament, c'est la vie même de Jésus, ses discours, ses actes, le Père et moi parlant de lui et le Saint-Esprit. Paul et les autres auteurs en parlent dans les formules de baptême, par exemple chez Matthieu, baptisez-les au nom du Père et du Fils et du Saint-Esprit. Et dans les autres actes liturgiques, comme je viens de le dire, nous signons au début de la célébration au nom du Père et du Fils et du Saint-Esprit. Dans le chant, les hymnes, les formules trinitaires sont donc très présentes. Alors, en cette fête de la très sainte Trinité, nous pouvons nous demander quel message la fête peut apporter pour nous aujourd'hui dans notre contexte. Premièrement, l'importance de la relation. Dieu est un. Il n'est pas donc enfermé sur lui-même. Un Dieu marqué par la pluralité, donc un esprit de la communion et du dialogue. Si Dieu lui-même, en sa nature, est relation, nous sommes invités à nous ouvrir à Dieu, aux autres, pour expérimenter son amour. Ce qui donc nous invite à renoncer à la pensée unique, à croire que nous sommes dépositaires du savoir ou de décider souvent très seul dans la manière soit de diriger les institutions ou de diriger une paroisse ou de diriger un pays en pensant qu'à soi seul on suffit. Le deuxième message que la fête de la Trinité nous donne, c'est le respect de la nature et du rôle de chacun qui est très important. En effet, au sein de la Trinité, chaque personne a une identité qui lui est propre. Le Père est Père par rapport au Fils et l'Esprit Saint est le lien d'amour qui fait le lien de la filiation entre les deux. Donc chacune des trois personnes joue un rôle qui lui est aussi propre. Le Père donne la vie, le Fils rend possible la filiation des fils adoptifs, donc par le pardon de leurs péchés, donc les fils adoptifs que nous sommes. Il nous sauve, l'Esprit nous sanctifie. Les trois personnes ont des missions spécifiques. C'est pour nous un exemple de collaboration et de responsabilité collective, ou mieux encore, de co-responsabilité. Malheureusement, nous vivons dans un monde où nous aimons souvent agir seuls à la recherche de notre intérêt, en oubliant le sens du bien commun. Donc, la très sainte Trinité nous enseigne de prendre conscience de la responsabilité collective des trois personnes de la Trinité pour le salut du monde. Dans la famille, par exemple, il y a souvent des conflits dans les relations. Nous constatons qu'aujourd'hui, le père ne joue plus son rôle de père. Il y a un renversement des rôles. Pareil pour la mère qui n'est plus la figure maternelle dans la famille. La très sainte Trinité est un modèle, une école de collaboration. C'est pour nous dire que nous avons tous besoin l'un de l'autre. Personne ne peut dire que moi, je me suffis à moi-même. Pensons simplement à l'exemple de deux moments de notre vie, la naissance et la mort. Quand un enfant naît, ce sont les mains qui l'accueillent, qui le lavent, qui l'introduisent dans la vie. Quand vient la fin de la vie, ce sont les mêmes mains qui le lavent, qui l'habillent pour la dernière fois et le remettent sur le chemin d'une vie nouvelle. Tout homme orgueilleux doit penser à cela, disait un sage Paul. Que la fête de la très sainte Trinité nous fasse comprendre ce grand mystère de la vie, ce Dieu qui, en sa nature trinitaire, se laisse imiter. C'est dans le but, le Fils et le Saint-Esprit. Puisse la sainte Trinité faire de nous des hommes ouverts à Dieu, ouverts les uns aux autres, ouverts à la nature, afin d'être en harmonie avec Dieu, entre nous et avec la nature. Loué soit Jésus-Christ. Que Dieu vous bénisse. Bonne fête de la très sainte Trinité à toutes et à tous.

Auditrices, auditeurs, bien-aimés du Seigneur, nous voici à la fin de votre émission « La méditation catholique de la solennité de la Sainte Trinité ». Nous rendons grâce à Dieu pour la parole reçue et pour l'enseignement de Mgr Daniel Gorsou, vicaire général de l'archidiocèse de N'Djamena, par ailleurs curé de la cathédrale Notre-Dame de la Paix, qui nous a aidés à mieux comprendre le mystère de l'amour trinitaire et son importance dans notre vie chrétienne. Cette émission est une production de la Radio Arc-en-Ciel, radio communautaire de l'archidiocèse de N'Djamena. À la présentation, je suis Denenadi Solanodinga Roseline. Que le Dieu Père, Fils et Saint-Esprit bénisse nos familles, fortifie notre foi et fasse de nous des témoins de son amour dans le monde. Au revoir et à dimanche prochain.

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0: 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Bon dimanche, ça, Gelmas. 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
0: Aha. T'as oublié, t'as oublié, c'est un cadida, c'est.
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3: la guerre quand il manque 79.
4: Mm-hmm.
3: 90.
4: Mm-hmm.
3: Bon, 84, ça m'a dit, ça m'a dit, ça m'a dit, 90, ça m'a dit, ça m'a dit. Maman est passé, John, t'as compris.
4: Kai.
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4: Ah, ouda.
3: Maman, ça a été le goût, c'est un abri, je dirais, non, mouta, pas ça. A dit, goût, de mouta.
4: 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Bon, vas-y.
3: 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Maman, c'est le cacao. 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

0: Allô, Radio Tchad.
1: Allô?
0: Oui. Ah, mon doute que j'ai un rhum de l'homme, Irina, non?
1: Irina, Clarisse.
0: Clarisse, non?
1: Ah.
0: Clarisse, c'est que quand j'ai un goût, c'est Ibarbar Kartikra?
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0: 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Dès que j'ai un barbare, on est là, il y a un comité Aïra Aïdaneri. 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

0: 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Allô, Radio Tchad. Oui, mon nom est Kari. Kari, il y a un barbare qui est écrasé. Il y a un
1: barbare qui est écrasé.
0: Voilà, qu'est-ce que
1: ah, bon, il y a un barbare qui est écrasé. Il y a un barbare qui est écrasé.
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0: 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La liaison n'est pas bonne. Merci. 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
1: Mesdames et messieurs, très chers amis des ondes, fidèles amis de la radiodiffusion nationale tchadienne, bonjour, bienvenue à votre tranche d'animation en français, baptisée antenne dominicale de ce 31 mai 2026. Il est 12h, passé très exactement de 1 minute et c'est la même unité de temps chez vous où vous nous recevez ici en direct, mise en place, terminée. Votre fidélité sans faille, renouvelée au poste numéro 1, nous honore et soyez-en remerciés. Radio Diffusion Nationale Tchadienne, mesdames et messieurs, nous émettons simplement depuis Djambalgato. C'est dans le deuxième arrondissement de la capitale Ndjabénon. Et vous nous recevez en courte bande de 60 mètres, soit une fréquence de 6165 kHz et sur une modulation de fréquence de 94.5 MHz. Mesdames et messieurs, tout le plaisir est pour nous de vous savoir très très nombreux accrochés à vos postes récepteurs pour ce rendez-vous dominical. 12h, 14h, puisque nous sommes dimanche, eh bien, c'est donc la fourchette d'air qui nous est allouée par le service des programmes de la radiodiffusion nationale tchadienne. Et ce, vous le savez tous, c'est pour égrener un programme taillé sur mesure pour vous, et rien que pour vous, nos respectueux, respectables auditrices et auditeurs. Et sans plus tarder, voici tout de suite maintenant la quintessence de ce dont pourquoi nous sommes ensemble. Nous sommes dimanche alors, à retrouver à 12h10 minutes votre programme baptisé le concert des auditeurs. 12h10, 13h10 minutes. Après quoi, et bien, mesdames et messieurs, nous allons juste observer une pause, question de revenir pour la lecture de vos avis et communiqués qui interviendra à 13h25 heure du Tchad. La plage publicitaire, quant à elle, introduira un autre grand rendez-vous hebdomadaire avec la rédaction. Vous le savez déjà, ça s'appelle Radio Weekend. Radio Weekend à retrouver à 14h avec Yann Mouibé et toute sa Dream Team, composée donc de deux points à la ligne tirée. L'invité fil rouge, mais aussi et surtout l'émissaire de la rédaction, question de vous livrer dans un premier temps les principales informations du jour. À noter également les différentes rubriques de cette émission, de ce magazine inscrite à l'ordre du jour. Et lorsque 14h va sonner, c'est de là que je vais plier mes clics et claques. Question de rejoindre l'axe CA7, la rue de Joie, la rue Princesse. Eh oui, puisque nous sommes dimanche, et le week-end continue. Hein. Voilà, dames et messieurs, la quintessence de ce soir, pourquoi nous sommes ensemble. Mais à retrouver. Pour vous servir en cette

Devant les 12 000 boutons de la radio Tchad, vous avez l'un des géants de la digitalisation au Tchad, Agidi Rigobert. Pour tous vos problèmes en intelligence artificielle, eh bien, veuillez simplement le contacter et tout est résolu d'avance. À la supervision, le géant de la maison, Mohamed Abdoulaye Mahdi. À noter également la présence de nos voyants techniciens du centre météo de Grigia et ses services informatiques. Ils assurent respectivement la mise en onde et la maintenance de nos appareils les plus sophistiqués. Devant la guérite, vous avez également nos vaillantes forces de défense et de sécurité. Elles sont postées là pour la totale sécurité de tout le personnel de l'ONAMA, l'Office national des médias audiovisuels. Moins d'erreurs qu'à grave, hein? Mais pas de panique aussi. Merci, chapeau. Et puis, nos amis de la régie recette, quant à eux, ils sont postés dans leur kiosque. Ici, chez nous, chacun fait son petit métier au Aubert. Devant ce joli micro du Place Al 26. Et sujet 3 de la Radio Tchad, la voix du peuple au service du peuple, le carrefour des cultures pour la coordination de cette tranche d'animation française baptisée Antenne Midi de ce 31 mai, le dernier jour qui marque la fin du cinquième mois de l'année qui tire sa révérence. Mesdames, Messieurs, appelez-moi simplement Aloudimat Ndiemarius, le zombie Flapatia, le premier sorcier du ghetto, le mion des mionnes, appellation contrôlée. La marque est déposée. Alors, à présent, avec votre permission, eh bien, nous faisons clin d'œil de l'autre côté de la baie vitrée, retrouver Agidi Rigobert, et c'est pour la toute première sortie musicale. Nous sommes présentement dans la maison de Dieu parce que nous sommes un dimanche. D'accord? Nous retrouvons à présent Thomasin. Je veux chanter.

grand est plus fort que celui qui est dans le monde. Voilà, la Bible déclare, hein, celui qui est à moi est plus fort que celui qui est dans le monde. Parce que avec Jésus dans ta vie, tu peux marcher selon le, tu peux marcher sur le serpent, hein, au nom puissant de Jésus. Amen. Heureux, c'est lui qui place sa confiance en l'Éternel, qui trouve sa, son plaisir dans la loi de l'Éternel, qui ne s'assied pas en compagnie de moqueurs, qui ne s'arrête pas sur la voie de pécheurs, mais qui trouve son plaisir dans la loi de l'Éternel, car il est comme un arbre planté près d'un courant d'eau et qui donne les fruits en tout moment et dont les fleurs ne fleurissent. D'accord ? Voilà, complété, hein. Merci à Thomas Saint qui était là et qui nous a permis, mesdames et messieurs, d'ouvrir musicalement la chose en cette mi-journée du dimanche 31 mai 2026 à travers cette belle mélodie. Nous, en tant que créatures de Dieu, nous voudrions simplement adresser toutes nos reconnaissances à lui, lui qui est le maître des cieux et de la terre, créateur des cieux et de la terre, maître de l'univers, lui qui nous a protégés durant toute une semaine. Nous étions l'objet de sa protection durant toute une semaine et ce matin encore, il lui a plu de renouveler en nous son souffle de vie. C'est ce qui nous permet, hein, d'évacuer normalement nos occupations en ce moment. Nous voudrions simplement lui dire un grand merci. Mais dans le même sillage, nous aimerions également implorer son pardon dans la vie de toutes les filles et tous les filles et tous les fils du Tchad, parce que nous sommes pécheurs, nous vivons sur cette terre perverse et corrompue. Nous ne cessons, hein, à chaque instant de notre vie de transgresser sa loi. Mais lui, en tant que miséricordieux, et nous implorons son pardon, sa grâce, sa protection pour la semaine qui va commencer bientôt. D'accord ? Voilà, nous avons déjà la présence divine avec nous, parmi nous, et nous osons croire que tout ce que nous aurons à entreprendre puisse concourir à sa volonté. Alors à présent, nous sommes à 12h passées de 11 minutes. Voici tout de suite et maintenant pour vous,

Dimanche 31 mai 2026, il est 12h, passé 13 exactement de 11 minutes. C'est parti, dames et messieurs, pour votre concert des auditeurs de tous les dimanches. 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C'est toujours à travers la radio diffusion nationale tchadienne, la voix du peuple au service du peuple, le carrefour des cultures. 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Question de faire vos dédicaces personnelles. Question de vous partager les bonnes humeurs, pourquoi pas. 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Pour ce dernier numéro du mois de mai, dames et messieurs, je vous crois très très nombreux. Alors, n'hésitez pas à nous appeler. Nous savons que tous les dimanches, la ligne téléphonique aussi ne nous fait pas cadeau. Mais bon, on ose croire que vous allez nous appeler très très nombreux. Allons-y, vous y êtes, nous aussi. Yalla.

0: patience. 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Il est 12h15 et c'est la même unité de temps à Doba, là-bas. Nous partons à la rencontre de Monsieur Olivier, le chef de quartier arabe. Allô?
1: Allô, Makalos et Almedi Marius.
0: Oui, bonjour.
1: Comment allez-vous?
0: Dieu merci, ça va. Et de votre côté?
1: On va bien encore par la grâce de Dieu.
0: Amen. Et la journée dominicale depuis Doba?
1: Les circonstances de vie, mais on remet tout dans la main de Dieu.
0: Absolument, hein? Les circonstances de vie, franchement, ça ne manque pas. Mais bon, la meilleure manière, c'est de se remettre dans la main de Dieu, comme vous le dites.
1: C'est ça. Le mari des grandes femmes de...
0: Voilà, voilà, le mari des grandes dames de N'Djamena.
1: De N'Djamena. D'accord.
0: Ouais.
1: Bon, je profite de votre micro.
0: Oui.
1: Pour vous dire bon dimanche à Table Bartholomé.
0: Oui.
1: Jaffar de Dédia.
0: Très bien.
1: Al-Kazia d'Abel, de Dorsouma, Maurice.
0: Oui.
1: Bajou Abel.
0: D'Abel. Oui.
1: Atria de Corbeau.
0: Oui.
1: Raphaël Damjara. Raphaël de Wachira.
0: Oui.
1: Mamadou Kaina.
0: Oui.
1: Idriss Dekoundou. Daoukoura Ngana.
0: Papa
1: ministre de Koussouri.
0: Oui.
1: Jacques de Boudalbagar. Honoré de Tokra. Séraphin de Chagua.
0: Oui.
1: Petit Prince. Je vois Monta Darnas, Jonathan Mounia Beral Parker. Je vois Pierre de Bourneda.
0: Oui.
1: Bozizé de Bangor, Nagui Mose de Bangor. Césarine de Bangor.
0: Très bien.
1: Je vois comme ça. Luna Victor de Duba. Ozana de Boboto.
0: Oui.
1: Nao Dengar Margin, le chef de zone.
0: Très bien.
1: Je vois comme ça, moi, Tangar Janvier. Moforo de Gore, Salomon de Gore.
0: Oui.
1: Je vois comme ça, Valérie ici à Deva.
0: D'accord.
1: Otumbaï Firmé de Betia, Stéphane de Comé. Yunke Senga Rodrigue de Comé.
0: Oui.
1: Oulip de Devalem.
0: Oui.
1: Goliath de Milakar, Bonheur de Milakar. Maman Dorcas, Papa Dorcas. Maman Dorcas.
0: Oui.
1: Yobo de Nyandoum Garbe Bertin.
0: Oui.
1: Apollinaire de Nyandoum. Jean. Jobaïdan de Devija.
0: Oui.
1: Nao Dongar Margi. Je vois comme ça toute la famille de commun de l'Église.
0: D'accord.
1: Ils sont à N'Djamena et tout dans la province de Bénin-Oriental.
0: D'accord.
1: Merci beaucoup.
0: Merci infiniment, messieurs. Olivier, le chef de quartier arabe depuis Doba, dans la ville pétrolière du Tchad. Voilà, vous êtes le tout premier auditeur à ouvrir le bal en cette mi-journée. Nous vous remercions infiniment. Faites comme Olivier, le chef de quartier arabe de Doba. Dames et messieurs, vous qui êtes câblés, connectés, scotchés, n'hésitez pas. La ligne téléphonique est ouverte depuis qu'il est 12h10. Le standard également reste toujours le même, le 61 53 53 20. Entre-temps, nous restons en compagnie de Soubiana Musique. Voici, c'est le titre qui passe à l'instant en fond sonore. J'espère que ça vous fait du bien, vous qui êtes câblés connectés. Remontons la pression.

0: messieurs, vous l'aurez compris, hein, ça s'appelle Enchaînement Facile sur la platine de la 94.5 Mega X en cette mi-journée du dimanche 31 mai 2026. Nous sommes toujours à Doba, hein. Doba, où nous étions accompagnés de Olivier, le chef de quartier arabe. Cette fois-ci, nous sommes avec monsieur Mouattangar Janvier au bout de fil. Monsieur Janvier, bonjour.
1: Oui, bonjour, bonjour, Mac Alex.
0: C'est pas Mac Alex, hein?
1: C'est monsieur Mouattangar Janvier de Nantes par Doba.
0: Oui, je sais que c'est monsieur Mouattangar Janvier, mais vous avez salué Mac Alex. Là où je dis ce n'est pas Mac Alex à l'instant, à l'antenne. C'est Al-Noudi Marius, le zombie Flapatia.
1: Ok, Al-Noudi Marius.
0: Oui.
1: Thank you. Good morning.
0: Ou bien vous voulez que ce Mac Alex qui vienne encore le dimanche, non. Je lui dirai
1: bon,
0: alors.
1: Je me suis trompé de nom seulement, donc bon, récupératif.
0: D'accord, merci bien. Comment est-ce que vous allez?
1: Ça va mieux.
0: D'accord, et Doba, ça va?
1: Malgré la chaleur là.
0: Bon, mais la chaleur là, à Doba, la dernière fois, quelqu'un m'a dit que vous étiez arrosé par la pluie, non?
1: C'est une partie de la ville de Doba. Même peut-être tout à l'heure quand je venais de Nassim vers Doba, là, c'est à partir de la sortie de Nankété, j'ai juste à la ville de Doba, mais le reste n'est pas arrosé.
0: Ah bon?
1: Oui.
0: Bon, mais on reste convaincu que dans les jours à venir, hein, on aura la pluie sur toute l'étendue du territoire.
1: Espérons,
0: oui.
1: Ok, merci beaucoup.
0: Je vous en prie. Alors, pour le Conseil des auditeurs, qu'est-ce que vous avez préparé pour nous?
1: Oui, je sollicite l'antenne pour faire clin d'œil à tous ceux qui me sont chers.
0: D'accord.
1: À je vois tous les petits fils de Naparinga et Kaguadé dans le canton Nassian.
0: Ok.
1: Et ceux qui sont aussi en Djamena. Je vois Olivier, le chef de quartier arabe, qui vient de passer.
0: Très bien.
1: Le club des auditeurs de Gorénor, les musées de Salmon et Mokoro 100%.
0: Oui.
1: Je vois Otumbaï Firmé de Bekia. Sans oublier tous les collègues correspondants, journalistes, animateurs, et je dis bonne chance à tous mes élèves qui vont composer le BEF demain.
0: D'accord.
1: Et bonne préparation à ceux qui vont composer le BAC.
0: Le BAC également. D'accord, ok.
1: Ok.
0: Merci, ça sera tout.
1: Merci, donc je ne vous oublie pas alors.
0: Merci infiniment, cela nous va tout droit au cœur.
1: Merci, bonne préparation, bonne animation.
0: Merci beaucoup. Plaisir partagé, cher ami Mouattangar, Janvier depuis Nation par Doba. Africa Melody sur la platine de la 94.5 MHz. Quelle interpellation! Tchadien du Sud, Tchadien du Nord, Tchadien de l'Est, Tchadien du Centre. Pourvu que tu aies ce sang Tchadien qui coule dans tes veines, il va falloir que tu mettes la main dans la pâte. Hein. Pour que le pays, pour que le bon y avance, comme nos amis ivoiriens le disent. D'accord? Nous devons simplement laisser nos égos de côté. Nous devons simplement laisser nos différences ethniques, nos différences religieuses de côté, hein, pour travailler en tant que Tchadien et Tchadien. Parce que personne d'entre nous, hein, n'a choisi de naître Tchadien. Mais on est né par la force de la nature. Alors comme tel, nous devons nous accepter. Nous devons nous accepter tels que nous sommes. D'accord. Allez, nous sommes une fois de plus à Doba. Nous enregistrons à l'instant le retour du chef de quartier arabe. Bon retour, monsieur Olivier.
2: Merci beaucoup, Al-Noudi Marius.
0: Ok, allez-y, vous êtes revenu pour compléter votre liste, j'espère.
2: Effectivement.
0: Très rapidement, allez-y, vous avez la ligne.
2: Bon, je dis bonne nuit à mon beau Bertrand Massakori.
0: Très bien.
2: À mon cousin Garatoum, le Mindarongar à Mindou. Je vois un garde, le Jim Naïde, à Jim Naïde, de Bédia, à Deva ici.
0: Oui.
2: Je vois Luba Jimavel à Doba ici. Je vois comme ça mon cousin garde à San Ferdinand ici à Doba.
0: Oui.
2: Je vois l'ex-mère Madame Benetombaï Bernadette ici à Doba.
0: Très bien.
2: Je vois le monsieur le maire de la commune de Doba, Miss Dongarité, avec toute son équipe.
0: Très bien.
2: Je vois tous mes collègues, le chef de quartier de la commune. Je vois Sa Majesté, Monsieur le Président de Majesté de la province du Léman oriental, Nagui Dungar.
3: Oui, très bien.
2: Je vois comme ça tous les enfants de Diage, de Turi, Koro, qui sont dans la province du Léman oriental, tout comme en Jamena, tout comme dans tout le Tchad.
3: Merci.
2: Et je vois comme ça tous mes beaux de Nia Pende.
3: Ouais.
2: Je leur adresse et toutes mes condoléances parce qu'ils ont perdu l'une d'eux. Que Dieu leur conseille le cœur et merci à toute la famille.
3: Merci beaucoup.
2: Merci.
3: Je vous en prie, plaisir partagé, cher ami Olivier, hein, le chef de quartier arabe depuis Doba, la ville pétrolière du Tchad.

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0: 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Quelle belle mélodie! Et ce voyage musical, dames et messieurs, nous conduit à Mundu. Là-bas, nous sommes à la rencontre de monsieur Alara Adengar, Munda Romgar, au bout de fil. Allô?
1: Allô, bonjour, monsieur Allogé, Marissa.
0: Bonjour.
1: Vous allez bien?
0: Par la grâce, ça va? Et de votre côté?
1: Ça va mieux, hein? Tout va mieux encore ici à Mundu.
0: D'accord, ça fait une semaine. Quelles sont les bonnes nouvelles qui sont bonnes depuis Mundu?
1: Bon, tout va bien seulement, hein? De bonnes nouvelles après l'église, la ville bouge très bien.
0: D'accord, pas de nouvelles, bonnes nouvelles alors?
1: Pas de nouvelles, bonnes nouvelles. Tout le monde a la tête sur les épaules, hein?
0: Tout le monde a la tête sur les épaules, non?
1: Oui.
0: Ça c'est l'essentiel, hein?
1: C'est l'essentiel.
0: L'essentiel de la vie, c'est ça.
1: C'est ça. Bien sûr, là, je profite très rapidement.
0: Oui.
1: Pour souhaiter bon dimanche, bonne fête de Trinité à quelques parents et quelques amis. Hein.
0: Avec plaisir, allez-y.
1: Là, j'ai dit bon dimanche à mon oncle Gunbay Michel au quartier Kamda Ndjamena.
0: Très bien.
1: À Espoir Gardan Diagé. À Ndjamena.
0: Oui.
1: J'ai travaillé Djinabé à Ndjamena.
0: Très bien.
1: À ma famille qui vient d'aller regagner Ndjamena ce matin aussi.
0: Nous leur souhaitons la cordiale bienvenue à la capitale 235.
1: Voilà. J'ai aussi à Docteur Jastrave Bondo ici à Mundu.
0: D'accord.
1: À Alastra Djinabé à Doba.
0: Ok.
1: À Hassan Ferdinand à Doba.
0: Très bien.
1: À Ngarve Djimnawe Anse à Doba.
0: Ok.
1: À Hassan Ferdinand à Doba.
0: D'accord.
1: À Olivier, chef de quartier arabe Doba.
0: Très bien.
1: À tous mes parents de Bédia, village natal. Parmi nous, bien sûr.
0: Très bien.
1: Et les villages voisins, Bekole, Bemala, Madana, Koumamia, Kaba, Labané et Kairati parmi nous. Sans oublier l'équipe de Amédou Maris, merci bien.
0: Merci, mais sans oublier également toute la population de Essaoui. Bye beaucoup, non?
1: Oui, mes parents, j'ai salué aussi Gonge, mon ami, Gonge. Aussi de Bessau.
0: Très bien.
1: Merci bien.
0: Merci beaucoup. Plaisir partagé, cher ami, cher aîné. Alara Adengar, Mundaromgar depuis Mundu. Passez une excellente journée dominicale depuis la capitale économique du Tchad. Oui, vous l'aurez compris, hein, ça s'appelle enchaînement facile. Et cette sélection qui fait la part belle à ce qu'on appelle le succès du passé, hein, le beau vieux temps. Nous profitons, hein, de ce micro pour faire coucou à notre cher aîné, Ténor Jean-Yves Legrand, depuis Kundul, l'homme qui n'a que de qualité. Dames et messieurs, en ce 31 mai 2026, le monde entier célèbre ce qu'on appelle la fête des mères. D'accord? La fête des mères. 31 mai, on célèbre les mères. Je profite de ce micro d'abord pour faire, hein, des hommages mérités à ma très chère maman, à moi, depuis ça. D'accord? Bonne fête, maman. Bonne fête à toutes les mères débrouillardes, toutes les mères qui sont en même temps mère et père. Les femmes mosso, vous qui, tous les matins, vous êtes dans les coins et les recoins à travers les 23 provinces pour chercher de quoi mettre sous la dent, pour chercher de quoi nourrir vos progénitures, pour chercher de quoi inscrire vos enfants à l'école, vous êtes les meilleurs. Vous êtes les meilleures mères au monde. Que Dieu, le Tout-Puissant, puisse vous bénir, richement. D'accord? Voilà. Et qu'il vous accorde longévité pour ce sacrifice que vous consentez en faveur de vos enfants, en faveur de vos progénitures et au-delà, en faveur de toute la nation tchadienne. Vous êtes les meilleurs. Bonne fête des mères à toutes les orphelines. Voilà, je profite également de l'occasion pour leur faire coucou à toutes les orphelines. Bonne fête des mères à ma maman, Mema Djanriette, depuis Atron. bonne fête de maman à toutes les mères de la radiodiffusion nationale tchadienne. Bonne fête des mères à toutes les mères de la télévision nationale tchadienne. Bonne fête des mères à toutes les mères de l'église évangélique des frères de Pudembe. Bonne fête des mères à toutes les mères, sans distinction aucune. Que Dieu vous accorde longévité, que Dieu vous protège, parce que vous êtes nos mamans, vous êtes nos chéries. C'est grâce à vous que nous avons la vie. Nous vous célébrons aujourd'hui. Bonne fête.

0: 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Dames et messieurs, 12 heures passées de 33 minutes, c'est la même unité de temps à Abéché dans le Darwadaï. D'où nous appelle un auditeur au bout de fil. Allô?
1: Oui, bonjour.
0: Bonjour.
1: Comment vous allez?
0: Par la grâce. Et de votre côté?
1: Oui, Dieu merci.
0: Ok, désolé, mais si vous pouvez nous rappeler un peu votre nom?
1: C'est la part de Delsou Abel depuis Darwadaï.
0: Delsou Abel.
1: Oui.
0: Soyez la bienvenue, monsieur Delsou Abel.
1: Ok, merci.
0: Mm-hmm.
1: Merci à vous.
0: Merci beaucoup. Vous avez la ligne?
1: Oui, ouais, pour le dimanche en direct.
0: Oui.
1: Je commence d'abord par vous.
0: Merci.
1: Votre technicien du jour.
0: Merci. Mon technicien également vous dit un grand merci par ma voix.
1: Ok, je vois Afrique Kamedi.
0: D'accord.
1: Marc Alex.
0: Le phénoménal.
1: Olivier, celle de Carré de Doba.
0: Très bien.
1: Anicette Anis.
0: Oui.
1: Dad le Bartolonais. Atiba Ramadan de Mongo.
0: Oui.
1: Dostona Maurice Dabessé.
0: Très bien.
1: Maïna Faitaroa Dabessé. Ndjangbaï Eli Rengafé Dabessé. Soudera Benjamin Dabessé.
0: Oui.
1: Ousmane Sekingar Dabessé.
0: Très bien.
1: Kautou Romain.
0: Oui.
1: Sendom Fouinati, Abissé. Sans oublier les forces de l'ordre qui travaillent nuit et jour pour la sécurité de la population.
0: Exact. Et ça sera tout.
1: Bonne journée à vous.
0: Merci infiniment. Agréable journée dominicale à vous, à votre entourage et à toute votre famille depuis Abéché. Mesdames et messieurs, 61 53 53 20, c'est le standard pour participer au Conseil des auditeurs. Et pour ce dernier numéro du mois de mai, mesdames, messieurs, vos appels téléphoniques sont toujours attendus sur le 61 53 53 20. Maître Garçon, c'est la platine de la 94.5 MHz. Les jaloux sabotaient. Les jaloux vont toujours maigrir, hein. Ils vont toujours essayer.

0: Tchadjian, mesdames et messieurs, nous sommes à présent à Kundul. Là-bas, nous partons à la rencontre de notre cher aîné, Laoukoura Ngana, au bout de fil. Allô?
1: Bonjour, Marie.
0: Bonjour.
1: Ça fait 4 semaines que je n'ai pas eu la ligne. Hein.
0: Franchement, ça fait 4 semaines. Oh là là, donc c'est le problème de la saturation de la ligne, c'est ça?
1: Mais aujourd'hui, j'ai vomi. J'ai dit que si je ne trouve pas la ligne, c'est fini. Je vais arrêter avec le contrôle de l'hôpital.
0: Ah non, non, pas ça quand même, non? Vous n'allez pas arrêter comme
1: Comment?
0: Ça?
1: Vous allez bien?
0: Par la grâce.
1: Je crois que vous avez bien fêté le fait de Ramadan des musulmans, là.
0: Ah oui, oui, j'avais très bien fêté, hein.
1: Ouais.
0: Tabaski, non?
1: Ouais, Tabaski, oui.
0: Voilà, Tabaski, j'avais mangé beaucoup de moutons chez mon frère à moi, Mahamad Kampete.
1: Oui.
0: Et puis, ainsi de suite, on a continué avec la fête jusqu'à ce que nous soyons rassasiés.
1: Oui, je disais. Hein,
0: oui.
1: Je souhaite bonne fête pour tous les musulmans qui ont la foi.
0: Oui.
1: C'est pas pour les musulmans qui n'ont pas la foi, les méchants.
0: D'accord.
1: Bon, je commence par Adjim Asnoudi, Olivier, chef de quartier arabe de Goma. Adjapar Brahim de Dougia.
0: De Dougia, oui.
1: Et Kad Suleiman de Rue de France.
0: Très bien.
1: Idrissou de Kundul.
0: Idrissou de Kundul, oui.
1: Et Gérané Bazir de Kundul.
0: Très bien.
1: Et Mamad Abba, Malum Abba de Koussiri.
0: Oui.
1: Papa ministre de Koussiri.
0: Très bien.
1: Et je n'oublie pas ma famille qui sont avec moi ici.
0: Très bien.
1: Et je remercie beaucoup ceux qui ont prié aujourd'hui pour moi jusqu'à ce que j'ai eu la santé pour tous les Tchadiens.
0: Merci.
1: Merci.
0: Merci beaucoup.
1: Complétez-moi la liste, s'il vous plaît.
0: Ok, ok, il n'y a pas de problème. La ligne téléphonique, depuis que vous avez votre numéro qui est déjà enregistré, c'est bon. Hein? Vous pouvez appeler facilement le dimanche prochain. Nous remercions le ciel qui vous a relevé promptement de votre lit maladif, papa. Laoukoura Ngana depuis Kundul. Santé de fer à vous. Agréable journée dominicale. À vous tous qui nous captez à travers les 23 provinces. Vous êtes les meilleurs. Hein? Soyez fraternellement salués. Soyez nationalement salués pour vos sacrifices que vous consentez pour le rayonnement de notre pays, le Tchad.
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0: Ouais.
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0: 61-53-53-20. Alors, nous sommes au même moment où nous sommes avec Sitson Al-Gawi dans Dunia, la version remix. Nous sommes en Djamena Farah avec Monsieur Al-Hazali au bout de fil. Allô?
3: Oui, allô?
0: Bonjour.
3: Ça va très bien.
0: D'accord. Et la journée dominicale depuis Djamena Farah?
3: Tout va bien, alhamdulillah.
0: Alhamdulillah, oui.
3: Je dis Dieu merci,
0: Inch'Allah. D'accord.
3: Je profite de micro pour dire...
0: Oui.
3: Bon dimanche à tous mes chers fidèles auditeurs et auditrices.
0: Oui.
3: Et je dis bon dimanche à tous les Tchadiens.
0: Très bien.
3: Sans oublier Dikera Bakar Moussa.
0: D'accord.
3: Sans oublier Baba Yara Wilial.
0: D'accord.
3: Bon dimanche à Tidjani Isser Ramad Abiyat.
0: Ok.
3: Sans oublier Rodrigue.
0: Mm-hmm.
3: Je dis bon dimanche à Nadi Moïse.
0: Mm-hmm.
3: Sans oublier Jim Taroger.
0: Mm-hmm.
3: Je dis bon dimanche à Sarah Mokhtar.
0: Mm-hmm.
3: Sans oublier mon petit frère Oudassé depuis Radio 24.
0: Mm-hmm.
3: Je dis bon dimanche à Mohamed Haroun depuis Le Oujad.
0: Oui.
3: Bon dimanche à chef de l'héritaire Mohamed Saleh Ousmane.
0: Très bien.
3: Bon dimanche à mon frère Ibrahim King Junior.
0: Mm-hmm.
3: Sans oublier à Dikar Abakar Moussa.
0: Oui.
3: Je dis bon dimanche à Mohamed Katabi, Mohamed Adam depuis l'éclair.
0: Mm-hmm.
3: Sans oublier Jidda Bourma et Taher Djouroua.
0: D'accord.
3: Et Jidda Bourma.
0: D'accord.
3: Sans oublier président Albès.
0: Oui.
3: Sans oublier notre président de la République, Mohamed Idriss Déby Itno.
0: D'accord.
3: Je dis bon dimanche à tous mes chers l'armée tchadienne.
0: Mm-hmm.
3: Sans oublier notre majesté de Bardangal, Abdoulaye Sakasarwa.
0: D'accord.
3: Bon dimanche à notre sous-préfet de Bardangal.
0: Mm-hmm.
3: Et merci.
0: Merci beaucoup, cher ami Hamad Al-Khazali depuis Djamena Farah. Excellente journée dominicale. Mesdames, messieurs, il est 12h41. Le temps suit son cours et puis le dernier numéro du mois de mai de votre conseil des auditeurs également suit son bonhomme de chemin. Nous y sommes et nous y restons jusqu'à 13h10 pour boucler la boucle. Alors, vos appels téléphoniques sont attendus simplement au 61 53 53. Bon, entre-temps, nous restons en compagnie de Sitson Algawi, le chef suprême de l'armée rouge.

0: 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Mesdames et messieurs, il est à présent 12h42 minutes. Et c'est la même unité de temps à Toukra. Là-bas, nous sommes à la rencontre de monsieur Lampard au bout de fil. Allô?
1: Allô, bonjour, monsieur Marie.
0: Bonjour, monsieur Lampard. Comment est-ce que vous allez?
1: Ça va, vous allez bien.
0: Par la grâce, on est debout comme poisson dans l'eau.
1: Amen.
0: Amen, oui, ça fait quelque temps là. Vous êtes passé où? On n'a pas vos nouvelles là.
1: C'est le problème de la ligne.
0: Ah, simplement, hein?
1: Oui, oui.
0: D'accord. En tout cas, nous sommes très ravis de vous écouter aujourd'hui.
1: Merci.
0: Vous avez la ligne, monsieur Lampa?
1: Je profite comme ça pour saluer mon grand frère à moi, Kéline Bertrand.
0: Très bien.
1: Du Quai de Ressive.
0: Oui.
1: Le grand frère Jimta Roger et sa famille depuis la forêt de Dende.
0: Oui.
1: Grand monsieur Sénat Jean-Yves Leblanc.
0: Oui.
1: À la maman Hélène Gardou. Je vois comme ça ma famille, à savoir le papa Yavaï de Dinkaga.
0: Oui.
1: La mère de mes enfants, la Karine Sandra.
0: Très bien.
1: Je n'oublie pas, bon, je dis un bon courage à M. Maka Sixet depuis sa télé. Bon courage à M. Agoukouma.
0: Oui.
1: Et ses compagnons. Au fait, je n'oublie pas tous les Tchadiens.
0: D'accord.
1: Bon dimanche à tout le monde.
0: Merci beaucoup, M. Lampard de Toukra. Excellente journée dominicale. Les bonnes mères.
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0: Zembete Baou, le pharaon de Rongondo. Sur la platine de la 94.5 MHz. Alors qu'il est 12h44 minutes, le conseil des auditeurs en cette mi-journée sur ce bonhomme de chemin. Tous les dimanches de 12h10 à 13h10, nous sommes là pour mettre la joie dans le cœur attristé. Nous sommes là également pour accompagner ceux qui sont dans des différents bons endroits, dans des bonnes mains également, pourquoi pas. Nous sommes là également pour souhaiter la cordiale bienvenue à tous ceux qui foulent le sol d'Aminois, la capitale 235. C'est simplement pour les dire que leur séjour à la capitale soit agréablement agréable. D'accord?

0: Radio Diffusion Nationale Tchadienne, la voix du peuple, service du peuple, dames et messieurs, à l'instant T égale zéro. Nous sommes à Atron, c'est dans le 7e arrondissement de la capitale N'Djamena. Non, là-bas, nous sommes à la rencontre de Regina au bout de fil. Allô?
1: Bonjour.
0: Bonjour, Regina.
1: Comment vous allez?
0: Ça va, et de votre côté?
1: Ça va, je merci.
0: Ah ah, Regina.
1: Oui,
0: Allez-y, ok, allez-y.
1: Oui, je vous écoute.
0: J'ai dit, hein?
1: Oui.
0: On a envie de vous appeler madame ou mademoiselle. Alors, situez-nous un peu. On vous appelle madame ou bien mademoiselle?
1: Bon, comme vous voulez, mais d'habitude, on m'appelle mademoiselle.
0: D'habitude, mademoiselle. D'accord, merci pour la précision. Maintenant que nous sommes situés, mademoiselle Regina Datron, vous avez la ligne.
1: D'accord, merci beaucoup. En cette journée spéciale des mamans,
0: oui.
1: Je viens rendre hommage à ma maman,
0: oui.
1: Marie-Henriette,
0: d'accord.
1: La reine mère.
0: Très bien.
1: Mon Dieu, je te souhaite beaucoup d'années.
0: Très bien.
1: Que Dieu lui donne la santé, et beaucoup d'argent également.
0: Exactement.
1: Et je souhaite également bonne fête à ma soeur. Comme il dit Amanda.
0: Oui.
1: Bon dimanche à mon petit frère, Bernard Karim. Bon dimanche également et bonne fête à ma petite soeur, Mme Daniela.
0: D'accord.
1: Bon dimanche à vous et à toute votre famille.
0: Merci infiniment.
1: Et une excellente et merveilleuse fête à tous.

D'accord, ça sera tout. Merci infiniment, demoiselle Regina Datron dans le 7e arrondissement. Merci d'avoir appelé. Bonne fête à toutes les mamans du monde. Bonne fête à toutes les mamans du Tchad. Que Dieu vous bénisse richement en Jésus-Christ. Dites Amen. 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Nous y sommes. Jusqu'à ce que 13h10 va sonner. Nous allons couper la compétition de passer à un autre programme.

Mesdames, messieurs, à l'instant, nous sommes dans le palais royal depuis Corbeau, dans le Guéra. Nous sommes à la rencontre de notre très cher ami des ondes, monsieur Akuya Dimé au bout de fil. Allô? Monsieur Akuya Dimé? Allô? Qu'est-ce qui ne va pas avec notre très cher ami depuis le palais royal, Akuya Dimé? Les dieux de la téléphonie mobile hein, ne sont pas avec nous. Mais bon, nous osons croire qu'il va revenir dans les instants qui suivent. Parce que la semaine passée également, c'était pareil. Et c'est à son retour que nous avions eu la fluidité hein, de la ligne téléphonique. Donc j'espère bien que notre cher ami Akuya Dimé, depuis le palais royal de Corbeau dans le Guéra, va revenir bientôt pour qu'on puisse causer. Entre-temps, bonne fête de l'autre côté. Entre-temps, beaucoup de choses à tous les occupants du palais royal depuis Corbeau.

0: Mesdames, messieurs, après donc Corbeau, d'où nous étions en compagnie, mais même si on n'a pas pu échanger, eh bien, nous revenons ici à Ndiamena momentanément et on se rend comme ça à Kundul une fois de plus. Là-bas, nous sommes à la rencontre de l'incontournable Idrissou au bout de fil. Idrissou, bonjour et bonne journée dominicale.
1: Bonjour, Amélie, Mathilde, Marie.
0: Bonjour, comment est-ce que vous allez?
1: Je vais très bien encore.
0: D'accord. Et la journée dominicale depuis Kundul?
1: Ça va, ça s'annonce bien, on s'abouche.
0: N'est-ce pas, hein?
1: Oui.
0: Très bien. Maintenant, nous vous écoutons.
1: Ok, pour le concert des auditeurs.
0: Mm-hmm.
1: Je souhaite un très bon dimanche à la grande famille de Mbaino et Jean à Kundul.
0: Très bien.
1: À la grande famille de Tarsina Moïse à Abiché.
0: Mm-hmm.
1: Très bon dimanche ici à la grande famille de Nadine Moïse à Bobo.
0: Oui.
1: Nia Kigan à Ens.
0: Mm-hmm.
1: À la grande famille de Maman Philomène à Mundou.
0: Mm-hmm.
1: À côté, je pense à la grande famille de Bernadette.
0: Oui.
1: À Papa Ministre.
0: Mm-hmm.
1: À l'Aji Moustapha Seyd Abdelkarim.
0: Mm-hmm.
1: Du côté de Ndouma, je pense au grand Franco à Central Sikem Sidam Kundul.
0: Mm-hmm.
1: Je pense aussi à la grande famille de Grand Charlotte.
0: Mm-hmm.
1: À Sparma, Vincent, Dimaldi, le Sanfi, Thomas Philomène.
0: Très bien.
1: La grande famille de Sénagin, Yves Legrand, à Kundul aussi.
0: Très bien.
1: Le Tartimati, Sarko, Viral.
0: Oui.
1: Monoville de Tarapia, la prochaine de Dieu.
0: Mm-hmm.
1: Moussard, Bernard, Zandoum.
0: Oui.
1: Sparma, Vincent.
0: Très bien.
1: À Kabbalah, je pense à la petite Sekira Karouni.
0: Mm-hmm.
1: À la grande famille de Jeanne Zidane.
0: Oui.
1: Et je n'oublie pas l'équipe de Nonama.
0: Toute l'équipe de Radio Diffusion Nationale Tchadienne vous dit un grand merci.
1: Merci de l'attention de Clément Mouazongar.
0: Clément Mouazongar. Le titre c'est quoi?
1: Mariam. Mariam.
0: Ok. Merci, c'est bien noté. Hein, c'est bien noté l'incontournable Idrissou de Kundul, Clément Mouazongar, dans le titre Mariam. C'est votre disque de manée. Alors, à l'instant, mon technicien est à pied d'œuvre, question de vous faire savourer cela. Clément Mouazongar. En attendant, nous restons en compagnie de Abakar Chiquito. Le beau vieux temps qui fait son bonhomme de chemin sur la platine de la 94.5 MHz. Le succès du passé. Et nous faisons la part belle pour la joie personnelle de tous nos aînés. Ceux-là qui ont vécu utilement leur temps. Aujourd'hui, il faudrait qu'ils se souviennent. Il faudrait qu'ils se rappellent de leur beau vieux temps. Quand ils étaient jeunes comme nous. Quand ils étaient aussi bouillants comme nous. Quand ils étaient également le mari des grandes dames comme nous. Quand ils faisaient leur show sur l'accès à 7 comme nous. Voilà, ça c'est pour vous, hein, cher aîné. Vous qui avez vécu utilement votre temps, levez-vous, quel que soit votre état de santé aujourd'hui. Je vous invite simplement à vous tenir debout, esquissez quelques pas de danse, faites bouger les colonnes vertébrales, parce que ça donne la santé. Allez! Le concert des auditeurs sur ton bonhomme de chemin, dames et messieurs, nous sommes une fois de plus à Béché dans le Darwadaï. Là-bas, nous partons à la rencontre de El Romantico. Au bout de fil. Allô, Kalkazia Gandrou.
2: Bonjour à l'Odji Marus, les zombies Flapacha.
0: Bonjour à El Romantico, Kalkazia Gandrou.
2: Comment allez-vous?
0: Comme poisson dans l'eau.
2: Merci bien, la famille.
0: La famille est debout, grâce à Dieu.
2: Merci bien.
0: Et de votre côté?
2: Ça va, on a encore la tête sur les épaules.
0: Amine.
2: Merci.
0: Vous avez la ligne, monsieur Kalkazia Gandrou, El Romantico.
2: Ok, merci bien, Aloudji, pour le concert des auditeurs.
0: Mm-hmm.
2: Je fais d'abord coucou à votre famille, à ma famille, à moi-même.
0: Merci infiniment.
2: À son Altesse, à Kouyadjime de Corbeau.
0: Très bien.
2: Anne Kassouat, Chelona, Sa Majesté, le roi Henri III de la Radio Terre Nouvelle de Bongor.
0: Très bien.
2: À Nadji Moïse, le nationaliste.
0: Ok.
2: Le sergent Awandi.
0: Oui.
2: Yakinga Maes, Mohamed Binay, Mohamed César, Mama Césarine, Sylvain Majima Jingar, Boro Benoît, tous à Bongor.
0: Oui.
2: Je pense également à mon grand frère Seu Boubouna Bongor.
0: Très bien.
2: Je viens à Doba pour dire bon dimanche à Dunia Victor et Olivier, le chef de quartier arabe de Doba.
0: Très bien.
2: Je reviens à N'Djamena pour dire bon dimanche à Archédic Théodore. Séraphin de Chagua.
0: Très bien.
2: Et je dis bon dimanche à Benesta de Farcha. Sad le Barcelonais.
0: Sad le Barcelonais, oui.
2: Oui, je dis également bon dimanche au Petit Prince. Joachim Abgué.
0: Oui.
2: Je viens à Kousseri pour dire bon dimanche à Papa Ministre Malaba de Kousseri.
0: Exact.
2: Je reviens ici à Béché pour dire bon dimanche à Dois Abel.
0: Oui.
2: À Dorsola Maurice Faye. À mon très cher ami Clara Stéphane.
0: Oui.
2: À Naito Ala Séverin.
0: Oui.
2: À tous les personnels de l'ONAMA à Béché.
0: Très bien.
2: Je viens à Mongo pour saluer ma fille et maître Asiba Ramadan.
0: Oui.
2: À mon grand frère Adogo Mayona Jidikayel et sa famille.
0: Très bien.
2: Je viens à Douya pour dire bon dimanche au capitaine Jafar Brahim.
0: Jafar Brahim, oui.
2: Oui, à Koundoul, je pense à Ndjerané Basile.
0: Très bien.
2: L'incontournable Idrissou. À Mobe Eza et à Koundoul. Je pense également à Raphaël de Biltine qui se trouve actuellement à Sar.
0: Oui.
2: Je n'oublie pas Mac Alex le phénoménal.
0: Très bien.
2: À Sangwe Koyan Creo, l'homme aux doigts magiques.
0: Le dit fils de Maï, le dit fils de Moïli.
2: Justement, je pense également à l'infalsifiable Docteur Ikragna Fidèle.
0: Le dit fils de Maïla.
2: C'est là Jean-Yves Le Grand.
0: L'homme qui n'a que de qualité.
2: Oui, l'unique en son genre.
0: Oui.
2: Je pense également à Benan Selayo. À Kouma Koye Bedering.
0: Oui.
2: Je viens à Vosveira pour dire bon dimanche à Ben Arabe Abdelrazak.
0: Ok.
2: Je Majestrabe Ferdinand de Faya et celui d'Amdaras.
0: Ok.
2: Et à toute la communauté Marba de soupe de cure de Bachelon.
0: Oui.
2: Et à Béché, sans oublier Narnabi.
0: D'accord.
2: Je réussis à la ligne et je vais compléter la ligne.
0: Pas de souci, monsieur Kalkazia Gandrou depuis Abéché. Merci d'avoir appelé. La ligne, étant donné que ça va rester ouverte jusqu'à 13h10, eh bien, vous pouvez toujours revenir en question de compléter votre liste. En attendant, qu'il nous soit permis de faire un big up à nos très chers amis. Et nous sommes convaincus qu'ils sont très, très nombreux à s'impatienter au bout de fil. Mais bon, la saturation au niveau de la ligne téléphonique les empêche simplement d'être en direct. Nous passons comme ça à Mbaye, le Parisien, depuis Abénon. Nous pensons comme ça à l'homme du secteur Delta de la capitale, Archiduc Théodore, papa ministre depuis Kousseri, Adabo, depuis Farcha. D'accord, vous êtes très très nombreux. Je suis sûr que vous êtes en train de vous impatienter au bout de fil. Mais bon, continuez par persister, continuez par insister, continuez par signer et ça va passer. Vous aurez la ligne. Allez, l'homme, le petit modèle de la 5e République de sa nouvelle génération, depuis Chagua.

0: mesdames et messieurs, vous l'aurez compris, nous sommes avec Clément Mastongar et ça, c'est la dédicace, hein, le disque demandé de notre cher ami Idrissou, hein, l'incontournable Idrissou des Condol. À l'instant, nous sommes avec Monsieur Salomon Oubrefil. Allô?
1: Oui, allô, moi c'est Marissa.
0: Oui, bonjour.
1: Oui, bonjour, bonjour, ça va?
0: Ça va bien, merci, et vous-même?
1: Oui, ça va.
0: C'est Salomon de Moundou, non?
1: De Gore Nord, pardon.
0: De Gore Nord, d'accord, d'accord.
1: Ah, canton Mai Bombay.
0: Canton Mai Bombay, ça c'est le canton de mon président. Vous connaissez Ndjekombe François?
1: Oui, tout à fait, oh, je le connais très bien.
0: Voilà, c'est son canton.
1: Hein. Ah, ok.
0: Il est de Mai Bombay.
1: Ok.
0: Nous lui disons, nous lui faisons big up au passage.
1: Big up, sur bon match.
0: Très bien, allez-y, vous avez la ligne pour le conseil des auditeurs.
1: Oui, le dimanche en direct, la gestion, je dis bon dimanche à mon chef de canton Bélem-Garingham.
0: Mm-hmm.
1: Je dis bon dimanche à le premier responsable de la province du Rwanda, le gouverneur Togé Dadi.
0: Très bien.
1: Je dis bon dimanche à Olivier Bélem-Victor.
0: Oui.
1: Otombaï Firmin.
0: Mm-hmm.
1: Idrissou Lom de Kundun.
0: Mm-hmm.
1: Maître Justin Bayasra de Koumra.
0: Oui.
1: Ozana de Beboto.
0: Ozana de Beboto, oui.
1: Je dis bon dimanche à le dirigeant de l'émission, garder le compte du lundi au vendredi.
0: Mac Alex, le phénoménal. Dumas sera Alexis de son état civil.
1: De son état civil, tout à fait. Je dis bon dimanche aussi à Mounia Bordonatan.
0: La fourmi de son état.
1: Et je dis bon dimanche à l'un des membres de la rédaction, Djimte Dumasal.
0: Djimte Dumasal, oui.
1: Oui, je dis bon dimanche à le coordonnateur aussi de Radio Vitaine.
0: Yann Mouibé.
1: À Yann Mouibé. Et je dis bon dimanche aussi à l'aide de Radio Vitaine pour la ministre du gouvernement, Soyna Toubaï-Morda.
0: Ok.
1: Allô?
0: Je vous reçois 5 sur 5.
1: Ah, je dis bon dimanche à Otombaï Firmin.
0: Mm-hmm.
1: Je dis bon dimanche aussi à Détroit de l'édition. Et en fait, je dis bon dimanche à Radio Chab. Je dis bon dimanche à ma grande-mère, ma Janette.
0: Merci. Merci d'avoir appelé M. Salomon de Gore Nord, Pardoba, dans le canton Mai Bombay. Dames et messieurs, retour ici au studio alors que 10 minutes nous séparent de la fin de ce temps qui nous est imparti dans ce programme baptisé le Conseil des auditeurs de tous les dimanches. Nous sommes à 13h et comme d'habitude, nous débutons à 12h10 pour finir à 13h10. D'accord? Donc bientôt, nous allons boucler la question de passer à notre programme. Mais en attendant, vos appels téléphoniques sont simplement attendus sur le 61 53 53 20. Mais pour le moment, nous restons en compagnie de Robinho Dessou.

0: Mesdames et messieurs, à l'instant, nous sommes en direct du secteur Delta depuis la capitale N'Djamena. C'est dans le 7e arrondissement, précisément à Chagua. Là-bas, nous sommes à la rencontre de notre très cher ami des ondes, monsieur Archiduc Théodore au bout de fil. Allô?
1: Bonjour, Anne-Nogui, Madrice, la version Papatia.
0: Bonjour, cher ami, comment est-ce que vous allez?
1: Dieu merci.
0: D'accord. Et la famille?
1: Oui, la famille se porte bien aussi. Aujourd'hui, j'ai fait la messe à la paroisse de Saint-Mathias, le nom de Paris.
0: Ah bon, comme promis la semaine passée?
1: Effectivement. Où nous avions célébré la Sainte Trinité avec la chorale. La chorale Saint-Mathias Mounima de Paris Congo.
0: Très bien.
1: C'était un réel moment de plaisir. Et la formule en est que c'est difficile de comprendre et d'accepter que 1 plus 1 plus 1 égale à 1. C'est-à-dire, un pour la Trinité, c'est Dieu en Père, le Fils et l'Esprit Saint.
0: Ouais.
1: C'est difficile de comprendre mathématiquement qu'il égale à 1. Comme on le dit souvent lors du mariage, 1 plus 1 égale 1. À l'école, on sait que 1 plus 1 plus 1 égale 1. Voilà. Mais dans le domaine de foi, dans le domaine de croyance, c'est autre chose.
0: Ouais.
1: Voilà. Pour le dimanche en direct.
0: Très bien.
1: Je souhaite une agréable fête de Trinité.
0: Ouais.
1: À la chorale Sainte-Cécile, la paroisse Emmanuel.
0: Ok.
1: À tous les paroissiens de la paroisse Emmanuel, à la CB Sainte-Cécile de la paroisse Emmanuel, à la chorale Saint-Mathias Moulumba de la paroisse Saint-Mathias Moulumba de Paris-Congo, à Kouya Dime de Corbol, Sa Majesté, les jumelles Anicette Annie 8, mon épouse Djamadjoué à Céline qui a la cuisine.
0: Très bien.
1: Mes enfants, Jedanum Alves et Majimta Happiness. Olivier, le chef de quartier Karos Adoba.
0: Très bien.
1: Tangwe Yankreyo. Al-Nudi, Marius, la version Flapata et toute sa famille.
0: Merci infiniment.
1: Le phénoménal Marc Alex et toute sa famille.
0: Merci aussi par ma voix.
1: La famille de Asiba Ramadan.
0: Très bien.
1: Nadi Moïse, le nationaliste à Bongo. Ozana de Beboto, le sacré papa ministre, l'incontournable Idrissou de Kundul, El Romantico Calcasia Gandrophili,
0: depuis Abéché,
1: Pierre de Gourninda, Benota Séraphin, Séraphin de Wadifira qui se trouve à Sar, Arda de Facha, Abgué Joachim. Ndjerane Bazi. Nassar de Farsha. Ornelita Roneliama. Otombaï Firmé.
0: Très bien.
1: Dorsuna Maurice. Mota Darnas Blandine Girgi de sa famille. Abéchir de Lyonama. Koumakoué Bodorim. Ma grande sœur Madio Céline Akundul. À la famille Ramsengar Pierre, Marty Ferdinand, Rodriguez de Vision FM, Yves Nainkoro,
0: très bien,
1: la maman Narium Antoinette Adoba, le papa Chouribé Dangar Adoba, la petite sœur Chimène Dangar Adoba, Tchad Commandé, appelé aussi le maréchal Tchad Commandé,
0: très bien,
1: Jaffa Brahim. Mamadou Kaina, Unia Victor, Labara Midjim, Bera Louay, Nyakine Mayen,
0: Mbaye le Parisien depuis Abénan.
1: Abénan, Félicitations à lui parce que hier le PSG a encore gagné le titre de Champions League.
0: Justement.
1: Et a hérité le nationaliste. Rasso Gagi. Je salue aussi tous les adversaires du Real de Madrid, tous les Barcelonais.
0: Très bien.
1: Sans oublier tous les Bastagoulés et toutes les Mandagoulés.
0: Très bien.
2: Merci et puis bon dimanche à vous.
0: Merci beaucoup. Excellente journée dominicale également à vous, à votre famille et à tout votre entourage. Hein. Surtout que madame est à la cabine technique. Bon, nous vous souhaitons bon appétit par anticipation. Mesdames, messieurs, trois petites minutes nous séparent de la fin de ce temps qui nous est imparti, puisque nous sommes à 13h passées de 7 minutes. Dans 3 minutes, nous allons boucler la boucle. Alors, pour ce faire, vos appels téléphoniques sont attendus encore au 101 53 53. Bon, nous allons prendre juste les deux derniers auditeurs qui auront appelé. Et puis, nous allons boucler la boucle. D'accord ?

0: 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Chari Jazz, Nelumta. Et cette belle mélodie nous conduit, dames et messieurs, à Goudi, à Maralgoz. Là-bas, nous sommes à la rencontre de notre cher ami des ondes, le grand Madeleine de la capitale, monsieur Krachala, au bout de fil. Allô?
1: Ah, bonjour, mon ami. Ça va?
0: Ça va bien, merci. Et toi-même?
1: Alhamdulillah, ça va?
0: Oui, ça va. Et la fête, ça a été la fête de Tabaski?
1: Ça a bien passé.
0: Très bien. La famille est debout, j'espère.
1: Ça va. Comment la chaleur?
0: Ça va, hein? On gère la chaleur. La chaleur, oui,
1: c'est le
0: gère.
1: Moment.
0: Ah ouais, puisque c'est le moment, on gère jusqu'à ce que la pluie soit tombée.
1: Oui, ça va. J'ai dit dimanche en direct, j'ai dit à Gafar, un des pays d'Ougia. Après, j'ai dit des
0: depuis Corbe, oui.
1: La pastor Corbon. À Sherif Abdallah de Massagay.
0: Oui.
1: À Nazi Moïse.
0: Oui.
1: À mon ami Omar Dalo Djo Benjo.
0: Très bien.
1: Maman Salah Ousmane, président de CAP 92.5.
0: Très bien.
1: À débuté Mohamed Tayer. À Daworo Ramat. À Hassan. Hassan Fréquence Magi.
0: Oui.
1: À mon ami Abdraman Kalandouman. À Abakar Al-Shanab.
0: Oui.
1: Sans oublier tous les auditeurs, j'ai dit. À tous les autres.
0: D'accord, ça sera tout.
1: Mon ami.
0: Oui.
1: La fois passée, j'étais dit une question là, vous n'avez pas répondu jusqu'à là.
0: Par rapport à votre participation là.
1: Oui, c'est ça. Vous invitez chaque jour, vous invitez un auditeur ou une auditrice.
0: Ok. L'affaire, comme je vous l'avais dit la dernière fois.
1: Oui,
0: je vais porter ça à la connaissance de la hiérarchie, oui. Et puis c'est à eux de discuter et trouver un compromis. Hein.
1: Oui, c'est ça.
0: D'accord, entre-temps...
1: Comme les francophones, ils font là. Nous, les francophones, on va faire...
0: D'accord, on aura compris. On aura compris. Mon cher ami, est-ce qu'on peut compter ou bien on décompte?
1: On compte.
0: Allons-y.
1: Un.
0: Deux.
1: 3, 4, et 5.
0: 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Nous travaillons avec le temps et contre le temps. Il est 13h passé de 11 minutes et c'est la même unité de temps à tout cracher. Non, Richard Nadiki Soumbaï. C'est ici que nous mettons un terme à ce dernier numéro de votre conseil des auditeurs du mois de mai qui vient de tirer sa révérence aujourd'hui. Merci à toutes et à tous de nous avoir appelés. Une mention particulière à notre jeune dame qui a fait la différence parmi les femmes en appelant. Elle s'appelle Regina Latrone. Bonne fête à elle, bonne fête à sa maman, même à Henriette. Mesdames et messieurs, à vous tous qui n'avez pas eu l'occasion d'être en direct, je le sais que vous êtes très très nombreux, mais bon, sachez simplement que ce n'est qu'une partie remise. Si et seulement si nos divinités ancestrales ne me rappellent pas auprès d'eux, on se prend le dimanche prochain pour un autre rendez-vous des ondes. Mais d'ici là, ne quittez pas vos positions d'écoute parce que les bonnes choses, ça se passe nulle part ailleurs. C'est toujours à travers la fréquence nationale, la 94.5 MHz, le carrefour des cultures. Quant à moi, à l'instant T égale zéro, une pause s'impose, question d'avaler une gorgée d'eau avant de revenir ici pour la suite et fin de votre programme baptisé le conseil, baptisé Antenne Midi simplement. Je vous laisse dans les très bonnes mains de Agidi Rigobert. À très bientôt.

0: Auditrices, auditeurs, bienvenue à l'écoute de votre magazine consacré à la prise en charge des consommateurs des produits psychotropes. Prise de son Ahmad Sherif, à la présentation, je suis Diora Hassan, à la réalisation, Jamal Moussa Ati. Être accro des produits psychotropes est une situation qui peut générer beaucoup de souffrances au quotidien. Les étapes pour en sortir sont souvent compliquées, mais il existe une possibilité qui est le Centre diocésain de la recherche action en alcoolologie pour une prise en charge afin d'aider les malades à sortir de ces cercles vicieux. Enfin, l'existence et l'efficacité de la prise en charge sont réelles. C'est pourquoi nous nous rendons au Centre diocésain de la recherche action en alcoolologie près de l'église de Kabalaï rencontrer quelques patients. Voici leur témoignage.
1: Oui, moi, bon, d'abord, je m'appelle Mbaye Naïssim Dini. Je suis là depuis 2020 que j'étais là ici au CETIRA.
0: Qu'est-ce qui vous a montré à venir?
1: Bon, c'est longue histoire, mais au moment, en 2020, c'était un problème d'immunisation. J'étais à Gardolé. Nous, nous avons pris, on est resté au Tradex. Après le retour, on est venu, on nous a promis quelque chose pour que chacun se débrouille avec. Beaucoup qui ont proposé de préparer l'alcool, ceux qui vont faire le commerce, quoi, quoi. Et c'était ainsi que M. Romuel, avec Francis, nous sommes partis trouver, nous faire réunion à l'école de Gardeur et Jédit. Il nous a expliqué avec les boîtes d'images, tout ça, que voilà, si ça, avec ça, ça ne peut pas vous arranger. Et c'était comme ça, il nous a sensibilisés. Nous, on est d'accord au moins de 5 personnes. Comme ça, si c'est le problème de l'alcool, allez-y à la cuire comme ça. Vous allez se débattre ou vous allez devoir donner des idées parce que vous êtes pauvres. Et c'était ainsi qu'on est parti faire 10 jours à la cuire, Tchatchin. Et puis, ce jour, on est venu, voilà, qu'est-ce qu'il faut faire? On n'a rien à autre activité. Et c'était comme ça. On m'a dit, bon, celui qui peut avoir votre activité, il faut qu'il vienne se persévérer ici. Et comme tous mes amis, comme ils n'ont pas assez d'activités ici, moi j'étais même tailleur avant, couturier. L'eau à tout prix, j'ai dit comme ça, je vais aussi me débrouiller ici. Et c'est ainsi que j'ai pris connaissance. Comme je n'ai rien, je n'ai pas la machine, tout ça, la CEDIRA m'a accueilli à deux bras. Et voilà, j'ai aussi des techniques. Comment fabriquer les sacs, comment faire tout. Et puis j'ai d'autres ilim qui vont beaucoup m'arranger même dans la famille.
0: Quelle appréciation faites-vous du traitement que vous recevez ici?
1: Bon, le traitement était bien. Puisque vous voyez, quand on se dira, quand tu viens à la cure là, ta mentalité a changé. Et la façon d'où que nous étions habituellement, ça a changé. L'habitude des amis côtoyés par là, tout est parti. L'idée d'être vagabondage ou soit aller pour la cigarette ou quoi, l'idée commence déjà même à partir. On a d'autres idées, d'une autre vision de comment faire pour réussir dans ta vie et comment nourrir ta famille, c'est ce que nous attendons.
0: Que diriez-vous à ceux qui sont restés responsables du centre dans la consommation?
1: Bon, ça c'est une histoire que vraiment beaucoup qui ne savent pas, puisque quand il faut venir dans le truc d'avant de venir voir, beaucoup moi j'ai dit à mes amis de venir voir qu'est-ce qui ne va pas. Ils disent non, avec ça là, ça va. Je dis non, venez. Moi j'étais comment? Et quand je suis changé par comment? Et voilà, et vous ne voulez pas là. Beaucoup qui ont compris, ils ont accepté de venir. Mais ils n'ont pas pu résister de rester sur place. Ils font une semaine, deux mois et puis ce n'est pas facile. Leur problème, même nous les autres là, on a donné la volontariat. Puisque qui fait la distance. Moi, j'étais à Gardou, quitter là-bas, venir, c'est pas n'importe qui. Ah, le perdium qu'on nous donne, ça ne nous couvre même pas. Et nous autres, nous sommes de père de famille. Mais comme quand tu as on donne la volonté, il faut absolument venir. C'est la volonté qui compte. Sinon, l'appréciation, c'est la connaissance et les techniques. Sinon, à part ça, nous, on est toujours. Nous voulons que, voilà, si la CEDIRA peuvent nous aider un peu de moyens pour nos déplacements, quelque chose de disponible. On va par mois, on nous donne aller-retour par mois, on n'a que 12 000. Et tu fais en jamais, hein? C'est difficile, c'est pas, ça ne peut pas courir. Et puis plus la famille. Si c'est dira pour venir encore ajouter quelque chose pour le déplacement, ça va être très bon.
0: Inch'Allah. Et quel message pourriez-vous donner à nos frères et sœurs de faire pareil que vous afin d'être guéris de cette...
1: Voilà, moi je donne un message à tous mes sœurs et frères, tous ceux qui ne connaissent pas. Puisque quand tu parles à la bouche, personne ne peut croire. Il faut venir au centre pour voir ce qui se passe. C'est comme ça, les gens n'ont pas cru. Quand tu parles, ils croyaient que peut-être on est venu pour s'amuser. Oh, vous là, ça là. C'est direct là, tu vas faire quoi? Quel miracle que l'alcool va. Que je demande, je lance la vie à tous ceux qui sont encore, qui ne connaissent pas, qui n'ont qu'à venir. Ou c'est direct, ils vont voir ce qui s'est passé. Ils seront très contents plus que nous. Moi, au début, je ne croyais pas, mais quand j'étais venu, je suis très content. Ça va changer ma vie et puis je suis très content. J'aime ceux qui ne connaissent pas, qui n'ont qu'à venir tous, on se dira pour voir qu'est-ce qui ne va pas ici. Et ils verront même la suite que voilà, c'est ça. Ils vont se débarrasser dans toutes les choses. L'alcool, cigarette, drogue, tout ça là, va partir à seul. C'est pas le séjour, mais ça va quitter comme ça, petit à petit. Il sera allé. Il est patient. Tout comme nous, on est patient, on attend. Aujourd'hui, ça fait déjà 3e année déjà que je suis ici. Et je pense que ça change toujours. Au fur et à mesure.
2: Moi, je m'appelle Garmbatana Kwadelta, TSEDRA 2021.
0: Et depuis combien de temps fréquentez-vous ce centre?
2: Depuis 2021, je suis ici.
0: Et qu'est-ce qui vous a montré à venir ici?
2: Parce que mon grand frère, avant, là, je suis un grand soulard. Moi, je fais le toutou. Et ça, là, mon grand frère, il m'a conduit à venir ici. Il s'appelle Gabi.
0: Et lorsque vous vous avez amené directement, vous avez accepté de rester ici ou bien c'était comment?
2: J'ai accepté pour rester ici. Jusqu'à aujourd'hui, ça, c'est ça la joie de rester.
0: Donc, c'est une obligation par un grand frère.
2: Oui, je vois là. C'est bon aussi pour moi. J'ai changé ma vie aussi.
0: Quelle appréciation faites-vous du traitement que vous recevez ici?
2: Le traitement de Cédra là. Oui, Cédra, ils sont accueillis nous normalement. On est resté, on a fait 10 jours, Cédra. Ça là, on est revenu ici. On a laissé les boissons, le quoi là, avant mon père. On est resté calme pour rester ici au Cédra.
0: Les 10 jours n'étaient pas difficiles pour vous?
2: Les 10 jours, là, ça va. Je suis venu là même, j'ai changé carrément aussi.
0: Que diriez-vous à ceux qui sont restés responsables du centre dans la consommation?
2: C'est eux qui sont prêts au sérieux là-même, aussi, etc.
0: Qu'est-ce que pourriez-vous dire à vos frères et sœurs de faire pareil que vous afin d'arrêter avec la consommation des produits psychoactifs?
2: Moi là-même, j'ai amené beaucoup de gens ici même, cinq comme ça ici, etc. Ils sont venus là, ils sont changés. Après, ils sont tombés dessus. Et ça, je suis en train de parler avec eux.
0: Quel est le message que vous voulez donner aux gens de faire pareil que vous?
2: Moi, j'ai donné beaucoup de messages avec mes parents là. Ma famille même, ils sont en train de manger, on est en train de boire le gavard là. Je vais venir vers eux, je vais amener les gens ici, etc. aussi.
0: La prise en charge d'un patient doit être la décision du patient lui-même, mais pas par l'obligation des proches. De cesser avec les idées reçues et d'enlever la peur qu'il a vis-à-vis de la prise en charge afin d'être soigné, selon Madame Memti Evelyne, alias Mama Eve, animatrice au Centre diocésain de la recherche Action en alcoolologie.
3: Le centre a été créé en 1999. Par une religieuse Xavier.
0: Que signifie Sédila?
3: Sédila, c'est un cycle qui signifie le centre diocésain de la recherche action en alcoolologie. Nous sommes un centre au niveau de l'église catholique, c'est pourquoi on appelle diocésain. C'est dans le diocèse de N'Djamena. Donc ce centre est là pour aider les personnes dépendantes de se libérer de l'alcool. Nous luttons contre l'alcoolisme et les autres drogues.
0: Quels sont les services dont dispose le centre?
3: Le centre dispose le service de soins. Pour nos malades, on les soigne aussi. Le centre dispose aussi le service de réinsertion sociale et aussi le service d'accompagnement et le service aussi de formation.
0: Parlez-nous des objectifs du centre.
3: Notre objectif est d'aider les personnes qui souffrent de l'alcoolisme et d'autres drogues à se libérer et retrouver leur dignité. Et avoir leur place aussi dans la société et dans la famille.
0: De quoi vit le centre?
3: Le centre vit de... C'est un peu compliqué parce que nous recevons aucune aide de l'État. Mais comme c'est un centre du CESE, nous essayons de faire de notre mieux. Et nous avons les partenaires qui nous aident aussi un peu. Nos partenaires, on a Essor aussi qui est notre partenaire. Et les autres. Donc, on se débrouille comme ça. C'est un peu compliqué pour nous, mais on se débrouille.
0: Comme toute organisation, quelles sont vos difficultés ici au centre?
3: Notre première difficulté, c'est basée surtout sur la difficulté financière. comme c'est un centre qui accueille les malades, et beaucoup de nos bénéficiaires que nous accueillons ici sont des personnes démunies. Ils n'ont rien, mais comme c'est un centre diocésain, nous sommes obligés à les soigner. Donc on a beaucoup de problèmes financiers. Il faut acheter les médicaments, il faut leur nourrir, il faut toujours prendre soin d'eux, ça nécessite de l'argent.
0: Comment se fait la prise en charge des patients?
3: Ces personnes, ils viennent d'eux-mêmes. Et quand on écoute leurs problèmes, on les accueille. Et nous, nous n'avons pas ici, dans notre centre, un lieu pour les hospitaliser et autres. C'est pourquoi nous avons demandé à l'hôpital Tchatchin. On nous a offert un espace et on les accueille là-bas pour bien les soigner. Parce qu'ici, on ne peut pas les garder ici. Donc on les garde à l'hôpital pour prendre soin, les médicaments et autres.
0: Vous venez de dire, certains viennent par eux-mêmes. Est-ce que vous alliez les chercher dans les villes ou bien pour ceux qui ne viennent?
3: Non, on ne vient pas les chercher. Ce que nous voulons faire, c'est sensibiliser. Nous allons partout, dans les quartiers, dans les associations, dans les églises, dans les écoles et autres, pour la sensibilisation. Donc, une fois écouté notre sensibilisation, eux-mêmes, ils viennent d'eux-mêmes. Parce que si c'est nous qui allons les chercher, ça va être compliqué. Donc, eux-mêmes, ils viennent, ils savent qu'ils ont besoin de quelque chose et comme ça, ils tiennent. Donc, c'est eux, ils viennent d'eux-mêmes.
0: Est-ce que certains ne sont pas obligés par leurs proches? Vous ne recevez pas, par exemple, ces gens?
3: Tout à fait. Il y a certaines personnes que, lors de nos sensibilisations et autres, c'est leurs proches qui leur demandent de venir. Mais je dis toujours que la volonté vient d'eux-mêmes. Sinon, les proches ne font pas la police. Mais eux, ils viennent. Des fois, c'est difficile au début. Mais après, quand ils comprennent que voilà, c'est un peu nécessaire, c'est leur intérêt, ils viennent d'eux-mêmes. C'est comme ça que nous avons aussi, comment dirais-je, une consultation avant cure. Donc ceux qui viennent, les parents les obligent à venir. On a le temps d'échange avec eux avant la cure pour qu'ils prennent conscience que vraiment c'est nécessaire pour eux. Et après, ils acceptent et demandent l'aide d'hospitalisation.
0: Disposez-vous du personnel qualifié pour le travail?
3: Tout à fait, nous disposons d'une personne qualifiée. Nous avons un seul addictologue au Tchad. Et c'est le seul addictologue au Tchad qui est avec nous. Et c'est lui qui fait la prise en charge médical.
0: Par celui-là, il n'y a pas d'autres personnes?
3: Oui, notre équipe est une équipe pluridisciplinaire. Nous avons beaucoup, on a l'addictologue qui est là, il y a les enseignants qui sont là, nous avons aussi les sociologues, ils sont avec nous, nous avons les psychologues aussi, ils sont avec nous, nous avons aussi les anthropologues qui sont aussi avec nous. Donc les personnes qui travaillent ici sont qualifiées parce que de temps en temps, nous sommes formés du jour au jour.
0: Est-ce que le centre dispose-t-il des infrastructures adéquates?
3: Le centre, bien sûr, dispose aussi des structures adéquates. Bien sûr, c'est comme ça que j'avais dit, ici, on n'a pas la structure adéquate pour nos patients. On a demandé là-bas, à l'hôpital Tchatchin, mais nous n'avons pas aussi une pharmacie, mais nous collaborons toujours avec la pharmacie du Béguinage. Et des fois, nos médicaments, certains de nos médicaments, nous faisons aussi la commande depuis la France. Donc, pour le moment, nous avons notre structure. Et chaque mois, nous ne pouvons pas hospitaliser beaucoup de gens à la fois parce que le lieu ne peut pas les prendre tous. Donc, s'ils sont venus nombreux, on les prend à l'hôpital. Si on n'a que 7 lits. Donc, ça va jusqu'à 7. Et chaque mois, on les prend pour 10 jours, ainsi de suite. Si ceux qui viennent après, on les met dans la liste d'attente. Et ceux qui sont à l'hôpital 10 jours, ils sortent. Les autres les remplacent aussi, ainsi de suite.
0: Est-ce que cette prise en charge est gratuite ou bien?
3: Tout à fait. La prise en charge, normalement, c'est payante. Mais compte tenu de nos patients qui sont vraiment des personnes diminuées, qui n'ont pas assez de choses, comme nous sommes les catholiques, nous obligeons de les accueillir parce que c'est la vie humaine qui est importante. La santé n'a pas de prix. Normalement, pour une cure, pour une personne, il lui faut 206 000 francs pour couvrir les 10 jours. Mais il y a nos patients qui arrivent, des fois ils nous donnent un 500 francs, mais on accepte. Des fois ils nous donnent un 10 000, on accepte. Des fois, il y a ceux qui arrivent, ils n'ont rien, et on les prend en charge. Et ils n'ont vraiment rien. On le sent qu'ils n'ont rien, on les prend aussi en charge, on les abandonne pas. Parce
4: qu'ils ont pris le courage de venir se soigner.
3: C'est ça l'essentiel, et c'est aussi les êtres humains.
4: Comment se fait le traitement?
3: Le traitement, ça, beaucoup, c'est les personnes soignantes qui sont mieux placées pour vous dire bien. Mais 10 jours à l'hôpital, ce que je sache, 10 jours à l'hôpital, les 3 premiers jours sont fatals. Donc, ils sont maintenus sous perfusion pour l'effet de manque, pour les tenir, et ainsi de suite. Le cas diffère d'une personne à une autre. Tous ces patients, les 7 qui sont admis à l'hôpital, n'ont pas le même organisme. Donc, il y a ceux qui ont besoin vraiment de médicaments jusqu'à 10 jours, d'autres non. Peut-être les 3 premiers jours, c'est fini. Mais nous faisons beaucoup de points. Le médicament est peu, mais nous faisons beaucoup de points sur surtout l'accompagnement psychologique.
4: Vous arrive-t-il de tomber sur des cas extrêmes?
3: Tout à fait. Je dirais que tous nos patients qui arrivent là, beaucoup, il y a des cas extrêmes parce que ce n'est pas seul l'alcool. Nous allons trouver une personne qui consomme de l'alcool, la drogue, le tramadol, le tabac à la fois. Donc ces cas sont vraiment extrêmes et le corps soignant qui est là, l'addictologue, c'est son travail, il sait comment les maîtriser, comment les aider à aller de l'avant.
4: Un patient peut-il guérir?
3: Bon, je veux dire, un patient ne peut pas-t-il guérir complètement, mais il peut être mieux. S'il ne retombe pas dans l'alcool, ni s'il ne retouche pas, il va très bien.
4: Mais façon modérée.
3: Dès qu'il reprend, il le touche, il retombe encore parce que le cerveau reste toujours dans le cerveau.
4: Quels sont vos conseils à l'égard de la population? Il y en a certains qui ne connaissent pas l'existence même du centre. Ils amènent même leurs enfants pour les garder en prison. Quels conseils pourriez-vous donner à ce genre de personnes?
3: Tout à fait, merci. Le conseil que je vais donner aujourd'hui pour tous ceux et celles qui m'écoutent maintenant, que l'alcoolisme est une maladie. Même les autres drogues, c'est une maladie. Et quand on est malade, il faut se faire soigner. Tous ceux et celles qui sont déjà dans l'alcool et qu'ils veulent arrêter, qu'ils n'arrivent pas, nous sommes ici. Le centre existe depuis 24 ans. Maintenant. Nous sommes à l'église catholique de Kabbalah. Nous sommes au sein de l'église et nous accueillons toutes les personnes sans distinction de race, ni d'ethnie, ni de religion, ni de sexe. Tout être humain qui a besoin qu'il vienne, et puis nous sommes là pour l'aider. Le centre est là depuis. On va l'aider à s'en sortir. Et je dirais aussi à ceux et celles qui n'ont pas encore touché, de ne pas toucher, parce que c'est un grand danger. L'alcool que nous voyons, c'est la mort en général. C'est comme si c'est le lion qui attrape quelqu'un, qui suce son sang, et une fois le sang est fini, la personne est morte. L'alcool aussi est pareil. La drogue aussi est pareil. Une fois de plus, ça suce un peu notre sang. Une fois fini, c'est la mort qui est là. Donc pour la personne qui n'a pas touché, qu'elle n'essaye même pas. Même pas une cuillerée, ni un comprimé, ni dire un bâton.
4: Il y en a certains, peut-être par honte de venir au centre en disant que les autres les regardent. En fait, qu'est-ce que vous pouvez dire à cela?
3: La maladie, quand on est malade, il n'y a pas la honte. Si toute autre maladie, si qu'on est malade, on dit qu'on a honte, on va mourir. On préfère mourir ou bien on préfère guérir. Donc la solution est là, le choix est clair. C'est à eux de voir, nous, dans notre centre, si quelqu'un arrive, même malgré son état, malgré sa croyance, malgré sa religion et autres, ça reste toujours secret. Personne ne saura. C'est entre nous, nous gérons entre nous. Deux fois, si le patient dit, je veux telle personne, je ne veux pas voir les autres, on le respecte. La personne qu'il a décidé, la personne va l'accompagner sans problème. Il n'y a pas de souci. Il ne faut pas que les gens aient honte pour dire de venir et puis leur secret sera dévoilé. Non, notre secret professionnel reste toujours secret professionnel. Ça reste entre nous. Tout ce que nous disons ici, devant la porte, ça reste dedans, mais devant la porte, ça ne sort pas.
4: La prise en charge d'un alcoolique est un parcours qu'il est difficile, voire inconcevable, d'entamer seul. La meilleure possibilité d'action, si vous souhaitez arrêter ou bien d'aider un proche qui en souffre, de le conduire au centre alcoolique. Surtout, garder espoir. Chaque jour, des personnes en une démarche de prise en charge arrive à reprendre une vie normale sans alcool. Prise de son Ahmad Sherif, à la présentation, je suis Diora Hassan, à la réalisation Jamal Moussa Atik.

Mesdames et messieurs, à l'écoute des programmes de la radio du Fizi National Tchadien, il est à prison, 13h36 minutes sur la pendule murale. Retour ici au studio 3, depuis la salle 26 pour la suite de fond de cette tranche d'animation en français baptisée Antenne Midi de ce dimanche 31 mai 2026. Avec votre permission, eh bien, nous ouvrons la chemise de vos avis et communiqués. Avis de recherche, Monsieur Mahamat Zen, habitant quartier Amsinene, prie toute personne qui aurait vu héberger son fils, le nommé Zen, Mahamat Zen, sorti de la maison familiale depuis le vendredi 29 mai 2026 sans y retourner. Il est âgé de 5 ans, habillé en djellabié de couleur blanche, parlant la langue gourane et arabe. La famille ou encore le papa prie toute personne qui l'aurait retrouvé d'appeler les numéros utiles suivants: le 99 85 71 12, le 66 32 17 22, le 66 32 98 88 ou de le conduire au poste de police le plus proche. Avis des décès à prison. Monsieur Ada Damba, docteur Campbell Dibouna, Hamla Dibouna, Lamdangoulou Taria, Waidama Massissou, docteur Ngolona Gondoul Vikama, Baba Dina, Wandi Dassidi, Inimzina Moulingdouma, Zul Dagana Inamu, Kamrange Maurice, Fibasu Dassidi, Docteur Famargue Kaitama, Peter Galanga, Vambalambi Albert Tassou, Vudingna Docteur, Bailangasu Kalba, Baideogasu Lazare, Dama Dafogombi et toute la grande communauté Berem de N'Djamena annoncent avec amertume le décès de leur mère, grand-mère, Kouloufa Véronique, survenue le 29 mai 2026 à N'Djamena. Ce tablier de décès s'adresse à Moussa Dassidi, préfet de la Kabia, Delcia Dina Amundu, Dabouna Fidel, sous-préfet de Peni, Inemzina Gondoul, Golbassia Moihom, Sadambi Drouma, Ndargé Donga à Sar, Gomatna Furisua Gondi, Moussa Nicolas, Guru Service, Lao Bere à Abéché, les parents maternels à Gounougaya, la belle famille Nguété, toutes les connaissances et amis de canton Tagal, canton Gaya, canton Domo, canton Gounou, canton Léo, canton Djaraou et toute la grande communauté Moussi. D'ailleurs, les parents de Berem sont priés de rester sur place car le corps sera acheminé au village le vendredi 5 juin 2026, une veillée mortuaire est organisée la nuit du jeudi à vendredi au domicile de Dr Campbell Dipduna au quartier Ndingangali. Dieu a donné, Dieu a repris, que l'âme de la regrettée repose en paix. Mbaitel Salomon Ngarmundu Ngargoto Rotol Ngar Kosor Kootar Suzanne Belbe Jean-Baptiste, Ngartolum Hubert, Doyo Jacob, Tudjingar Deounoudi Ngargoto, Bob Deounoudi Ngargoto, Konel Joël, Ngartolum Asde, Laoukain Barnabé, Emélie Bayro, Baikula Obe, Bongoji Grasse, Denis Assem, Maïbe et Denis Masngar ont la profonde douleur d'annoncer aux parents de Mbaï Bokoum, Gore, Mundu, Doba, Sar et d'ailleurs particulièrement Donang Masra, Yotolum Namarde, Denadi Lokain, Christine Dollar Gargoto, Enoch Mbaïkula, Denise Ndirosum, tous à Mbaï Bokoum, à Poimbaï Mathurin, Beturu Basile, Yo Orngar Madeleine, Timra Mbaitolum, Yelba Bira, Bekwadi Fidel, Mbaikwa Etienne, Nestor Dangatus à Konjala, Angaba Njetene,
mbayingam Gaston dirabi ngartolum ndom bang tirangartus adoba ebibija adumro ngarguto jetene Jacob bikutu edit tus mundu anujugoto Emmanuel yelba jiskar mesbo Jude berang alo tus asar madion tirangara pala à toutes les communautés Kabalaga du Tchad, la communauté Mouroum de Gelkurati et de Gelendeng. Le décès de Solange Daounoudi Ngargoto survenu en N'Djamena le 27 mai 2026 à 10h du matin à l'hôpital Notre-Dame des Apôtres à Chagua. L'enterrement aura lieu le lundi 1er juin 2026 au cimetière de Toukra. Le lieu de recueillement est au domicile familial à Chagua, non loin de l'église Bethel. Paix à son âme. Les enfants de feu Deyam Boudé Ndo Ndonadi Mingeno Jamasbe Isaac Tolkoy Mumti Esther Colonel Ngakutu Ngaba Nestor Djumadumbe Ngarney Djumadumgar Martin Delnoji Richard La famille de feu Pasteur Mbaye Joseph Les enfants Jacques Bekany et les enfants de Mao Seibey

Amen. Le lieu de recueillement est chez le dauphin de Yamboudé, Dounadi, au nord du centre Loyola. Cet avis s'adresse au chef de canton de Bédiodou, M. Donat Gary, Ndolebe Gaston, au chef de village de Betodumba 1, Koldjum Morasum. Dumas Bey Yalngar et Tikemte Matog Ndoadumgar Bayrade Nange Dingarte tous Nange Dingarte à tous les enfants de Ngariam Boudé et Ngaba tous à Be Diondo Mbaye Ulde à Palam Majitolum Dang Amundu. À M. Dumasra Kodium et Mausebe Josias Assar. Angom Dina Boudé à Kumbra, à Ndodna, Omadi Valentin à Paris, en France. À tous les parents et à tous les parents de Bé Diondo, de Danmadi, de Bé Djangla, de Sar Gore et de Bé Open. L'enterrement a été prévu, Dieu voulant, le lundi 1er juin 2026 au cimetière de Toukra. L'Éternel a donné, l'Éternel a repris, que son nom soit loué. Mesdames et messieurs, avis de remerciement pour finir. Suite au décès prématuré et douloureux de leur regretté fille, sœur et amie Logan Serki Lidi, survenu le 18 mai 2026 à Maïdougouri au Nigeria, la famille Serki Darki Moguma, exprime sa profonde gratitude à tous ceux qui les ont apporté soutien, réconfort et présence dans cette douloureuse épreuve. Leurs remerciements les plus sincères et particulièrement s'adressent aux membres fidèles de l'été numéro 4 et 5 de N'Djamena, aux membres et fidèles de l'église du village Zogobo par Kelo, à la grande famille Ganglé et Zagobo, à Idriss Aoussou, Michael Didama, à la Djaba Doutol Didama, Ezekiel Lumana Didama, au président à la Dom Djarma Balthazar Kanabe Biangbo, à la belle famille Laungu Laingam Daniel, à Tchangtoul Waya, Lazare Waya, Kamugé Waya, que chacun de vous, parents, amis, voisins et connaissances qui vous êtes mobilisés de près ou de loin par vos prières, vos messages, vos contributions, trouviez ici l'expression de leur infinie reconnaissance. Puisse le Seigneur miséricordieux vous combler de ses bénédictions et vous rendre au centuple vos bienfaits. Que l'âme de leur cher Lugamu, de leur cher Lugan Serki Lidi, repose en paix dans la félicité céleste. Et enfin, Nelumta Tamtangar, Ngarta Tamtangar, Masra Jamtangar, Pierrette Tamtangar, Christine Tamtangar, Berthe Tamtangar, Diro Tamtangar, Minari Ngoidi, Asibay Tam, Elduma Rang, Samedi Ndiro, Odna Gaston, les enfants Rangas Jean, cousins et petits-fils Tam Tangar, remercie tous les parents, amis, les beaux-parents et les connaissances qui leur ont assisté moralement et financièrement lors du décès de leur mère, sœur et épouse Thierry Josephine Rongard, survenue à Sar le 17 mai 2026. Ces remerciements s'adressent aussi à l'église baptiste Mid Mission numéro 3 de Kassai à Sar, CMCI de Sar, église catholique paroisse de Kassai, à l'ACT Grédia Canan 1 et 2, tous en Djamena. Que Dieu comble chacun et chacune de ses riches bénédictions. Amin. Voilà. Mesdames et messieurs, c'est ici que se referme définitivement la chemise de vos avis et communiqués, alors qu'il est 13h passé de 47 minutes sur la pendule murale. Par ma voix, la Radio Tchad présente ses sincères condoléances à toutes les familles éplorées. Qu'Allah le Tout-Puissant
accueille l'âme des ursulines.

disparu dans sa félicité céleste. À vous tous qui êtes à la droite du Père, sachez que vous avez combattu le bon combat. Vous avez achevé la course. Désormais, la couronne de justice vous est réservée. Mais surtout, intercédez pour nous qui sommes encore restés sur cette terre perverse et corrompue. Que Dieu lui-même puisse nous apprendre à mieux compter nos jours. À vous tous qui êtes frappés par la disparition de vos membres respectifs, nous savons que la mort est un rendez-vous de tout le vivant. Que Dieu lui-même apaise les cœurs attristés en Jésus-Christ. Amen.

0: Dimanche 31 mai 2026, mesdames et messieurs, votre fidélité toujours renouvelée au poste numéro 1, nous honore. Anjamina, nous émettons tout comme sur toute l'étendue du territoire. Il est 14h. Bienvenue à votre magazine hebdomadaire Radio Weekend. Radio Weekend, c'est avec vous, Yann Mouibé. Bonjour.
1: Bonjour, Marius. Bonjour à toutes et à tous. Radio Weekend de ce 31 mai 2026 a le plaisir d'accueillir la coordinatrice du programme national de lutte contre le tabac, l'alcool et les autres types des drogues, docteur Nenoji Mairo, une habituée de ce magazine. Bonjour, madame la coordinatrice.
2: Bonjour.
1: Merci de votre disponibilité à toujours répondre à nos sollicitations. C'est 31 mai, c'est la journée mondiale sans tabac, une occasion pour sensibiliser la population sur les méfaits du tabagisme. Et avec vous, la coordinatrice, nous questionnerons l'efficacité des mesures de lutte au Tchad. Nous évoquerons aussi le cas de ces nouvelles drogues qui font des ravages, surtout chez les jeunes. Mais tout de suite, ce sont les principales nouvelles du jour que présente Innocente Virginie Kemba, bonjour.
3: Bonjour, Ryan Mouibé, auditeur à l'écoute de Radio Weekend. Bonjour et bienvenue au principal, la nouvelle du jour. La campagne électorale pour les législatives et sénatoriales partielles dans le département de Haraz Albiar et la province du Chariba Guirmi est lancée, vous le savez, depuis hier et souvent durant cette période, certains candidats foulent aux pieds les dispositions des textes encadrant les élections. Vous pouvez passer les rappels.
4: La campagne électorale bat son plein et avec elle, une question cruciale se pose. Les candidats respectent-ils le code électoral? Ce cadre juridique, souvent méconnu du grand public, constitue le socle même d'une élection équitable et transparente. Le code électoral et les décisions de la HAMA imposent des règles précises qui s'appliquent dès le début de la campagne. Pendant toute la période électorale, par exemple, les candidats ne peuvent afficher leurs panneaux que sur les emplacements autorisés. Une des violations les plus courantes est l'affichage des symboles ou tout autre objet dans des endroits non autorisés, tels que les mosquées, églises, écoles et autres édifices publics. Le non-respect du code électoral peut entraîner des sanctions graves allant de l'amende à l'annulation de l'élection. Selon les dispositions des textes du Conseil constitutionnel, la publication des sondages est également interdite la veille du jour du vote jusqu'à la clôture du dernier bureau de vote. Le respect électeurs puissent se déterminer en toute connaissance de cause être influencés par des pratiques illégales ou déloyales. Bref, dans une démocratie saine, le respect des règles est aussi important que le résultat du scrutin. Le code électoral n'est pas un obstacle à la liberté de campagne, mais un garde-fou essentiel pour protéger l'intégrité du processus démocratique. Les électeurs ont le droit d'exiger de leurs candidats non seulement des propositions ambitieuses, mais aussi un comportement irréprochable dans le respect de la loi.
3: Le vice-premier ministre chargé de la décentralisation, Limane Mohamed, vient de séjourner dans le sud du pays. Il était hier à Bangor, le Mayo-Kébi Est, où il a dirigé une rencontre qui a réuni les autorités locales. Sylviane Remadi-Madingar.
5: La délégation conduite par le vice-premier ministre chargé de l'administration du territoire et de la décentralisation, Limane Mohamed, a été officiellement accueillie par le délégué général du gouvernement auprès de la province du Mayo-Kébi Est, Gokouni Sidimi, et ses proches collaborateurs à l'entrée de la ville de Bangor. Gokouni Sidimi a dressé un état des lieux sans détour des défis sécuritaires à relever. Il a indiqué que la province, historiquement connue pour sa stabilité, traverse actuellement une période sensible. Dans son message livré aux participants et à la population, le vice-premier ministre chargé de l'administration du territoire et de la décentralisation, Limane Mohamed, a d'abord transmis les vœux de condoléances de son excellence, le maréchal Mohamed Idriss Déby Itno, aux familles des victimes, avant d'annoncer un ensemble de directives strictes.
6: Nous sommes au cœur de notre pays une seule nation. Aucune différence ethnique, communautaire, culturelle ou sociale ne doit nous conduire à la haine, à la violence ou à la division. Ce qui nous unit est infiniment plus fort que ce qui peut mentalement nous opposer. Le temps est venu de faire taire les discours de haine, les appels à la vengeance et toutes les manipulations qui alimentent les tensions.
5: L'imam Mahamat a instruit les responsables administratifs à adopter une politique de dialogue anticipée dans toutes les sous-préfectures et les quatre départements afin de renforcer la communication avec les leaders communautaires et les autorités traditionnelles pour régler les différends avant qu'ils ne dégénèrent. Il a souligné l'importance du professionnalisme et de la discipline lors des opérations de maintien de l'ordre, précisant que le gouvernement a relevé certains dépassements individuels qui ne resteront pas impunis. Bongor, Sylvain Rémadi Madingar, Radio Tchad.
2: Pour la suite des principales nouvelles du jour, parlons du tabagisme. Le phénomène touche de plus en plus les plus jeunes. Et ce 31 mai, le monde célèbre la journée sans tabac. À cette occasion, une activité de sensibilisation est organisée hier à l'intention des élèves d'un établissement scolaire dans la commune du 7e arrondissement. Une initiative du programme national de lutte contre le tabac, l'alcool et les drogues. Djenabou Adam, on nous en dit plus.
7: Le tabac constitue un sérieux problème de santé publique au Tchad. C'est dans cette optique que chaque 31 mai de l'année, le monde célèbre cette journée mondiale sans tabac. Une journée qui vise à sensibiliser et à conscientiser la population sur la lutte anti-tabac. C'est dans ce sens que cette journée de sensibilisation est organisée à l'endroit des élèves de cet établissement. À cette occasion, la coordinatrice nationale du programme de lutte contre le tabac, l'alcool et les drogues. Docteur Nenou Djimbayro a souligné que l'édition 2026 a pour thème démasquer la traite, lutter contre la dépendance à la nicotine et au tabac. Par ailleurs, elle a salué le soutien des partenaires. À travers cette journée, le ministère de la Santé publique et de la Prévention et ses partenaires, notamment l'Organisation mondiale de la santé, cherche à réduire les risques du tabac au Tchad. Ceci pour préserver la santé des consommateurs.
2: Santé toujours, mais cette fois-ci évoquant la lutte contre la poliomyélite. Hier, le ministère en charge de la santé publique, en collaboration avec les mettantes des églises et missions évangéliques au Tchad, a organisé une séance d'échange sur la campagne en vue. Quant à Eric Dimadoumbaye.
8: La poliomyélite sévit et continue par handicaper les enfants à vie, et pour l'éradiquer à tout prix, le ministère en charge de la santé publique se réinvente chaque jour pour parer à cette maladie. C'est ainsi qu'en prélude à la campagne nationale de vaccination contre la polio, couplée à la supplémentation en vitamine A et au déparasitage à l'albendazole du 5 au 7 juin 2026, le ministère en charge de la santé publique voudrait passer par les hommes de Dieu, ses leaders spirituels les plus écoutés par les fidèles, en vue de passer le message. Lequel message axé sur la nécessité de vacciner tous les enfants de moins de 5 ans. À retenir de ce message relayé par le point focal du ministère en charge de la santé publique Ngadoua Siria, qu'il faut une mobilisation de tous pour mettre à l'abri les enfants, car cette maladie, dit-il, handicape à vie. Pour le secrétaire général de l'EMED, l'entente des églises des missions évangéliques au Tchad, Dr Tao Élisée, son institution promet d'accompagner les autorités sanitaires.
9: La question de santé, l'Église essaye de faire ce qu'elle peut. Donc, à travers les 8 dénominations membres de l'entente des Églises et missions évangéliques au Tchad, mais aussi les organisations para-ecclésiastiques comme l'Union des jeunes chrétiens, l'Organisation des femmes chrétiennes de l'entente, etc., nous avons trouvé important de pouvoir passer ce moment ensemble.
8: Dans un slogan « Papa et maman, ma santé n'a pas de prix », les autorités sanitaires appellent chaque parent à vacciner ses progénitures, car disent-ils, le vaccin est sain et sans risque.
2: Et puisque nous parlons santé, à Béchi, chef-lieu de la province du Wadaï, le CHU peine à prendre en charge les patients. Cette structure sanitaire est débordée par les patients et c'est là en raison de la croissance démographique de la ville. Une équipe d'Onama Béchi s'y est rendue et voici le reportage signé Habib Ahmad Adam.
10: Face à une croissance démographique et une demande de soins en constante augmentation, les infrastructures sanitaires d'Abéché peinent à répondre aux besoins des populations locales et des provinces voisines. Sur le plan sanitaire, Abéché ne dispose actuellement que d'une seule grande structure publique de référence qui est le centre hospitalier universitaire d'Abéché. Cet établissement accueille non seulement des patients de la province du Wadaï, mais également ceux des provinces du nord-est du pays ainsi que des réfugiés installés dans la province. Une pression considérable sur les capacités d'accueil de l'hôpital, comme l'explique son directeur, Ousmane Ismail Arim.
11: L'hôpital est construit en 1974 pour 40 000 habitants, la ville d'Abéché et ses environs. Ces derniers temps, la population a augmenté de façon exponentielle. Notre hôpital dispose de 274 lits places répartis dans différents services d'hôpitalisation. Ils sont tous saturés pour faire des extensions vraiment pour accueillir cette population.
10: Le directeur du CHU d'Abéché rappelle que les personnels soignants restent insuffisants face à la forte demande des patients.
11: Abéché est devenu un grand centre. Le CHU est devenu un grand CHU. Il y a eu d'autres cliniques, cabinets privés qui sont là, qui nous aident à décongestionner. Mais là aussi, il faut qu'ils soient en règle. Vraiment, nous demandons à nos partenaires de nous appuyer pour vraiment résoudre tous ces problèmes.
10: Pour le délégué provincial de la santé et de la prévention du Wadaï, Dr Abdelmahmoud Chen, la situation nécessite des solutions urgentes et structurelles. Il estime qu'Abéché devrait normalement disposer d'un hôpital de district ainsi que d'un hôpital provincial afin de désengorger le CHU d'Abéché.
12: Normalement, Abéché doit avoir d'abord un hôpital de district, un hôpital provincial, parce que l'hôpital provincial est devenu centre hôpital universitaire. Donc c'est un hôpital de troisième niveau où on doit encadrer les étudiants de médecine, on doit avoir des spécialistes ici. Et nous sollicitons vraiment nos plus hautes autorités de nous aider.
10: Face à cette réalité, plusieurs citoyens plaident pour l'achèvement des travaux de l'hôpital de la mère et de l'enfant, un chantier lancé depuis plusieurs années, mais interrompu depuis 2015.
7: Le centre hospitalier universitaire d'Abéché est devenu comme un carrefour qui accueille presque toute la population de la zone nord-est du Tchad. Nous suggérons aujourd'hui la relance du projet de l'hôpital mère-enfant. Nous lançons un appel aux autorités compétentes, à leur tête le maréchal du Tchad, à la relance de ces projets.
13: Ce qu'on voit à l'hôpital, c'est vraiment inhumain, parce que les gens n'arrivent pas à prendre soin de la population dans de bonnes conditions. Et cela a fait que voilà, certaines personnes étaient obligées d'aller dans les centres privés. Je demande aux autorités de grâce, faites de votre mieux pour arranger cette situation qui gangrène la société abéchoise.
10: Dans une ville en pleine mutation comme Abéché, les renforcements des structures sanitaires apparaît aujourd'hui comme une priorité incontournable pour garantir un meilleur accès aux soins et accompagner durablement le développement de la province du Wadaï. Abéché, Habib Ahmad Adam pour la Radio Tchad.
2: Un reportage, un cri de cœur, un appel à renforcer les capacités d'accueil de ce CHU de la ville d'Abéché dans le Wadaï. 14h12, autre chose à l'approche du baccalauréat. L'association des Jeunes Dynamiques pour le Développement et la Solidarité a organisé en partenariat avec le Centre ICESCO une journée d'orientation des candidats au baccalauréat session de juin 2026 à Djeraroun Cheikh.
14: Informer, sensibiliser et orienter les élèves des différents établissements scolaires de la capitale sur les conduites à tenir devant les épreuves du baccalauréat, tel est le but recherché par l'Association des jeunes dynamiques pour le développement AJDDS en partenariat avec le Centre pédagogique régional de l'ICESCO au Tchad. À travers cette série de conférences et débats et des séances d'orientation, les organisateurs souhaitent aider les élèves à mieux se préparer, renforcer leur confiance, mais aussi et surtout d'améliorer leur méthode de travail afin d'obtenir un résultat satisfaisant. Pour le conférencier Ibrahim Liman Khoursa, qui a axé son intervention sur les sujets d'histoire et géographie, il conseille aux élèves de revoir les grandes leçons du programme, de s'entraîner avec les anciens sujets et surtout bien lire les consignes du jour de l'examen. Il affirme par la même occasion qu'en histoire-géographie, la compréhension du sujet est aussi importante que la connaissance du cours. Le président de l'association des jeunes dynamiques et du développement AJDDES, Anoura Nadif Youssouf, demande aux candidats de rester concentrés, confiants et de croire en sa capacité afin de mieux accomplir le travail durant l'année. Il réaffirme aussi l'engagement de son organisation à œuvrer pour le développement éducatif, social et citoyen du pays avant de remercier les enseignants, les experts et partenaires qui ont contribué à cette initiative.
2: Au studio 3 de Radio Tchad, il est 14h14 exactement. C'est tout pour les principales nouvelles du jour. Radio Weekend se poursuit avec Yann Mouibé et son invité. Vous allez découvrir plusieurs autres rubriques. Yann, je vous repasse le micro.
1: Merci, Innocente Virginie Akemba, pour les principales nouvelles du jour. Et pour ceux qui viennent juste de prendre le train en marche, sachez que nous sommes en compagnie de Dr Nenodi Mbairo. Elle est la coordinatrice du Programme national de lutte contre le tabac, l'alcool et les autres drogues, parce qu'aujourd'hui, 31 mai, c'est la journée mondiale sans tabac qui est donc célébrée. Madame la coordinatrice, une fois de plus, merci d'avoir répondu à notre invitation. Avant d'évoquer les activités de l'édition 2026 de cette journée, remontons un peu à la première édition de cette journée. On va faire un peu l'historique de la journée sans tabac. Dites-nous comment le 31 mai a été choisi comme date commémorative et quand a été commémorée la première édition de cette journée.
15: Ok, merci beaucoup. Merci de m'avoir accordé vraiment cette opportunité encore une fois de plus pour parler de ce thème qui constitue vraiment un fléau mondial. La journée mondiale, comme ça a été vraiment définie journée mondiale sans tabac de l'OMS. C'est une journée qui a été instituée depuis des années par l'OMS, qui est l'Organisation mondiale de la santé. Et ce qui a vraiment justifié même le choix de cette journée, parce que on sait que dans l'année, c'est 365 jours. Et durant ces 365 jours, il y a des gens qui fument tous les jours. Et donc, c'est un exercice pour amener au moins les gens qui fument à s'abstenir au moins une journée. Une journée pour quand même expérimenter, voir est-ce qu'ils peuvent résister, est-ce que... Voilà. Donc, c'est un exercice qui consiste d'abord à encourager et à décourager plutôt les fumeurs. Parce que déjà même dans la méthodologie ou bien le mécanisme de sevrage, c'est déconseillé d'arrêter du coup. Donc, à travers déjà cette journée qui est déjà observée, on encourage ceux qui veulent vraiment faire un effort d'arrêter à observer cette journée. Et en observant déjà une journée, ça peut leur donner déjà, ça peut leur procurer du bien. Et à travers les sensations qu'ils vont peut-être trouver dans leur organisme, ou soit même déjà à travers cette journée qu'ils vont observer, et autour de la journée même, il y a beaucoup d'activités qui sont réalisées. À travers les conséquences qu'on explique, à travers plusieurs choses, ça peut encourager la personne à aller vers le sevrage, donc arrêter de fumer. Donc, l'objectif, c'est vraiment d'amener les gens vraiment au sevrage tabagique. C'est ça. C'est ça qui a justifié, parce que nous savons tous que le tabac, c'est une substance qui crée beaucoup de dégâts dans l'organisme. Et donc, voilà, il faut encourager ou bien il faut décourager les fumeurs à vraiment arrêter. Et avec une panoplie de stratégies, dont la journée mondiale sans tabac. Instituée par l'OMS, comme je le disais tantôt.
1: Mais Madame la coordinatrice, on ne sait pas, lorsqu'on échange quelquefois avec les fumeurs, beaucoup disent être conscients des méfaits du tabagisme sur la santé, mais ils disent qu'ils n'arrivent pas à se décider. Lorsqu'ils prennent la décision d'arrêter, ils n'arrivent pas totalement. Est-ce que le tabac a un effet, comment peut-on dire, très fort sur le cerveau? Comment ça agit sur le système pour que ces derniers n'arrivent presque pas à s'en séparer?
15: Effectivement, c'est ça qui justifie aussi les thèmes de ces différentes journées mondiales l'année passée, cette année. Parce que nous savons tous que dans les produits du tabac, il y a une substance qui est appelée nicotine. Il y a environ 4000 substances d'ailleurs, mais c'est la seule substance qui crée la dépendance. Quand quelqu'un commence à consommer déjà du tabac, bon, environ 10 minutes, cette nicotine va atteindre le cerveau et le processus commence. Et quand le processus commence, ça veut dire que la personne va devenir accro. Ce qui fait que beaucoup de gens, bien qu'ils savent les méfaits, il y a des signes qui se manifestent, mais quand tu es déjà arrivé au stade de dépendance, ça veut dire que c'est le cerveau, c'est la nicotine qui te commande, et à travers le cerveau maintenant. Parce que là, c'est pas facile aussi, arriver à un certain degré de dépendance, c'est pas facile d'arrêter, parce qu'en arrêtant, le cerveau va manifester aussi les signes de le syndrome de manque. Donc, ça pousse la personne à retomber dans la consommation. C'est pourquoi, à travers ces différentes thématiques, nous voulons vraiment intensifier les informations, l'éducation, pour que vraiment, et en visant beaucoup plus les plus jeunes, les adolescents, pour ne pas qu'ils arrivent à ce stade de dépendance totale dont certains sont en train vraiment de subir. Donc, effectivement, c'est un phénomène réel.
1: Et Madame la coordinatrice, lorsqu'un fumeur arrive à un stade de dépendance totale, est-ce que cette personne peut être encore récupérée? Est-ce que c'est possible?
15: Bien sûr que oui, la personne peut être récupérée. Il y a aussi, c'est vrai que, comme je le disais, il y a l'effet de la nicotine, mais avec la volonté de la personne, beaucoup de gens se sont en sortis. Il y en a qui, parfois, bon, sentent quand même les signes, mais quand ce n'est pas arrivé à un stade un peu avancé, c'est-à-dire que la gravité des symptômes résiste. Mais il y en a qui, avec la gravité des symptômes, eux-mêmes, là, ils décident parce qu'ils voient déjà la mort devant eux. Il y a un collègue du ministère de la Santé même qui a tenté d'arrêter, mais avec l'effet de la nicotine ou bien de la dépendance, rechute, mais après un temps, il a bien témoigné que ce jour-là, il voyait la mort devant elle. Donc, il est obligé de décider. Lui-même, il dit qu'à partir d'aujourd'hui, là, s'il fume, là, c'est que lui-même, il veut vraiment se suicider. Et c'est comme ça. Donc, c'est à travers les symptômes ou bien les signes. Donc, s'il y a la volonté. Et il y a aussi des institutions ou bien des structures d'accompagnement qui existent. Et nous citons souvent comme référence, par exemple, ici en N'Djamena, le centre Sedira, qui fait ce travail très, très impeccable, qui est là, qui est disposé à accompagner les gens. Donc, si la personne qui veut vraiment arrêter, ça veut dire qu'on est là, on peut lui donner les orientations pour l'aider. Parce que, comme je le disais au début, il y a la méthode qui est aussi importante à respecter. Parce que déjà, avec cette dépendance, si on arrête, du coup, parfois, la personne ne peut pas supporter. D'où il faut vraiment donner des consignes pour que la personne aille de façon vraiment dégressive pour arrêter, sans avoir vraiment beaucoup de syndromes de manque aussi.
1: Et pour cette année, Madame la coordinatrice, quel est le thème choisi par l'OMS?
15: Bon, le thème, je pense que votre collègue a rappelé déjà en titre, c'est démasquer l'attrait, lutter contre la dépendance à la nicotine et aux produits de tabac. C'est ça le thème retenu par l'OMS.
1: Un thème assez évocateur.
15: Bien sûr. Bien sûr, c'est un thème vraiment très salutaire parce que déjà nous voyons que le tabac prend vraiment de l'ampleur. La consommation du tabac prend de l'ampleur dans le monde. Et si les États ne prennent pas vraiment des dispositions, ça veut dire que dans les années qui suivent, 10 ans, 20 ans, on risque de se retrouver avec beaucoup de gens qui seront invalides. D'où la nécessité. Et qu'est-ce qui est derrière ça? Parce que là, à travers ces thèmes, l'OMS aussi voulait nous faire savoir que ça fait bon des siècles que les acteurs que nous sommes, nous luttons contre ces phénomènes. en parlant tout le temps des conséquences, tout ça, mm-hmm. en diffusant vraiment des informations largement, mais malgré toutes ces actions, le tabac continue vraiment à être attiré par les jeunes surtout. Donc, au-delà de ce que nous faisons, ça veut dire qu'il y a quand même lieu de revoir nos stratégies. Parce que en se focalisant beaucoup plus sur les conséquences, les méfaits du tabac, on oublie aussi un autre aspect au profit des industries, bien sûr. Par exemple, le fait que les industries avec, en ces derniers temps, sortent par exemple des nouveaux produits, des nouveaux types de tabac. Et parfois, la façon dont ils conçoivent ces produits, parfois avec, en mélangeant avec d'autres substances telles que les arômes sucrés qui attirent ou bien qui donnent aussi le goût en faisant peut-être des emballages qui attirent les jeunes, surtout les jeunes et les adolescents qui ont vraiment un esprit qui n'est pas encore très mûr. Or, ce sont ces informations-là que nous devons aussi expliquer à cette catégorie qui est facilement corrompu par vraiment les stratégies. Donc, à travers ces thèmes, c'est-à-dire au-delà de ce que nous faisons, il faut réorienter un peu les stratégies. Réorienter les stratégies pour, au-delà de parler des conséquences, il faut aussi parler de ces différentes stratégies. Aujourd'hui, on peut parler de cigarettes électroniques. Et là, parfois, ça donne l'impression que pour certaines personnes, ce n'est pas le tabac. Or, c'est un produit du tabac. Et donc, c'est des formules trouvées par les industries pour détourner un peu l'attention des gens. Mais une fois que les gens consomment déjà, ils deviennent accros ou bien ils deviennent dépendants. Ça veut dire que c'est difficile de s'en sortir, en fait.
1: En fait, ces industries font tout pour attirer des nouveaux clients, entre guillemets, chaque jour, en sortant de nouveaux produits, beaucoup plus avec des goûts qu'on modifie. On donne l'impression que c'est des produits inoffensifs. En réalité, ces nouveaux produits sont aussi dangereux que la cigarette qu'on connaît il y a quelques années. C'est le même produit, en fait, mais sous une autre forme, en quelque sorte.
15: Bien sûr, parce que comme on dit souvent, le tabac et les produits de tabac, ça veut dire que le tabac existe sous plusieurs formes. Et ces différentes formes sont conçues ou bien sont fabriquées à partir de la matière première qui est aussi le tabac traditionnel. Donc, la toxicité, elle est la même. Mais ça diffère seulement des noms.
1: Des noms, tout simplement. Voilà. Alors, nous allons revenir à vous dans un instant, docteur, pour évoquer les activités que vous avez pu réaliser dans le cadre de cette journée. Mais avant, nous allons prendre le portrait de la semaine et c'est 31 mai. C'est quant à Eric Dimadumba qui nous dresse le portrait de Dimnaël Robkedi, un homme dont le handicap physique n'a pas du tout brisé le moral. On l'écoute.
16: Dimnaël Robkedi était handicapé physique, frappé par la polio dès bas âge, mais qui a un parcours atypique. Il est diplômé des masters en coopération internationale et aide humanitaire, en passant par une maîtrise en droit privé à l'université de N'Djamena. Parcours inspirant qui l'a conduit à exercer durant 20 ans en qualité d'assistant au programme et assistant administratif au FNUAP. Fort de son leadership et management, il dirige depuis 2013 l'Union nationale des associations des personnes handicapées du Tchad, UNAFT. Comme il se les doit, le travail fourni et productif l'a conduit à gravir le poste de la présidence de la Fédération d'Afrique centrale des associations des personnes handicapées, FACAF. Né le 9 octobre 1975 à Bekodo, par Doba, dans le Logone oriental, il est troisième d'une fratrie de 9 enfants. De son parcours atypique, il dit bénéficier d'une éducation d'une mère attentionnée et rigoureuse qui lui donnait les mêmes corvées au même titre que les autres frères. Marié et père de 4 enfants, croyant et pratiquant, Dimnaël Robkedi se souvient de ses premiers pas à l'école à Bekodo où il est allé s'installer dans une classe sans une inscription préalable, mais dit-il par la suite qu'il a failli quitter dû à la sévérité du maître. Assidu dans la lutte des organisations de la société civile, il explique le début de son parcours.
17: Au départ, c'était une opportunité parce que j'étais enfant encore. Et puis après, je me suis intéressé parce qu'il y avait d'autres organisations qui se sont formées. Donc, je me suis intéressé avec mon niveau scolaire également. J'aidais les autres à rédiger les courriers et autres. Et puis voilà. C'est une occasion à devenir une passion pour moi. Parce que je m'y intéressais tellement que je cherchais à comprendre tout ce qu'il y a autour du handicap.
16: À ses concitoyens handicapés, il affirme que le handicap n'est pas une fin en soi.
17: C'est en fait une appréhension de la société et tel que défini le handicap dans la société, c'est une malédiction. Donc il y en a qui ont porté ce poids-là pour dire que bon, moi handicapé, qu'est-ce que je peux faire? Mais ce que je leur dis, c'est que dans la vie, chacun affronte les difficultés selon les circonstances. Donc une difficulté ne peut pas t'arrêter de vivre ni t'arrêter de faire une option. Deuxièmement, c'est aussi l'attitude des parents. Parce que les parents ont tendance à surprotéger les personnes handicapées. Et donc, à ce moment précis, la personne ne peut pas se débrouiller d'elle-même. Elle attend tout des autres. Et donc, au fil du temps, ça devient une habitude. Et puis voilà, ça s'installe dans la personne et c'est difficile que la personne se dessaisisse. Sinon, moi, je trouve que le handicap, si l'environnement te prête, tu ne peux pas sentir ton handicap. C'est dans la tête, en fait.
16: Tout de même, il plaide auprès du gouvernement à travers l'application de la loi 007 pour le bien-être des personnes handicapées.
17: Je dirais que le gouvernement a pris à bras le corps la question du handicap. Maintenant, il faudrait qu'il aille jusqu'au bout pour permettre aux personnes handicapées de jouir de ce texte à travers son décret d'application. Parce que si aujourd'hui on met en place la carte d'invalidité qui fait partie des recommandations de décret d'application de la loi 07, je crois que cela va permettre aux personnes handicapées de vraiment s'insérer dans la société. Je plaide encore une fois de plus auprès du gouvernement pour que la carte d'invalidité puisse être instaurée.
16: Jim Neyal Robkedi a comme loisir la lecture et il a un goût immodéré pour la mythique sauce du sud profond du Tchad, le teka ou tankoul et le gombo sec. De toutes les couleurs, il aime la couleur bleue et vert parce que, dit-il, le vert traduit la nature et le bleu, le ciel.
1: Merci, quant à Eric Dimadoumbaye, pour le portrait de ce 31 mai 2026. 14h31, nous sommes toujours avec notre invité fil rouge qui est ce dimanche, Dr Neno Dimbayro, coordinatrice du programme national de lutte contre le tabac, l'alcool et les autres drogues. Nous sommes en train d'évoquer la journée mondiale sans tabac qui est célébrée ce 31 mai. Et docteur, dans le cadre de cette journée, certainement vous avez eu à réaliser des activités. Qu'est-ce qui a été réalisé par le programme avec le concours de ses partenaires?
15: Ok, par rapport aux activités, c'est vrai que nous n'avons pas mené beaucoup d'activités, mais les quelques activités que nous avons menées sont des activités aussi à haut impact, donc il faut bien les souligner. Et c'est le lieu aussi de remercier d'abord nos partenaires techniques et financiers, en l'occurrence l'OMS, qui par son soutien nous a permis vraiment à réaliser ces activités. Donc nous avons par exemple, entre autres, d'abord l'organisation de la journée d'information, d'éducation et de sensibilisation à l'attention des élèves qui sont en majeure partie les adolescents à l'école Bonne Espérance de Gassi. Donc nous avons vraiment fait plusieurs séries d'activités avec eux. La journée s'est déroulée d'abord de 9h à 11h. Donc c'est toute une série d'activités avec même vraiment l'intervention même de ces adolescents qui nous ont encore plus galvanisés parce que c'est des enfants qui ont vraiment quelques informations déjà aussi sur ce produit. Et lorsque nous avons passé le temps avec eux, à la fin, nous avons fait des prétextes et nous avons compris qu'ils ont vraiment retenu l'essentiel. Et c'est ce que nous voulons. Parce que nous voulons vraiment s'aimer dans la conscience de ces adolescents dès le bas âge, que vraiment, qu'ils sachent que vraiment le tabac ne peut pas vraiment les aider. C'est un produit qui détruit leur santé, qui détruit aussi leur avenir. Et c'est ce qui a été fait vraiment comme une grande partie de l'activité. Et au-delà de ça, nous avons aussi passé des émissions, où nous avons même passé une émission à la radio ici, où on a intervenu avec les autres partenaires, par exemple les gens de Cédira qui s'occupent également de la prise en charge, l'accompagnement, la Croix-Bleue, l'OMS en question. Hier également, nous avons fait une émission à la FM Liberté pour également parler de ça. Donc, à travers ces canaux, nous pensons que, au-delà de l'activité ou bien la sensibilisation de proximité que nous avons fait avec les élèves, ça veut dire qu'à travers ces canaux, nous pouvons atteindre plusieurs encore. Et il y a aussi la hiérarchie du ministère de la Santé publique qui a fait aussi sa déclaration. Et c'est un message qui a été aussi diffusé. Et donc, nous pensons que vraiment, avec le peu que nous avons quand même fait des activités qui sont quand même des activités à haut impact.
1: Et sans oublier ce que nous sommes en train de faire là également. Ça rentre dans le cadre des activités marquant cette journée.
15: Bien sûr. Et vous, encore, vous êtes au niveau national, donc ça renforce ce que nous avons fait avant. Et nous avons aussi les réseaux sociaux, il y a la digitalisation qui est là, qui nous permet aussi de diffuser encore ces informations en ligne. Donc, nous pensons que franchement, nous avons fait quelque chose qui peut porter vraiment un impact.
1: Merci d'avance pour ce que vous faites chaque année en faveur de la population au niveau du programme. Nous allons progresser avant de revenir à vous, Madame la coordinatrice. C'est le moment d'aller découvrir le coup de fil de cette semaine. Aman Maki, où est-ce qu'il nous a envoyé ce dimanche? Découvrons ensemble.
18: Boussou Kigui Fernand, bonjour.
19: Bonjour Ahmad Maki.
18: La ville de Douba vient d'accueillir un forum interprovincial sur la paix et la cohabitation pacifique. Dites-nous, quel est l'objectif de ces forums?
19: Il faut dire que ces projets se donnent pour vision de contribuer à la consolidation de la paix et de la cohabitation pacifique par le dialogue entre les communautés, la prévention et la résolution des conflits dans le sud du Tchad.
18: Pourquoi avoir choisi Douba pour accueillir cette rencontre?
19: Tenir ce forum à Douba envoie un message fort d'inclusivité et de coopération provinciale, mettant en avant la ville comme un pôle de dialogue et de cohésion sociale.
18: Quelles sont les principales préoccupations exprimées par les participants lors de ces assises?
19: Maki, il faut dire que les participants ont insisté sur la consolidation de la paix, le développement économique local, l'accès aux services essentiels et la gestion durable des ressources, tout en soulignant l'importance d'un dialogue interprovincial régulier pour prévenir les tensions.
18: Quels sont aujourd'hui les principaux défis qui menacent la paix et le vivre ensemble dans les provinces concernées?
19: Les principaux défis qui menacent le bon vivre dans ces provinces concernées sont liés aux conflits intercommunautaires, l'insécurité et présence d'armes, pression sur les ressources naturelles, la pauvreté et la marginalisation, mais aussi et surtout les problèmes liés à la mobilité et aux migrations.
18: Boussou Kigui Fernand, pour finir, dites-nous comment les organisateurs entendent à travers ces forums renforcer le dialogue entre les différentes communautés.
19: Il faut dire que le forum interprovincial ne se limite pas à des discussions théoriques. Il constitue un outil concret de médiation, de sensibilisation et de construction de confiance, avec pour objectif de transformer les conflits potentiels en coopération et initiatives communes pour le développement des provinces du Mandoul, du Moyen-Chari et du Logone.
18: Boussou Kigui Fernand, merci d'avoir été en ligne avec nous depuis Douba. Passez un excellent week-end.
1: Messieurs, merci à vous et très bon dimanche. Comme tous les dimanches d'ailleurs, le rendez-vous est pris avec Touba Madna Soyna. Bonjour doyen, à quoi se sont intéressés les journaux parus dans la semaine qui s'achève?
20: Yann Mouibé, bonjour, bonjour à tous. Les activités marquant l'an 2 de la 5e République, la célébration de l'Aïd el-Adha et la politique intérieure du pays, ce sont les nouvelles phares abordées la semaine écoulée par les journaux. L'an 2 de la 5e République, 81 actions sur 100 réalisées. La une de l'ATP Info pour marquer ce deuxième anniversaire de l'investiture du maréchal Mahamat Idriss Déby Itno en qualité du président élu de la 5e République. Le premier ministre, l'ambassadeur Alamaï Alina, a offert un dîner de présentation du bilan de son gouvernement le samedi 23 mai. C'était en présence de plusieurs personnalités, parmi lesquelles le président de l'Assemblée nationale, Ali Kolotou Chaimi. Deux numéros consécutifs de l'ATP ont été consacrés à la célébration de l'Aïd el-Adha el-Moubarak avec des titres poignants, l'Aïd el-Adha, une soumission à la volonté divine, ou l'Aïd, les fidèles officiel appelé à s'attacher aux valeurs de l'islam. La cérémonie elle-même a été marquée ici à N'Djamena par la grande prière prononcée à la grande mosquée en présence du vice-premier ministre chargé de l'administration du territoire et de la décentralisation, l'imam Mahamat, représentant le président de la République, maréchal Mahamat Idrissa Itno. La prière a été dirigée par l'imam de la mosquée Roi Faisal, Ahmad Anou Mahamat El Hello. Le quotidien l'ATP Info a relaté également dans ses colonnes que l'état d'urgence au lac a été prorogé. Le Parlement a voté à l'unanimité la résolution en la matière. En économie, en matière du coton notamment, le Tchad vise une hausse de production de 85% à la prochaine campagne, souligne le journal En Politique. Abagard parle de la décapitation de l'opposition et celle-ci mène vers la pensée unique, estime le journal. Après une analyse approfondie, Abagard fait le constat et s'interroge quel sera l'avenir politique du Tchad après la mort de l'opposition radicale. Une autre interrogation de Abagard dans un reportage en ce terme: à qui profite le patrimoine de l'État? La qualité de l'enseignement supérieur privé, docteur Sitak, face à une énigme, la une du journal La Voix. Pour La Voix, lors de la 12e séance plénière de l'Assemblée nationale, le ministre de l'Enseignement supérieur, de la Recherche scientifique et de la Formation professionnelle, Dr Sitak Yomatna Beni, a été interpellé par la représentation nationale. C'est à l'objet de clarifier la situation, le rôle et le contrôle des établissements privés d'enseignement supérieur au Tchad. En diplomatie, le Tchad honoré par un défilé militaire, écrit le journal Éclairage. Le Tchad était invité d'honneur du défilé militaire et civil marquant la 54e édition de la fête de l'unité nationale du Cameroun. C'était le mercredi 30 mai à Yaoundé. Yann, pour finir, notre article de la semaine est recueilli dans le journal ATP Info qui parle du mariage arrangé ou des mariages arrangés qui cachent le plus souvent des souffrances silencieuses. Détail à suivre entre Marie Laguey de Barman et son invité Amat Abakar Salé.
1: Merci beaucoup, doyen. Et voici l'entretien entre Marie Laguey Barma et Ahmad Abakar Salé, auteur de l'article choisi cette semaine.
0: Ahmad Abakar Salé, bonjour.
21: Bonjour, Marila.
0: Selon vous, c'est quoi un mariage arrangé?
21: Le mariage sous contrainte sociale, c'est lorsque l'union est imposée par la famille ou à travers la pression sociale.
0: Quelles sont les motivations?
21: Vous et certains de vos auditeurs qui nous écoutent en ce moment l'avez sans doute remarqué comme moi, le mariage est parfois une affaire où certains parents imposent leur choix à leurs enfants ou progéniture, quelles qu'en soient les conséquences. Personnellement, trois situations m'ont particulièrement marqué. La première concerne une jeune fille de 19 ans, contrainte d'épouser un homme choisi par sa famille. Une semaine seulement après la cérémonie, elle a quitté le domicile conjugal. La deuxième histoire est celle d'une jeune femme de 22 ans qui affirme avoir subi des pressions similaires de la part de sa mère. Orpheline de père, elle raconte avoir été contrainte d'épouser un homme qu'elle n'aimait pas, alors qu'elle entretenait déjà une relation amoureuse qu'elle espérait officialiser plus tard. Et enfin, nous avons rencontré un homme d'une trentaine d'années, lui aussi victime d'un mariage arrangé par son ex-beau-père. Il témoigne d'une union rapidement détruite par les conflits. Leur mariage a duré 5 mois. Chaque jour était marqué par des disputes, du mépris et des violences verbales. Tous affirment avoir beaucoup souffert dans ces unions imposées par leurs parents.
0: Et quelles

0: fréquemment de l'anxiété, une perte de confiance en soi,
1: oui,
0: une détresse émotionnelle ou dépressive. Elle précise également que ces unions entraînent régulièrement des conflits conjugaux, des violences psychologiques, des séparations précoces et des divorces rapides.
1: Et vous, en tant que journaliste, avez-vous un conseil à donner à ces parents qui priorisent le mariage arrangé?
0: Face à ces risques, d'abord la psychologue insiste sur l'importance de la communication
1: entre les deux familles,
0: entre les parents et leur progéniture. Et selon elle, le mariage doit être une décision fondée sur le consentement libre et éclairé. Les parents doivent accompagner leurs enfants avec écoute, compréhension et conseil tout en respectant leur choix. Aujourd'hui, au Tchad, il devient nécessaire de sensibiliser davantage les familles à l'importance de la santé mentale et du bien-être émotionnel dans les mariages. Face à cette situation, nous sommes vraiment interpellés sur la question des mariages sous contrainte sociale.
1: La sensibilisation doit être de taille pour ramener à l'ordre ses parents. Mesdames, Messieurs, merci et agréable journée dominicale.
2: Merci à vous et très bon dimanche également. Docteur, vous avez suivi avec nous cet article, le mariage arrangé et ses conséquences, un mot quand même. N'est-ce pas surprenant qu'en 2026, qu'on soit encore en train de parler des mariages qui sont arrangés?
3: Effectivement, comme le journaliste l'a dit, le mariage imposé ou bien arrangé crée beaucoup de problèmes. Ils ont souligné d'abord des problèmes liés au conflit. Parce que si les deux ne s'accordent pas, d'abord le mariage, c'est toute une préparation psychologique. Surtout une femme qui doit vraiment intégrer déjà une famille. Ça veut dire qu'il faut lui préparer psychologiquement, que ce soit sur le plan éducationnel, sur le plan même de la gestion de son foyer, l'accueil, tout ça. Et si la femme n'est pas prête, ou soit elle n'a pas vraiment porté le choix envers ce dernier, alors elle vient déjà avec un esprit qui n'est pas tranquille. D'où rapidement peut-être qu'elle peut tomber dans les dépressions, comme ils ont dit, tout comme du côté de l'homme. Et ça conduit parfois au-delà des conséquences sanitaires à l'infidélité. Parce que dans la plupart des cas que nous voyons aussi, c'est que surtout du côté des hommes, ils vont dire que non, ce n'est pas mon choix. Parce que moi, j'avais vraiment le choix de me marier avec telle fille. Et voilà, ce sont les parents. Donc, après leur union, le monsieur va faire recours à son ex. Donc, voilà, il y a toute une sorte de conflits, des conséquences qui sont là, que ce soit sanitaire, social, tout ça. Et surtout, ça joue beaucoup plus sur la fille. Sur la fille qui risque de mal finir aussi.
2: En un mot, voilà. C'est quelque chose qu'il faut tout simplement éviter.
3: Enfin, bien sûr. Et comme ils ont dit, il faut vraiment privilégier la communication. Si les parents jugent que c'est nécessaire, faire en sorte que vraiment on travaille de façon minutieuse avec la personne pour essayer de la convaincre, mais n'est pas imposé.
2: C'est compris. Et à propos du nombre des fumeurs au Tchad et dans le monde, coordinatrice, nous revenons à notre sujet principal. Quels sont les chiffres? Que disent les statistiques? Est-ce qu'il y a hausse ou baisse du nombre des fumeurs, que ce soit au Tchad ou dans le monde en général?
3: Bon, il y a l'OMS qui a sorti les données lors d'une session ou bien d'une conférence en 2024. Et dans son rapport, il a indiqué clairement que quand nous prenons au niveau mondial, la prévalence du tabagisme est à la baisse. C'est-à-dire que ça diminue. De 2000 à 2024, ça passe de 18% à 9,5%. Ça veut dire qu'il y a probablement la moitié. Et paradoxalement, en Afrique, il y a un phénomène contraire. Parce qu'en Afrique, durant la même période, on passe de 52 millions de consommateurs à 84 millions.
2: Presque le double.
3: Bien sûr. Donc, c'est là le problème. C'est là le problème. Et les raisons sont que, d'abord, en Afrique, la population est jeune, très jeune. Et comme je l'ai souligné, si les industries aussi ciblent beaucoup plus les jeunes.

0: parce que leur conscience est encore immature.
1: Facile à manipuler.
0: Donc à travers que ce soit les publicités, l'offre gratuite, plusieurs stratégies, donc c'est ce qui fait que ces jeunes sont faciles à corrompre et tombent facilement dans les pièges des industries. Deuxième cause que l'OMS a évoquée, c'est que il y a la réglementation qui est aussi faible. Il y a une faible réglementation, bien que il y a des textes qui existent, mais comme les moyens sont aussi limités, ce qui fait que les textes sont faiblement appliqués. C'est ce qui donne aussi l'occasion aux industries vraiment d'aller de l'avant. Donc voilà un peu. Donc au niveau mondial, ça diminue, mais en
1: En
0: Afrique,
1: Afrique.
0: c'est le contraire. Donc c'est un réel problème. Et si nous prenons par exemple les statistiques récentes toujours de l'OMS concernant la consommation des jeunes ou bien l'initiation au tabagisme, c'est indiqué clairement que 9 fumeurs sur 10 commencent avant l'âge de 18 ans. C'est pour dire que c'est à l'âge d'adolescence que beaucoup fument. Donc, ça veut dire qu'en Afrique, il y a un phénomène, il y a un travail à faire. Hier même, on a fait une émission au niveau de la FM Liberté avec l'un de ces dira qui a indiqué effectivement que dans leur structure, parce que eux, ils reçoivent tous ceux qui veulent vraiment aller au sevrage. Donc, parmi les catégories de personnes qui reçoivent, ça veut dire que 80% sont des jeunes.
1: Les jeunes.
0: Hein? Donc, il y a vraiment un problème dans notre pays qu'il faut vraiment revoir.
1: Et au Tchad, Madame la coordinatrice, en plus des cigarettes ordinaires que nous voyons, nous avons aussi ces nouvelles drogues qui font beaucoup de ravages, surtout chez les jeunes. Comment comprendre qu'un produit dont la commercialisation est normalement, formellement interdite, se retrouve vendu au su et au vu de tous? On se demande qu'est-ce qui n'a pas marché en matière de répression. Comment ça se fait?
0: Là, peut-être vous parlez des autres types de drogues. Sinon, normalement, le tabac, c'est un produit qui est légalement vendu. Ça, il faut le reconnaître d'abord. Le tabac, les alcools, surtout les alcools à base d'éthanol, ça, ce sont des produits qui ne sont pas interdits. Ce sont vendus légalement. Tout ce que les États font, c'est la réglementation.
1: Mais
0: C'est
1: les autres
0: d'amener, voilà.
1: les autres types de drogue.
0: Voilà, les autres types de drogues. Par exemple, si nous prenons les alcools frélatés, là, c'est interdit. Par exemple, chez nous, c'est interdit depuis 2022 par le décret 2835. Donc ça, ce sont des types de drogues qui sont interdits à cause de vraiment leur toxicité et leur accessibilité aussi financière. Maintenant, comme je le disais tantôt, l'application de ces textes qui pose aussi parfois des problèmes, des limites. Et ça peut être lié probablement aussi à des insuffisances financières, tout ça, parce qu'il faut vraiment suffisamment de moyens pour agir. De l'autre côté aussi, on voit de plus en plus de nouvelles types de drogues telles que maintenant on parle de Colosse Colorado, tout ça. Ça, c'est des drogues illicites qui sont hautement toxiques. Et si vraiment les acteurs n'agissent pas en synergie, ça veut dire que ça va créer beaucoup de dégâts dans l'avenir. Surtout, on risque de se retrouver avec les gens invalides. Donc, c'est une préoccupation majeure, en fait.
1: Voilà, 14 h est passée des 52 minutes, la dernière ligne droite de ce magazine du 31 mai 2026. En culture, voici le récapitulatif des faits qui ont marqué la semaine écoulée. Et c'est avec Neko Remé. Rosine, bonjour.
2: Yann, bonjour. Amis de la culture, bonjour. Les informations culturelles de ce dimanche s'ouvrent par le Festival des arts et de la culture Azumeina, première édition, qui s'est déroulée du 26 au 30 mai à Walia dans le 9e arrondissement. Placé sous le thème « Identité culturelle au service de la paix et du développement », l'événement a réuni les communautés Azumeina, Gogo, Colon et Marba. L'objectif recherché est de promouvoir la cohésion sociale et valoriser le patrimoine tchadien à travers les échanges, des expositions et des prestations artistiques. Du côté de l'espace Talinomanou, l'Association des arts et de la culture subsaharienne a organisé le festival Hagina Ce festival Khagina, faut-il le rappeler, est un événement culturel qui met en lumière l'intégration sous-régionale en réunissant diverses communautés africaines vivant au Tchad. Il vise à promouvoir la cohésion sociale et l'intégration sous-régionale. Pour finir, amis de la culture, l'association culturelle Baladia organisera du 5 au 7 juin 2026 dans le 9e arrondissement le festival dénommé Une commune, 1000 cultures. Placé sous le thème « Culture, jeunesse et développement local ». Selon les initiateurs, l'événement vise à rassembler et valoriser le développement de la commune du 9e arrondissement. Amis de la culture, c'est tout pour ce dimanche. Au revoir et à dimanche prochain.
1: Merci Rosine. Et en sport, nous accueillons Harmonie Béaloum pour les résumés de l'actualité sportive de la semaine. Bonjour Harmonie.
3: Yann, bonjour, amis sportifs, bonjour. Nous débutons InfoSport de ce dimanche par du basketball, défaite sur le fil de nos U18 face au Congo lors de leur entrée en lice pour les éliminatoires de l'Afrobasket. Après une première période entièrement dominée, les SAO U18 ont fini par s'incliner face au Diablo Rouge sur le score de 68 à 65. Plus que déterminés, nos jeunes ambassadeurs entendent prendre leur revanche face au Gabon lors de leur deuxième match de poule prévu ce dimanche à 19h. Ligue nationale de football, faisant le point sur les résultats de l'avant-dernière journée. FC Onapeu et Elan Derby FC se sont neutralisés un but partout. Tout-Puissant Elexport est venu à bout de Fula FC de Moussoro par un score d'un but à zéro. Aiglon FC de N'Djamenan s'est imposé face à Aiglon FC de Hadjer Lamiz sur la marque de 4 buts à 1. Elephant FC a battu Scorpion FC par 3 buts à 1. ASPSC s'est imposé face à Asante Dabéché par 3 buts à 1 et UD MFC a arraché une victoire, un but à zéro face à Espoir FC. Toujours en football, championnat interbank et institution financière, la compétition se poursuit. Dans le cadre des matchs de poule B de la quatrième journée, le Trésor public a battu BEAC par un but à zéro. La CBT s'est imposée 2-0 face à la BICIC. Deux autres rencontres s'inscrivant dans le cadre de la cinquième journée sont prévues ce dimanche. BEAC affrontera Ecobank et la BICIC sera face au Trésor public. Football féminin, cette fois-ci, le championnat des différentes ligues provinciales ont démarré respectivement dans le Logone Oriental, le Chadiba Guirmi et les deux Mayokebi. L'objectif est de détecter des nouveaux talents et susciter l'engouement des jeunes filles autour de la pratique du foot. Championnat d'Afrique senior de taekwondo, les ambassadeurs du tricolore national sont déjà sur place à Bamako au Mali. Entre acquis technique et tactique, concentration, discipline et esprit de combativité, les champions de la zone 4 entendent obtenir des meilleurs résultats et défendre les couleurs nationales avec honneur. Voilà Yann, ami sportif. C'est tout pour InfoSport de ce dimanche. À très bientôt.
1: Merci Harmonie. Madame la coordinatrice, on est arrivé presque à la fin de notre entretien. En plus des mesures déjà existantes qu'on est en train d'évoquer tout à l'heure, parlant de leurs limites, que faut-il de plus pour une lutte vraiment efficace? Qu'est-ce qu'il faut encore pour compléter déjà ce qui existe?
0: Bon, la lutte, il faut la souligner, elle est continuelle. Elle est continuelle et ce qui est important, quand les dispositions en termes de textes juridiques sont déjà là, le reste, il faut des moyens et il faut aussi la volonté des acteurs. Donc, par rapport aux stratégies, je crois que dans la convention cadre de l'OMS, toutes les stratégies sont déjà tracées là. Et c'est ce que les acteurs essayent de mettre en œuvre. Pour nous, par exemple, actuellement, pour les produits illicites, c'est-à-dire que illicites dans ce sens pour le tabac sont des produits, par exemple, aujourd'hui, nous avons imposé les taxes de 50 francs par paquet. Nous avons aussi adopté l'arrêté 420 où tous les paquets qui doivent entrer au Tchad doivent porter les images. Et ces produits qui ne portent pas sont supposés des produits illicites. Là, par rapport à cette disposition, le Tchad est en train aussi de renforcer les stratégies pour pouvoir vraiment appliquer ces textes. Parce que si vous faisiez peut-être un peu le tour, vous allez voir que bien que ces dispositions existent, mais il y a beaucoup de paquets qui ne portent pas les images. Donc, nous essayons de renforcer aussi ces domaines. Parce que tout ce qui est illicite, au-delà des conséquences que nous connaissons dans les produits de tabac, les intéressés ou bien les industries, peuvent mettre également d'autres substances. Et donc, c'est vraiment un danger. Du côté également de la stratégie de communication, nous allons toujours renforcer en mettant plus l'accent sur la jeunesse, les adolescents, pour les amener vraiment à comprendre que ces produits, c'est un produit qui est dangereux. Et parlant de là, nous allons appuyer également l'accompagnement, parce que si nous essayons de sensibiliser que ceux qui veulent vraiment arrêter, il faudrait qu'ils aient également une structure ou bien quelqu'un qui peut les accompagner. Donc, nous allons renforcer aussi ces domaines d'accompagnement, sevrage tabagique. Donc, toutes les stratégies doivent être renforcées, à mon avis.
1: Et en conclusion, Madame la coordinatrice, à l'occasion donc de cette journée, édition 2026, quel est le message que vous allez passer, que ce soit à l'endroit des fumeurs qui veulent prendre la décision d'arrêter ou ceux qui continuent à fumer, que ce soit à la population d'une manière générale ou que ce soit à l'endroit de vos partenaires, quels seraient ces messages?
0: Bon, je commence d'abord par les fumeurs qui veulent bien arrêter. Il faut les rassurer que nous sommes là. Nous travaillons en étroite collaboration, que ce soit avec les structures de santé de l'État. Et là, peut-être l'accès à ces structures, si ça semble difficile, nous pouvons facilement les orienter au niveau de CEDIRA, qui est aussi disposé à les accueillir et à les accompagner, pour pouvoir vraiment arrêter à fumer, parce que la fumée ne peut que détruire leur santé, détruire également leur vie, leur avenir. Ceux qui veulent fumer, ceux qui n'ont pas fumé et qui ont le désir, ou bien qui sont toujours dans l'innocence, nous les déconseillons formellement, parce que, comme nous l'avons signalé, si haut, quand on commence à fumer, déjà à travers la nicotine, qui va se fixer sur le cerveau, pour arrêter, ce n'est pas facile. Si vous voyez aujourd'hui, il y a des médecins qui fument. C'est bien la question que beaucoup de gens nous posent. Ils ont commencé quand? C'est ça aussi la question. Ça veut dire que ces gens ont commencé étant adolescents. Entre-temps, ils n'ont pas embrassé encore la carrière médicale. Mais arrivé là, il y en a qui ont le courage même de dire clairement que, franchement, il ne faut pas que les gens copient leur modèle. C'est effectivement, c'est une substance qui est toxique. Et que eux ils sont là, c'est parce qu'ils sont arrivés au stade où pour arrêter, c'est difficile. Il y a le courageux qui dit ça. Donc, pour éviter d'arriver à ce stade-là, le mieux de ne pas essayer. Surtout les jeunes, les adolescents. C'est mieux de ne pas essayer. Et souvent, ce que nous avons constaté aussi, c'est que c'est les amis. En plus des stratégies des industries, il y a les amis aussi. Donc, il faut éviter aussi d'aller avec les faux amis, ceux qui vraiment vont t'exciter à aller consommer ou bien des trucs comme ça. Donc, il faut éviter les faux amis. À nous, les acteurs, c'est de s'encourager. Bien que nous sommes en train de mener la lutte, mais les défis sont nombreux à travers ce que nous venons de dire. Les statistiques, tout ça, ça veut dire qu'on a un grand défi devant nous. Donc, nous allons redoubler les efforts et aller de l'avant pour protéger également la santé de nos populations. À nos partenaires, c'est le lieu de réitérer nos remerciements, de les saluer, de saluer ce qu'ils font. Quand on parle des partenaires, ce n'est pas seulement les partenaires tels que l'OMS, y compris la Radio Tchad, qui nous donne aussi des opportunités, les autres radios également. Donc, nous saluons d'abord ce que vous faites et nous vous encourageons vraiment à continuer à nous appuyer, parce que nous avons un grand défi devant nous.
1: Donc, voilà, ça sera donc le mot de la fin, Madame la coordinatrice. Merci d'être passée, comme à chaque fois que vous êtes sollicitée, pour échanger autour de la lutte anti-tabac. C'est donc terminé pour ce magazine du 31 mai 2026. L'équipe qui était au service, réalisation Mahamat Kial, la technique est assurée par Agidi Rigobert. La coordination technique a été assurée par Mahadi Mahamat Abdoulaye. Merci de nous avoir suivis. Dans un instant, vous aurez tribune des artistes en langue sara avec Noubalem Telim Gaïs et ses invités. Et c'est une rediffusion. Bonne suite.
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8: 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Bon, témoignage, je ne sais pas comment je parle.
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0: Djegetim Mafoua, responsable de cette agence, qui va nous expliquer davantage ce qu'ils ont eu à relever comme défi et ce qui reste à faire. Bonjour monsieur.
1: Bonjour.
0: Pourquoi l'agence de développement économique et social?
1: La création d'ADES est une longue histoire, hein, mais je voudrais vous donner quelques dates essentielles. Il faut dire que ça a commencé en 1993. Si vous vous souvenez, le système éducatif tchadien a connu beaucoup de grèves. Il y a même eu l'année blanche. Nous autres, nous étions donc dans cette transition entre l'école primaire et le collège. On a subi cela. Cela a amené les cadres donc de la sous-préfecture d'Iriba à se dire, est-ce que nous allons rester les bras croisés? Donc c'était la question. Est-ce que nous allons rester les bras croisés, regarder nos enfants aller d'année blanche en année blanche? Donc c'était cette réflexion et dans ce contexte-là qui a amené les cadres à se retrouver. Et la solution qui a été trouvée, c'est de trouver une structure qui va leur permettre donc d'adresser ces problématiques-là. Non seulement en lien avec l'éducation, mais aussi tout ce qui concerne le développement de leur terroir. C'est pour cela qu'une association va être mise en place. Cette association est appelée ADESPI, Association pour le développement économique et social de la sous-préfecture d'Iriba. Donc ça a commencé au niveau sous-préfectoral. Ensuite, avec donc l'évolution des entités territoriales sur le plan de la décentralisation, nous sommes passés de la sous-préfecture au département. Donc Iriba est devenu un département, donc le département de Kobe. Cela devait suivre. Donc on est passé de ADESPI à ADESCA, qui est l'association pour le développement économique et social du département de Kobe. Chemin faisant, les ambitions grandissent et l'organisation a eu des ambitions d'intervenir au niveau national. Si nous voulons intervenir au niveau national, nous ne pouvons pas garder dans notre acronyme donc le département. C'est pour cela que nous sommes passés de ADESCA à ADES, qui est Agence de développement économique et social. Ça nous a permis également d'avoir un élan à l'international. Comme vous le savez, ADES travaille bien au-delà des frontières du Tchad. Et c'est comme ça que voilà, nous sommes passés de ADESPI au début en 93 à ADES aujourd'hui, qui est Agence de développement économique et social. Donc c'était vraiment pour résoudre un problème lié à l'éducation, mais aussi pour ensuite adresser des problématiques liées au développement d'une manière générale de cette entité qui était la sous-préfecture, mais ensuite le Tchad, mais aussi les autres espaces au niveau continental.
0: Monsieur le directeur, quels sont les domaine d'intervention de l'ADES au Tchad?
1: ADES travaille dans plusieurs domaines. Les principaux sont le domaine de la santé et de nutrition. Nous avons aussi le WASH, qui est un acronyme anglo-angliciste, hein, qui veut dire eau, hygiène, assainissement. Nous avons les abris infrastructures, nous avons l'environnement, l'énergie, mais aussi les moyens d'existence, hein, ce vaste domaine de moyens d'existence. Nous avons la protection, donc au niveau de la protection, nous faisons ce que nous appelons les services communautaires. L'éducation, bien sûr, qui est le premier domaine donc d'activité d'ADES, ce vaste travail au niveau de lutte contre les changements climatiques. C'est un axe très important également au niveau de ADES. Donc ça, ce sont vraiment les grands domaines où ADES travaille actuellement.
0: Depuis sa création, l'ADES a fait face à plusieurs défis de développement. Quel a été le défi le plus difficile et compliqué que vous avez fait face, monsieur le directeur?
1: En tant que responsable de programme au niveau de cette grande organisation, je suis bien placé pour dire que effectivement, le Tchad a toujours produit de très beaux documents en matière de plan de développement. Mais il ne suffit pas d'avoir de très beaux documents quand vous n'avez pas de financement. Ça se reflète également au niveau organisationnel. En 2024, nous avons connu un problème très sérieux de financement. Un des partenaires clés donc de la réponse humanitaire, mais aussi sur les questions de développement, a décidé tout simplement de geler les financements qui étaient accordés. Ça a été un casse-tête. Vraiment, le grand défi auquel nous avons fait face, ce sont ces problèmes liés au financement. Les petits défis, ça, hélas, existent toujours dans un environnement comme le nôtre, mais ce qui nous a énormément posé des problèmes, c'était le gel des financements que nous avons connu.
0: Alors, je vous rappelle que nous recevons sur ce plateau le responsable de l'Agence de développement économique et social, Djegetim Mafoua. Alors, en cas de famine, d'une épidémie ou d'une catastrophe qui nécessite une intervention, comment vous vous organisez pour faire face à de telles catastrophes, monsieur le directeur?
1: Notre mandat, puis-je le rappeler, c'est de soulager vraiment les souffrances des populations. En tant qu'organisation non gouvernementale et surtout à but non lucratif comme notre structure. Donc quand il y arrive des événements, des catastrophes, des événements inattendus qui arrivent et qui affectent la vie des populations, c'est de notre devoir en tant qu'ONG de nous mobiliser effectivement pour soulager les souffrances des populations. Mais la première chose que nous faisons, c'est déjà d'évaluer la situation. population pour voir effectivement ce qui se passe. D'où nous avons commencé, où est-ce que nous sommes en train d'aller, à quelle vitesse la situation dégénère. Ça, c'est la première chose. La deuxième chose, c'est effectivement d'analyser nos forces internes en termes de moyens, à la fois au niveau expertise, mais aussi possibilité d'être accompagné en termes de financement et de définir les axes d'intervention possibles, tout en restant réaliste. Ça veut dire que n'allons pas forcément nous aventurer sur donc des axes pour lesquels nous n'avons pas de compétences, par exemple. Donc, nous restons vraiment très lucides à ce point-là pour définir les axes sur lesquels nous pouvons intervenir. Et ensuite, nous regardons quels sont les partenaires qui peuvent nous accompagner dans la mise en œuvre de ces actions-là. C'est-à-dire, nous contactons nos partenaires, voyons l'écosystème, les partenaires qui existent, à la fois techniques et financiers, qui pourront accompagner. Nous les approchons et nous essayons de voir ceux qui peuvent nous accompagner. C'est là seulement que nous pouvons aller effectivement sur le terrain avec des réponses concrètes. Donc ça, c'est une démarche classique que nous empruntons souvent quand il y a des questions de ce genre, soit les épidémies. Aujourd'hui, nous parlons de l'épidémie du choléra à l'est du Tchad. C'est effectivement la même démarche. Nous avons des équipes sur le terrain, mais l'épidémie, c'est quelque chose qui n'a pas été prévu. Même si nous avons des plans de contingence, quand ça arrive, on les réactualise, on approche les partenaires, on essaie de voir qu'est-ce qu'on peut faire en synergie, en coordination avec les services décentralisés de l'État qui sont sur place.
0: L'Agence pour le développement économique et social est présente au Tchad depuis quelques années. Des actions sur le terrain se sont intensifiées face à l'aggravation de la crise humanitaire et climatique. À quel moment l'ADES fournira-t-elle une assistance à la population de la zone menacée, monsieur le directeur?
1: ADES a déjà fait beaucoup d'actions sur le terrain en lien avec ces deux grands points que vous avez soulignés. Vous avez souligné les questions d'action de réponse humanitaire, mais aussi les questions liées au changement climatique. Je voudrais commencer par l'action humanitaire. Le Tchad a connu quelque chose de sans précédent avec l'afflux de ces réfugiés. Nous nous retrouvons aujourd'hui avec pratiquement 1 million de réfugiés soudanais dans cette bande de l'Est du Tchad. Et si vous regardez en termes de densité de population déplacée, comme les populations réfugiées à l'intérieur, en rapport avec le nombre de populations locales, en termes de densité, vraiment le Tchad est le premier pays d'accueil. Il n'y a pas ça ailleurs. Donc c'est quelque chose de sans précédent. Et depuis le début de cette crise-là, en mars 2023, ADES a été mobilisés sur le terrain. Vous parliez tantôt d'action, mais en termes d'action, depuis mars 2023 jusqu'à aujourd'hui, je pourrais vous donner quelques chiffres très simples. ADES a, par exemple, dans le cadre des abris mis en place, environ 40 000 abris, que nous appelons abris d'urgence. Et si vous faites un calcul très simple, en prenant une moyenne de 5 personnes par ménage, vous trouvez qu'ADES a contribué à loger environ 200 000 réfugiés dans cette crise, ce qui est déjà énorme. Quand nous prenons les chiffres d'environ 1 million, c'est les 20%. ADES a contribué à accueillir et à loger 20% des réfugiés qui sont entrés au Tchad. Nos équipes ont travaillé avec une cadence énorme. C'est le lieu aussi pour moi de saluer tous les efforts et les sacrifices qui ont été consentis. À un certain moment, nous avons produit 500 abris par jour, ce qui est une cadence inégalée. Nous avons reçu simplement le bravo du haut commissaire, qui est le premier responsable du HR à travers le monde, qui est passé ici et qui a simplement dit bravo, parce que ce que vous avez réalisé, c'est du jamais vu. Donc, en termes d'abris, c'est ce que nous avons fait. Nous avons mis en place aussi beaucoup d'infrastructures socio-communautaires. Nous avons construit des centres de santé. Si vous allez aujourd'hui à Tine, le guichet unique qui est là-bas, c'est ADES qui a construit en partenariat avec l'OHCR. Nous avons construit un centre numérique au camp de Irdimi avec beaucoup d'autres structures que nous avons mises en place. Dans le domaine de la santé, nous étions parmi les premiers à mobiliser des cliniques mobiles pour pouvoir apporter les premiers soins aux réfugiés qui étaient installés partout sur le territoire dans cette bande de l'Est du Tchad. Donc, sur le plan de santé, de nutrition, c'est des milliers de personnes qui ont été assistées par nos équipes sur le terrain. Des dépistages ont été faits. Des enfants qui souffraient de malnutrition ont été pris en charge par aussi l'appui de nos autres partenaires. Donc, il y a beaucoup de choses qui ont été faites. Ça, je voudrais simplement m'arrêter là par rapport à ce qui est humanitaire. Par rapport au changement climatique, ADES est dans un processus qui date déjà de quelques années. Ce processus doit mener notre organisation à se positionner comme une entité sous-régionale, à des récipiendaires de fonds pour mettre en œuvre des programmes au niveau d'État, à commencer par le Tchad. Et nous avons fait pas mal de pas déjà dans ce cadre-là. La bonne nouvelle, c'est que ce n'est pas seulement le Tchad qui nous a fait confiance, mais nous avons reçu des lettres d'appui des gouvernements, par exemple du Cameroun, du Mali, du Niger, de la RDC, en plus du soutien du gouvernement tchadien qui est le nôtre. Ça veut dire qu'aujourd'hui, ADES est en compétition pour porter des projets au nom de 5 pays dans la zone subsaharienne. Je voudrais aussi mentionner qu'il n'y a pas très longtemps, ADES a été sollicité effectivement par le Fonds vert pour aider la Guinée équatoriale à mettre en place leur programme programme national de lutte contre les changements climatiques. Nous sommes en train déjà de nous déployer, nous avons les accords, nous sommes en train de nous déployer pour pouvoir aider l'État de la Guinée équatoriale à mettre en place ce programme-là. Ce qui est quelque chose d'énorme, qui va faciliter aussi notre accréditation et c'est quelque chose de bien à mettre à l'actif de notre pays. En pratique, effectivement, nous avons aidé beaucoup dans les différentes provinces à mettre en place des techniques d'adaptation au changement climatique. Je parlais tantôt du domaine donc de l'environnement, de l'énergie, etc. Nous avons aidé les cultivateurs dans les provinces de l'Est, du Wadi-Fira par exemple, à adopter des pratiques culturelles qui soient effectivement intelligentes. Nous avons formé les populations, par exemple dans les techniques de demi-lune, des ailes, etc., qui sont des techniques qui sont très adaptées à ces zones-là qui subissent de plein fouet les effets des changements climatiques. Nous avons expérimenté les zones de régénération naturelle, par exemple, dans ces provinces-là, qui ont donné des résultats assez satisfaisants. C'est pour vous dire que ADES a déjà mené beaucoup d'actions sur le terrain en lien avec ces différentes thématiques, mais il nous reste beaucoup encore à faire. Nous le concevons. Nous avons des choses à faire devant nous. Nous allons avancer dans ce sens-là.
0: Merci beaucoup. Vous avez cité un certain nombre de pays ici, mais quel est le partenariat qui existe entre le gouvernement et l'ADES? Avez-vous un partenariat? Si oui, lequel et sinon pourquoi?
1: Parlant du partenariat entre ADES et le gouvernement de la République du Tchad, je voudrais simplement rappeler ici que ADES est la cinquième organisation au niveau du Tchad à recevoir officiellement par décret le statut d'utilité publique. ADES est une organisation d'utilité publique. Ce n'est pas un décret qui est signé facilement. C'est-à-dire que l'État tchadien a pris le temps de regarder ce qu'ADES a fait au bénéfice des populations. Les documents sont allés au niveau de l'Assemblée nationale. Tout ce circuit a été suivi minutieusement. Ça a pris du temps. Mais en 2016, le gouvernement a donné le statut d'utilité publique à notre organisation. Ça veut dire que, de fait, nous sommes partenaires du gouvernement parce que nous pouvons intervenir comme auxiliaires, comme des services publics de l'État. Ça nous place déjà en cette position. Mais en plus de cela, pour ces activités de santé, par exemple, ADES a des accords avec le ministère de la Santé à travers les délégations dans les différentes provinces où nous intervenons. Je prends le cas du Wadaï, du Wadi-Fira, du Sila, de l'Est, du Chari-Bagrimi et même de N'Djamena, dans le Logone occidental, etc. Ce sont des zones où nous avons des accords formels avec le ministère donc de la Santé publique et de la Prévention. Nous avons aussi des accords spécifiques autour des projets que nous menons avec le SPONGA, qui est notre structure de tutelle. Donc, je parle ici du secrétariat permanent des ONG et des affaires humanitaires. Donc, nous avons des cadres de collaboration avec le gouvernement. Et d'ailleurs, en tant qu'organisation non gouvernementale, notre rôle, c'est d'appuyer les efforts de l'État dans ses prérogatives d'assister les populations. Et nous faisons ce que nous pouvons, mais dans un cadre d'accompagnement des efforts de l'État. C'est pourquoi nous disons toujours trop fort que nos efforts s'inscrivent dans le cadre donc des programmes nationaux. Donc nous n'allons pas au-delà de cela, mais tout ce que nous faisons va pour accompagner la ligne directrice que l'État a tracée déjà. Nous sommes là pour accompagner les efforts de l'État. Nous sommes de fait partenaires du gouvernement pour les accompagner dans le respect de notre mandat et de notre statut en tant qu'organisation non gouvernementale à but non lucratif, apolitique, mais qui est là pour apporter son apport au gouvernement tchadien.
0: Monsieur le directeur, quelle est la mission que vous êtes assigné et les provinces où vous intervenez le plus?
1: Voilà, comme toute organisation, ADES a une vision et des missions pour accomplir sa vision. Effectivement, j'aime bien la vision d'ADES. Je ne sais pas si c'est pour ça que je suis fan de cette organisation également. La vision d'ADES, c'est effectivement de contribuer à un monde meilleur pour tous. C'est ça notre vision. Contribuer à un monde meilleur pour tous. Il n'y a pas de pays, il n'y a pas de tissu humain qui n'aspire au développement économique et social. Et nous, en tant que structure, notre vision, c'est d'accompagner ces entités, les principaux acteurs autour de ces entités, pour faire en sorte qu'il y ait un monde meilleur pour tous. Nous avons des missions pour accomplir cette vision. Parmi ces missions, nous avons la promotion de la paix et de la solidarité. Nous avons la promotion du développement socio-économique dans un triple nexus humanitaire, développement, paix. Nous avons aussi à favoriser l'inclusion du genre et de la jeunesse, mais aussi à participer donc aux actions d'atténuation et d'adaptation au changement climatique. Ça, c'est les principales missions que notre organisation s'est assignées. Toujours pour la réalisation de sa vision qui est un monde meilleur pour tous. Donc, toutes nos actions vont dans ce sens-là.
0: Monsieur le directeur, vous avez expliqué une panoplie d'activités, mais les activités que vous avez réalisées déjà concrètement sur le terrain.
1: Parlant des activités, je voudrais aussi dire que ADES travaille dans plusieurs provinces au Tchad. peut-être qu'une partie de la question que j'avais omise. Aujourd'hui, nous sommes présents dans l'Ennedi Est, dans le Charibagrimi, dans le Wadaï, le Sila, le Wadifira, le Guéra, le Salamat. Nous sommes présents dans la zone de N'Djamena, bien entendu, où se trouve le siège. Au sud, dans le Logone occidental, le Mandoul. Nous sommes dans le Moyen Chari. Nous sommes aussi dans le Kanem et dans le Logone oriental. Donc, quand vous faites un total, nous sommes peut-être dans 12, 13, 14 provinces sur les 23 que compte l'État du Tchad. Et nous ambitionnons, partout où besoin sera, que notre apport soit apporté d'être présent sur toute l'étendue du territoire national. En termes d'activité, effectivement, actuellement, ADES a plusieurs projets qui sont en œuvre. Il y a beaucoup de choses qui sont donc en cours actuellement sur toute l'étendue du territoire. Nous avons un partenariat énorme avec le HCR, qui est le Haut-Commissariat des Nations Unies pour les réfugiés. Là, nous travaillons dans le domaine de la santé, de la nutrition, des abris également, dans les provinces du Wadaï, du Wadifira, de l'Ennedi Est, du Sila et dans la zone de N'Djamena. Donc, c'est beaucoup de choses qui sont faites dans ces espaces. Nous avons un projet financé par la Banque mondiale dans le Mandoul. Donc, ce projet est axé sur la protection. Nous faisons en sorte que, comme il y a des chantiers routiers là-bas, que les questions de protection qui se posent au niveau donc de ces populations aient des échos. Quand vous mobilisez des gens autour des chantiers, effectivement, il y a des choses qui peuvent se développer. Donc, notre rôle, c'est d'accompagner ce processus-là en nous adressant effectivement sur les questions de protection. Nous sommes dans le Charibagrimi aussi avec le projet Suède, donc qui est financé par la Banque mondiale et qui adresse de manière holistique certains domaines comme les moyens d'existence, l'éducation, mais aussi la santé sexuelle et reproductive. Dans ce sens-là, nous avons beaucoup d'activités comme les centres d'accueil des jeunes filles. Nous avons donc le tutorat, par exemple, pour les accompagner à aller progresser dans leur cursus éducatif parce que l'objectif, c'est la scolarisation des jeunes filles, mais aussi leur maintien dans le système éducatif. Ça, c'est un projet très important que nous menons sous financement de la Banque mondiale à travers l'unité de gestion du projet. Nous avons un autre partenariat pour construire des abris pour les nouveaux réfugiés qui arrivent avec le FRAOC. Ça, c'est dans l'Ennedi Est où nous allons construire autour de 700 abris encore. Nous avons un projet financé par SRF également où nous sommes en partenariat avec d'autres organisations comme HIRI dans le Wadifira où nous faisons la santé, le WASH. Nous avons un projet éco dans la même zone du Wadifira, santé et WASH également, avec les partenaires Triangle RIRH. Nous avons des projets éducation. Je voudrais rappeler ici que ADES a un lycée d'excellence à Iriba, construit sur ses fonds propres, entretenu, qui est un pôle d'excellence également là-bas. Donc voilà, grosso modo, les principales activités, les principaux projets que nous menons actuellement, sans parler des fonds verts, par exemple, où nous avons fini le premier projet, qui est le Readiness, que nous avons eu un financement, que nous venons de conclure avec une évaluation très satisfaisante. Mais ce projet aussi qui commence au niveau de la Guinée équatoriale. ADES est présente au niveau du Niger, de la RDC, du Cameroun. Donc il y a beaucoup d'autres activités qui sont produites là-bas. Mais là, je me suis limité dans le cadre du Tchad où nous avons tous ces projets qui sont en cours. Il y a d'autres qui sont dans les pipelines également.
0: L'Agence pour le développement économique et social travaille en étroite collaboration avec le gouvernement tchadien pour renforcer la sécurité alimentaire et la résilience des populations, notamment l'afflux des réfugiés soudanais, comme vous l'avez énuméré ici au Tchad. Qu'est-ce que l'ADES mène comme action concrètement dans ce domaine, monsieur le directeur?
1: Au bénéfice de ce nouvel afflux, ADES a construit des abris. Il parlait tantôt des chiffres de 40 000 abris, quoi qu'on ait même un peu au-delà. Nous avons mis en place des infrastructures socio-communautaires comme les centres d'accueil au niveau de Tine, les guichets uniques, les centres numériques, les centres de santé à différents niveaux. Nous avons fait des réhabilitations également au niveau de l'hôpital provincial d'Abéché pour soutenir donc les efforts donc du gouvernement. Dans le domaine de la santé et de la nutrition, je parlais tantôt des cliniques mobiles. Vous savez, les réfugiés quelquefois viennent, sont accueillis dans des zones où il n'y a pas de centre de santé. Donc en tant qu'acteur de santé, notre rôle c'est d'aller faire en sorte que les services de soins rencontrent les populations là où elles sont. C'est là où nous organisons les cliniques mobiles et nous remercions au passage tous nos partenaires qui nous ont accompagnés dans ce processus-là. Nous avons plusieurs centres de santé que nous gérons depuis le Sila jusqu'à l'Ennedi Est. Nous avons des centres, des dizaines des agents de santé qui sont sur le terrain, qui apportent jour et nuit des soins aux populations, à la fois locales mais réfugiées, qui sont arrivées, qui ont besoin donc d'appui en termes de soins de santé. Nous accompagnons également l'équipe humanitaire humanitaire, dans la communication, mais aussi dans les relations que nous avons avec les différentes entités sur le terrain.
0: Merci pour toutes ces explications, monsieur le directeur. Quels sont les défis et besoins à l'accès humanitaire et les nouvelles initiatives pour lutter efficacement contre le sous-développement?
1: Défi à l'accès humanitaire, ça commence dans le contexte actuel par les sous-financements. Aujourd'hui, j'ai la chair de poule quand j'arrive dans la zone d'Adré, où je vois des femmes, des enfants sous les arbres. Nous sommes incapables, en tant qu'acteurs humanitaires, de leur apporter un abri, parce qu'il n'y a simplement pas de financement. Ça donne la chair de poule. J'ai rencontré un collègue qui venait donc de la République démocratique du Congo. Il m'a dit, ma foi, je vois ici des choses que pendant toute ma carrière, je n'ai pas vues. En tant qu'humanitaire, être incapable d'apporter un logement à une personne qui a traversé la frontière pour se retrouver dans un autre pays. Nous nous sommes retrouvés dos au mur. Mais c'est incroyable ce que j'ai vu aujourd'hui. Je n'ai jamais vu ça de toute ma carrière. Et ça, c'est des choses vraiment qui sont des défis à l'accès humanitaire. Et toute personne dans cette situation a droit donc à l'assistance humanitaire. Et c'est un défi pour le monde entier. Parce qu'en parlant du pacte mondial pour les réfugiés, c'est cela qui a été scellé à travers le pacte mondial. Mais aujourd'hui, la communauté internationale n'arrive pas à soutenir ce pacte-là. C'est bien dommage, mais ça reste un défi majeur. Il faut aussi parler de certaines contraintes. Pour ceux qui sont allés à l'Est, il y a des contraintes naturelles. Et nous sommes à l'époque où il y a les pluies, où les wadis se remplissent. Et quelquefois, c'est difficile d'aller vers les populations pour apporter de l'aide. Même si on l'a, les wadis ne permettent pas de traverser certaines contraintes. L'état des routes ne permet pas de circuler rapidement et d'apporter l'assistance qu'il faut. Vous pouvez bien avoir des provisions, etc., pour apporter, de l'assistance pour apporter, mais il y a des questions d'accessibilité. Ça, ce sont des défis majeurs que nous rencontrons actuellement sur les sites des opérations. Parlant des stratégies sous-développement, moi, je dirais simplement qu'il faut renforcer les instances de gouvernance au niveau décentralisé. Simplement, nous avons des instances qui sont là-bas, des structures qui sont mises en place qu'il faut renforcer et les rendre opérationnelles. Ça, c'est une chose. La deuxième chose, déjà, c'est aussi de faire en sorte que ces structures aient les moyens de mettre en place les politiques. Simplement, pour moi, c'est aussi simple que ça. On peut avoir les plans, mais quand on n'a pas les moyens pour pouvoir les appliquer au bénéfice des populations, ou si on n'a pas de mécanismes crédibles et opérationnels pour les rendre opérationnels, ça pose problème.
0: Monsieur le directeur, les difficultés que vous rencontrez sur le terrain, dans l'exercice de vos activités, surtout matérielles, financières et organisationnelles.
1: C'est dommage, je suis redondant. C'est ça qui impacte toutes les actions sur le terrain. Il y a aussi l'énormité donc des besoins. Il faut dire que les besoins sont extrêmement énormes, mais les moyens pour les adresser sont extrêmement petits également. Ça, c'est dommage. Mais c'est ça, ce qui fait en sorte que ça soit un peu difficile. Nous nous sommes réveillés un matin et il fallait licencier ou bien mettre aux arrêts des dizaines de staff. C'est dommage. Parce que on sait que derrière ce travail, c'est des familles qui survivent également. Mais beaucoup de structures ont été obligées donc de faire en sorte que beaucoup de staff partent en chômage. Ça, c'est des choses que nous avons vécues avec beaucoup d'amertume dans le cœur. Mais ça fait partie des difficultés auxquelles nous faisons face. C'est pas une difficulté, mais sur le plan organisationnel, ADES vient de mettre en place un nouveau plan stratégique. Et dans ce plan stratégique, nous avons développé de nouvelles visions. Donc, sur le secteur de développement, par exemple, le conseil d'administration avec l'équipe opérationnelle ont décidé d'adopter une approche territoriale. Donc ça, ce sont des choses que nous allons devoir vulgariser en interne au niveau de nos équipes, mais aussi de les expérimenter sur le terrain. Il y a déjà des projets, des pistes qui sont là, d'accrochage qui sont là. Nous allons essayer donc de faire en sorte que cela soit opérationnel sur le terrain où nous intervenons.
0: Notre émission tire déjà à sa fin. Et quel est votre mot de la fin à l'endroit du gouvernement, de vos partenaires et à l'endroit de la population bénéficiaire de vos activités?
1: Merci. Je voudrais vraiment dire merci à l'ONAMA pour l'occasion donnée à ADES pour pouvoir dire un, deux mots autour de ce que nous faisons. On nous a toujours reproché de faire beaucoup, mais de dire peu. Voilà. Mais nous avons dit, nous sommes des techniciens. Nous nous attelons à faire pour les besoins des populations. C'est ce qui nous préoccupe, mais à un certain moment, c'est aussi important de parler de ce que nous faisons. Comme dernier mot, je voudrais juste rappeler que selon le classement du PNUD, le Tchad est 187e sur 189 pays, selon l'indice de développement humain. Ça, c'est un indicateur qui interpelle tous les compatriotes, tous les nationalistes. Et ça, ça nous touche. Ça veut dire que le chemin est grand devant nous. Nous devons, chacun en ce qui le concerne, faire de son mieux afin que l'État tchadien aille mieux. Et nous voulons vraiment saisir l'occasion pour dire merci au soutien constant du gouvernement tchadien à l'égard des ONG nationales. Je crois que ça a été décisif de placer un cadre qui permette aux organisations non gouvernementales au niveau national de pouvoir s'exprimer, de pouvoir contribuer au développement de leur pays, de pouvoir apporter des soins pour soulager les souffrances des populations. Je voudrais aussi mentionner spécialement le SPONGA, qui est notre organisation de tutelle, qui a toujours défendu les organisations nationales et qui nous accompagne du jour au jour, qui fait des efforts énormes que nous voudrions saluer et dire également merci. ADES est d'utilité publique. Ce statut, nous l'avons reçu du gouvernement. C'est la reconnaissance des actions qui ont été menées au bénéfice des populations. Notre organisation voudrait rappeler au gouvernement qu'elle est là pour aider. Si elle est sollicitée dans le domaine de son expertise, nous restons disponibles pour pouvoir accompagner partout où besoin sera, accompagner les efforts du gouvernement. Nous voudrions aussi porter le même message à nos partenaires, déjà les dire merci de nous avoir accompagnés durant tout ce temps. ADES existe depuis plus de 30 ans, nous avons toujours été accompagnés. Et nous voudrions vraiment dire merci. Mais leur rappeler que le travail reste encore grand devant nous, ce n'est que le commencement. Nous devons resserrer les rangs pour pouvoir apporter du soutien aux populations. La question qui nous interpelle aussi actuellement, c'est la position des populations autochtones dans la bande de l'Est du Tchad. Ces populations qui ont reçu du jour au lendemain des centaines de milliers de réfugiés, qui ont dû partager tout avec ces nouveaux réfugiés au nom de la solidarité tchadienne que nous avons dans le sang. Ces populations restent aujourd'hui, disons, un peu abandonnées à leur tristesse. Et ça, c'est l'occasion pour nous aussi d'interpeller tous les acteurs humanitaires, d'interpeller même l'État à avoir un œil attentif par rapport à ces populations afin que leur situation puisse un peu s'améliorer. Si nous ne faisons pas attention à ça, nous développons là les germes des problèmes de coexistence pacifique entre les réfugiés et les autochtones. Et ce sera dommage que l'on se réveille un matin avec ces problèmes qui surgissent et qui pourrissent la vie aux populations dans ces zones. Donc encore une fois, merci pour l'honneur que vous nous faites de nous accorder le micro et ce temps pour parler. Nous sommes reconnaissants. Merci pour tout le travail que vous faites.
0: Mesdames, messieurs, fidèles auditeurs et auditrices de la Radio Tchad, je vous rappelle tout simplement que nous avons reçu sur ce plateau le directeur de l'Agence pour le développement économique et social, monsieur Ndiegetim Mafoua, qui nous a expliqué les différentes activités que mène son organisation à travers le pays. Était à la réalisation Abdoulaye Toche, prise de son Bichara. Était à la réalisation Abdoulaye Toche, prise de son Bichara Atim. Au micro pour la présentation, Jim Tabe Majum Roger. Au revoir et à la prochaine.

L'Agence pour le développement économique et social, créée pour faire face au développement socio-économique du pays de Toumaï, est une agence non négligeable. Cette agence mène un combat sans merci pour le développement à travers ses différentes activités sur le terrain. Nous recevons sur ce plateau

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Mesdames et messieurs, bonsoir, bon dimanche, très belle fin de la semaine et surtout, bienvenue dans cette tranche titrée Service de nuit. Dimanche 31 mai 2026, 20h passées, 2 minutes dans nos studios et sachez que notre fil conducteur de cette soirée dominicale prévoit tout à l'heure à partir de 20h10 l'ouverture de la chemise de vos annonces. Ça sera donc le grand rendez-vous de l'actu. À partir de 21h10, vous écouterez magazine sur le CICR. Vous écouterez notre magazine sur les femmes entrepreneurs. Et comme nous sommes dimanche, vous aurez droit tout naturellement à votre émission et un parcours. 23h, Tchad Actu dernière. 23h30, le journal en arabe littéraire. Et l'apothéose à partir de 24h. Pour vous servir ce soir à la console numérique, c'est Dopsadi Krakna fidèle. Les Gredia Boys, eux, assurent la mise en onde. Le transport ce soir est assuré par Kial. On met le Métamdia à l'enregistrement. Et dans vos oreilles depuis chez vous, je suis Benan Selayo. 20h passées de 3 minutes dans nos studios, voici pour vous la toute première respiration musicale. Le respect de nos traditions.

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1: 20h passées de 12 minutes dans le studio à présent, la lecture de vos avis communiqués, un avis de recherche. Monsieur Mahamat Zen, habitant le quartier Amsinene, déclare la sortie de son fils, le nommé Zen Mahamat Zen, depuis le vendredi 29 mai 2026 et qui n'est jusque-là pas encore rentré à la maison. L'enfant est âgé de 5 ans environ, habillé en djellabiya, grand boubou de couleur blanche, et parle la langue gourane et l'arabe local. Il est demandé à toute personne qui l'aurait vu hébergé de contacter la famille au numéro suivant, le 99 85 71 12 66 32 17 22, ou encore le 66 32 98 88, ou bien de conduire le jeune Zen Mohamed Zen au poste de police le plus proche. Décès à présent, pasteur Bimba Josué, Corndo Jacques, Madi Marc, Bayassoum Mbouninga, Detajim Thérèse, Falmat Maïdé, Aïssatou Maïdé et tous leurs enfants et petits-enfants ont la profonde douleur d'annoncer à toute la communauté Kaba de N'Djamena, aux parents de Kaba Rouangar, de Gouré, de Bénin, Mundu et Doba, le décès subi de leur fille, sœur Dounabe Clarisse, survenue le 30 mai 2026 à l'hôpital général de référence nationale de N'Djamena, suite d'une courte maladie. L'enterrement aura lieu le mardi 2 juin 2026 au cimetière de Toukra. Les obsèques se dérouleront à l'église des frères de Dembe. Le lieu de recueillement est chez Corndo Jacques à Dembe, paix à son âme. Monsieur Ada Damba, docteur Campbell Djibdouna, Hamla Djibdouna, Lambda Goulou Taria, Vaidama Massissou, docteur Ngolona Gundoul, Gundoul Vikama, Baba Dina, Wandi Dassidi, Himinzina Mouli Douma, Zulda Gana Hinamou, Kamrang Maurice, Fibasu Dassidi, Docteur Famargue Kaitama, Peter Galanga, Baba Lambi Albert Tassou, Voudina Docteur, Baye Langassou Kalba, Baye Deougassou Lazare, Dama Dafo Gombier et toute la grande communauté Bérem de N'Djamena annoncent avec amertume le décès de leur mère, grand-mère Kouloufa Véronique, survenue le 29 mai 2026 à N'Djamena. Cet avis s'adresse à Moussa Dassidi, préfet de la Kabia, Delcia Dina Mundu, Dabouna Fidèle, sous-préfet de Pini, Himinzina Gundoul, Golbassia Mouahom, Sadambi Drouma, Ndargé Donga Sar, Goumatna Furisua Gundi, Moussa Nicolas, Gourou Service, Lao Béré à Béché, les parents maternels à Gounougaya, la belle famille Nguété, toutes les connaissances et amis du canton Tagal, canton Gaya, canton Domo, canton Gounou, canton Léo, canton Djaraou et toute la grande communauté Mousseï. Les parents de Bérem sont priés de rester sur place car le corps sera acheminé au village le vendredi 5 juin 2026. Une veillée mortuaire est organisée dans la nuit du jeudi à vendredi au domicile de Dr Campbell Djibdouna au quartier Ndingangali. Dieu a donné, Dieu a repris, que l'âme de la regrettée repose en paix. Baitel Salomon, Ngarmundu Ngargoto, Rotolngar Kouchor, Kotar Suzanne, Belbe Jean Baptiste, Ngartoloum Hubert, Douyo Jacob, Tujingar Deounoudji Ngargoto, Bob Deounoudji Ngargoto, Konel Joël, ngartolum asde lawkan barnabe emilie beiro mbaykula obed bongoje grace denyasem maybe denia mesengar ont la profonde douleur d'annoncer aux parents de mbay bokum gore mundu doba sare d'ailleurs particulièrement donang masra yotolum namarde denadi lokin christine dollar ngargoto enok mbay kula denise jerusalem tous bay bokum poy mbay maturin beturu basil yorngar madeleine jimra mbay tolum yelba bira bekwaje fidèle mbay kwa etienne Nestor Danga Tusa Kujala, Ngaba Jetene, Mbaye, Higam Gaston, Jirabe Ngartolum, Ndombang Tirangar Tusa Dubai Bibidja, Dumro Ngargoto, Jetene Jacob, Bekutu Edith Tusa Mundu, Nudigoto Emmanuel, Yelba Giscar, Mesbo Jude, Berang Alo Tusa Sar, Amadion Tirangara Pala, à toutes les communautés Kabal, Laka du Tchad, à la communauté Mouroum de Guel, Kouratier de Guelindin, le décès de Solange Deounoudji Ngargoto, Solange Deounoudji Ngargoto, survenu à N'Djamena le 27 mai 2026 à 10h du matin à l'hôpital Notre-Dame des Apôtres. L'enterrement aura lieu demain, lundi 1er juin 2026, au cimetière de Toukoura. Le lieu de recueillement est au domicile familial à Chagouan, non loin de l'église Bethel, paix à son âme. Mbayadoum Haroun, Benoudji Haroun, Barka Haroun, Madjadoum Haroun, toute la famille Haroun a la profonde douleur d'annoncer le décès de leur frère, fils Mbaye Sera Haroun, décès survenu le 30 mai 2026 à N'Djamena, déçu de maladie. L'Éternel a donné, l'Éternel a repris, que son âme soit, que son nom soit loué, paix à son âme. Les enfants de feu Deyam Boudou Ndounoudji, les enfants de feu Deyam Boudou Ndounoudji, Mingena Jimas B, Isaac Tolkoy, Memti Esther, Colonel Ngakutu Ngaba Nestor, Jima Dumbe Ngarnay, Jima Dumgar Martin, Ndil Nodji Richard, la famille de feu pasteur Mbaye Joseph, les enfants Jacques Bekan et les enfants de Maou Sebe et Isaac ont la profonde douleur d'annoncer le décès de Deyam Kelbo Francis, Deyam Kelbo Francis revenu le 29 mai 2026 de suite d'un accident de circulation ici même à N'Djamena. Le lieu de recueillement chez le défunt Deyam Boudou Dounadji au nord du centre Loyola. Cet avis s'adresse au chef de canton de Bédiondo, M. Donate Garé, Andolebaï Gaston, au chef de village de Bendo Temba 1, Kuljim Morassem, Adjimasbey Yalngar et Tikumt Matog, Ndoua Dungar Mbaye Radé, Nangé Djingart, à tous les enfants de Ngariam Boudé Ngaba Bejondo, Mbaye Ilde Pala, Majitolum Dang Mundo, à Dimasera, Kodiam et Mao Sebe et José Sassar, Ngomjina, Boudia Kumra, Ndodna, Omadji Valentin à Paris en France, à tous les parents de Bediondo, Danmadji, Bejang, La, Sar, Gore de Bebopen. L'enterrement est prévu, Dieu voulant, demain, lundi 1er juin 2026, au cimetière de Toukoura. L'Éternel a donné, l'Éternel a repris, que son nom soit loué. Le chef de la communauté Gor Ngarodina Belmbay, Miengar Gédéon, Mbayo, Miengar Gédéon, Mbayo Del, Abel Getimbay, Jules Mbaye Goto, Kuto Ndigrade, Tormaj Bruno, Masngar Ilia et Rachel Mbaye Doumade, les petits-fils de Moun Mbaye et Mbaye de Jim et les parents de N'Djamena annoncent avec douleur aux parents de Bodo et Maïbo, ceux de Bekadji, Bekonda, Bembaya, Gouri et Kodoku, Doba, à Mouaba Antonia Béché, au commandant Ndilngar Lazara Moussoro, Jim Toba Ndigradé à Pala, Paul Mbaye Siné, Todé Tomnayel, Bénédicte Gerngar, tous en France, à Mbaye Niri, Moïta Yabao et Mobaye Ngakutu en Allemagne, Gerngar Ngar Telouay Serge aux États-Unis d'Amérique, le décès de leur neveu cousin Mbaye Rassem Noël, fils de Ngakutu Tudjimbaye, survenu le 27 mai 2026 des suites d'un assassinat. L'enterrement aura lieu demain lundi 1er juin 2026 au cimetière de Toukra. Le lieu de recueillement est domicile de Miengar Gédéon Mbaye Odel, assise au quartier à Trône sur l'axe de l'hôtel Mirande, paix à son âme. Remerciements enfin, Nelumta Tamtangar, Ngarta Tamtangar, Masra Tamtangar, Pierrette Tamtangar, Christine Tamtangar, Berthe Tamtangar, Jiro Tamtangar, Minare Ngoidi, Asibaye Toum, Eljim Rongar, Samedi Njiro, Odna Gaston, les enfants Rongar Jean, les cousins et petits-fils Tamtangar, remercie tous les parents amis, les beaux-parents et les connaissances qui les ont assistés moralement et financièrement lors du décès de leur mère, sœur et épouse Thierry et Joséphine Rongar. Thierry et Joséphine Rongar sont venus à Sarre le 17 mai 2026. Ce remerciement s'adresse aussi à l'église baptiste numéro 3 de Kassai à Sarre, au CMCI de Sarre, à l'église catholique paroisse de Kassai, à la CT Grédia, Canaan 1 et 2. À tout ça, N'Djamena, que Dieu comble chacune et chacun de sa riche bénédiction. Et enfin, suite au décès prématuré et douloureux de notre regrettée fille, sœur et amie, Lougan Serki Lidi, survenu le 18 mai 2026 à Maïdougouri au Nigeria. La famille Serki Darki Mogouma exprime sa profonde gratitude à tous ceux qui lui ont apporté soutien, réconfort et présence dans cette douloureuse épreuve. Nos remerciements les plus sincères et particuliers s'adressent également aux membres et fidèles de l'UT numéro 4 et 5 de N'Djamena, aux membres et fidèles de l'église du village Zagobo par Kelo, à la grande famille Ganglé et Zagobo, à Idriss Haoussou, Michael Didama, à la Djaba Deoutol Didama, à Ezekiel Lumana Didama, au président Aladoum Djarma Baltazar, à Kanabe Biambo, à la belle famille Laougou Laingam Daniel, à Tchangtoul Waya, Lazare Waya, Kamougué Waya. Que chacun de vous, parents, amis, voisins et connaissances, qui êtes mobilisés de près ou de loin par vos prières, vos messages, vos contributions, trouvez ici l'expression de notre infinie reconnaissance. Puisse le Seigneur vous combler de ses riches bénédictions et vous rendre au centuple vos bienfaits. Que l'âme de notre cher Lougan Serki Lidi repose en paix. 20 heures passées de 26 minutes dans nos studios, toutes nos compassions, familles attristées.

0: Mesdames et messieurs, nous sommes le dimanche 31 mai 2026 et merci de faire confiance à Radio Tchad. À N'Djamena, comme sur l'ensemble du réseau national, il est 20h30. Toute l'actu nationale, hein, Maté Maki, bonsoir.
1: Bonsoir Binan, bonsoir à tous et bienvenue dans ce journal. La campagne électorale pour les législatives et sénatoriales partielles dans le département de Haraz al-Biar et la province du Charibagurmi est lancée depuis hier. Souvent durant cette période, certains candidats foulent au pied les dispositions des textes encadrant les élections. Suivez ces reportages de Vourbeu Passé.
2: La campagne électorale bat son plein et avec elle, une question cruciale se pose. Les candidats respectent-ils le code électoral? Ce cadre juridique, souvent méconnu du grand public, constitue le socle même d'une élection équitable et transparente. Le code électoral et les décisions de la HAMA imposent des règles précises qui s'appliquent dès le début de la campagne. Pendant toute la période électorale, par exemple, les candidats ne peuvent afficher leurs panneaux que sur les emplacements autorisés. Une des violations les plus courantes est l'affichage des symboles ou tout autre objet dans des endroits non autorisés, tels que les mosquées, églises, écoles et autres édifices publics. Le non-respect du code électoral peut entraîner des sanctions graves allant de l'amende à l'annulation de l'élection. Selon les dispositions des textes du Conseil constitutionnel, la publication des sondages est également interdite la veille du jour du vote jusqu'à la clôture du dernier bureau de vote. Le respect du code électoral n'est pas une simple formalité administrative. Il permet de garantir l'égalité entre les candidats et d'assurer que chaque électeur puisse se déterminer en toute connaissance des causes sans être influencé par des pratiques illégales ou déloyales. Bref, dans une démocratie saine, le respect des règles est aussi important que le résultat du scrutin. Le code électoral n'est pas un obstacle à la liberté de campagne, mais un garde-fou essentiel pour protéger l'intégrité du processus démocratique. Les électeurs ont le droit d'exiger de leurs candidats non seulement des propositions ambitieuses, mais aussi un comportement irréprochable dans le respect de la loi.
1: Le vice-premier ministre chargé de la décentralisation, Liman Mahamat, vient d'effectuer une mission au sud du pays. Il était hier à Bangor, dans le Mayo-Kébi Est, où il a dirigé une rencontre avec les autorités locales. Le câble de Sylviane Rémadji-Madjingar.
3: La délégation conduite par le vice-premier ministre chargé de l'administration du territoire et de la décentralisation, Liman Mahamat, a été officiellement accueillie par le délégué général du gouvernement auprès de la province du Mayo-Kébi Est, Gukuni Sidimi, et ses proches collaborateurs à l'entrée de la ville de Bangor. Gukuni Sidimi a dressé un état des lieux sans détour des défis sécuritaires à relever. Il a indiqué que la province, historiquement connue pour sa stabilité, traverse actuellement une période sensible. Dans son message livré aux participants et à la population, le vice-premier ministre chargé de l'administration du territoire et de la décentralisation, Liman Mahamat, a d'abord transmis les vœux de condoléances de son excellence, le maréchal Mahamat Idriss Déby Itno, aux familles des victimes, avant d'annoncer un ensemble de directives strictes.
4: Nous sommes au cœur de notre pays une seule nation. Aucune différence ethnique, communautaire, culturelle ou sociale n'est doit nous conduire à la haine, à la violence ou à la division. Ce qui nous unit est infiniment plus fort que ce qui peut mentalement nous opposer. Le temps est venu de faire taire les discours de haine, les appels à la vengeance et toutes les manipulations qui alimentent
3: Liman Mahamat a instruit les responsables administratifs à adopter une politique de dialogue anticipée dans toutes les sous-préfectures et les quatre départements afin de renforcer la communication avec les leaders communautaires et les autorités traditionnelles pour régler les différends avant qu'ils ne dégénèrent. Il a souligné l'importance du professionnalisme et de la discipline lors des opérations de maintien de l'ordre, précisant que le gouvernement a relevé certains dépassements individuels qui ne resteront pas impunis. Bangor, Sylviane Rémadji-Madjingar, Radio Tchad.
1: Aujourd'hui, 31 mai marque la journée mondiale sans tabac. À la veille de cette célébration, le ministère de la Santé publique et de la Prévention, en collaboration avec l'Organisation mondiale de la Santé, a organisé une journée de sensibilisation à l'attention des élèves de l'établissement dans la commune du 7e arrondissement. Le compte rendu de Djenabou Adamou.
5: Le tabac constitue un sérieux problème de santé publique au Tchad. C'est dans cette optique que chaque 31 mai de l'année, le monde célèbre cette journée mondiale sans tabac. Une journée qui vise à sensibiliser et à conscientiser la population sur la lutte anti-tabac. C'est dans ce sens que cette journée de sensibilisation est organisée à l'endroit des élèves de cet établissement. À cette occasion, la coordinatrice nationale du programme de lutte contre le tabac, l'alcool et les drogues. Docteur Nenou Djimbayro a souligné que l'édition 2026 a pour thème démasquer la traite, lutter contre la dépendance à la nicotine et au tabac. Par ailleurs, elle a salué le soutien des partenaires. À travers cette journée, le ministère de la Santé publique et de la Prévention et ses partenaires, notamment l'Organisation mondiale de la santé, cherche à réduire les risques du tabac au Tchad. Ceci pour préserver la santé des consommateurs.
1: Santé, toujours une rencontre d'échange sur les modes de contamination de la poliomyélite a été organisée hier au siège de l'Entente des Églises et Missions évangéliques au Tchad. La rencontre a regroupé les points focaux du ministère de la Santé publique et les fidèles de cette congrégation.
6: La poliomyélite sévit et continue par handicaper les enfants à vie, et pour l'éradiquer à tout prix, le ministère en charge de la santé publique se réinvente chaque jour pour parer à cette maladie. C'est ainsi qu'en prélude à la campagne nationale de vaccination contre la polio, couplée à la supplémentation en vitamine A et au déparasitage à l'albendazole du 5 au 7 juin 2026, le ministère en charge de la santé publique voudrait passer par les hommes de Dieu, ses leaders spirituels les plus écoutés par les fidèles, en vue de passer le message. Lequel message axé sur la nécessité de vacciner tous les enfants de moins de 5 ans. À retenir de ce message relayé par le point focal du ministère en charge de la santé publique, Ngadoua Siria, qu'il faut une mobilisation de tous pour mettre à l'abri les enfants, car cette maladie, dit-il, handicape à vie. Pour le secrétaire général de l'EMED, l'Entente des Églises des Missions évangéliques au Tchad, Dr Tao Élisée, son institution promet d'accompagner les autorités sanitaires.
7: La question des santé. L'Église essaye de faire ce qu'elle peut. Donc à travers les 8 dénominations membres de l'Entente des Églises et Missions évangéliques au Tchad, mais aussi les organisations para-ecclésiastiques comme l'Union des jeunes chrétiens, l'Organisation des femmes chrétiennes de l'Entente, etc. Nous avons trouvé important de pouvoir passer ce moment ensemble.
6: Dans un slogan « Papa et maman, ma santé n'a pas de prix », les autorités sanitaires appellent chaque parent à vacciner ses proches. Car, disent-ils, le vaccin est sain et sans risque.
1: Reportage est signé Kantairika Djimadoumbaï. Parlons santé encore. Le personnel du CHU d'Abéché est débordé par le nombre de patients. L'hôpital accueille à lui seul les patients de la ville et ceux des provinces environnantes. Suivez ces reportages réalisés par l'équipe de l'UNAMA Abéché. C'est par la voix de Habib Ahmad Adam.
8: Face à une croissance démographique et une demande de soins en constante augmentation, les infrastructures sanitaires d'Abéché peinent à répondre aux besoins des populations locales et des provinces voisines. Sur le plan sanitaire, Abéché ne dispose actuellement que d'une seule grande structure publique de référence qui est le centre hospitalier universitaire d'Abéché. Cet établissement accueille non seulement des patients de la province du Wadaï, mais également ceux des provinces du nord-est du pays ainsi que des réfugiés installés dans la province. Une pression considérable sur les capacités d'accueil de l'hôpital, comme l'explique son directeur, Ousmane Ismail Arim.
9: L'hôpital est construit en 1974 pour 40 000 habitants de la ville d'Abéché et ses environnants. Ces derniers temps, la population a augmenté de façon exponentielle. Notre hôpital dispose de 274 lits places répartis dans différents services d'hôpitalisation. Ils sont tous saturés pour faire des extensions vraiment pour accueillir cette population.
8: Le directeur du CHU d'Abéché rappelle que les personnels soignants restent insuffisants face à la forte demande des patients.
9: Abéché est devenu un grand centre. Le CHU est devenu un grand CHU. Il y a eu d'autres cliniques, cabinets privés qui sont là, qui nous aident à décongestionner. Mais là aussi, il faut qu'ils soient en règle. Vraiment, nous demandons à nos partenaires de nous appuyer pour vraiment résoudre tous ces problèmes.
8: Pour le délégué provincial de la santé et de la prévention du Wadaï, Dr Abdelmahmoud Chen, la situation nécessite des solutions urgentes et structurelles. Il estime qu'Abéché devrait normalement disposer d'un hôpital de district ainsi que d'un hôpital provincial afin de désengorger le CHU d'Abéché.
10: Normalement, Abéché doit avoir d'abord un hôpital de district, un hôpital provincial, parce que l'hôpital provincial est devenu centre hôpital universitaire. Donc c'est un hôpital de troisième niveau où on doit encadrer les étudiants de médecine, on doit avoir des spécialistes ici. Et nous sollicitons vraiment à nos plus hautes autorités de nous aider.
8: Face à cette réalité, plusieurs citoyens plaident pour l'achèvement des travaux de l'hôpital de la mère et de l'enfant, un chantier lancé depuis plusieurs années, mais interrompu depuis 2015.
11: Le centre hospitalier universitaire d'Abéché est devenu comme un carrefour qui accueille presque toute la population de la zone nord-est du Tchad. Nous suggérons aujourd'hui la relance du projet de l'hôpital mère-enfant. Nous lançons un appel aux autorités compétentes, à leur tête le maréchal du Tchad, à la relance de ces projets.
12: Ce qu'on voit à l'hôpital, c'est vraiment inhumain, parce que les gens n'arrivent pas à prendre soin de la population dans de bonnes conditions. Et cela a fait que voilà, certaines personnes étaient obligées d'aller dans les centres privés. Je demande aux autorités, de grâce, faites de votre mieux pour arranger cette situation qui gangrène la société abéchoise.
8: Dans une ville en pleine mutation comme Abéché, le renforcement des structures sanitaires apparaît aujourd'hui comme une priorité incontournable pour garantir un meilleur accès aux soins et accompagner durablement le développement de la province du Wadaï. Abéché, Habib Ahmad Adam pour la Radio Tchad.
1: L'association des jeunes dynamiques pour le développement et la solidarité en partenariat avec le centre pédagogique régional de l'UCESCO a lancé hier les activités d'orientation des candidats au baccalauréat sur l'histoire et la géographie, compte rendu Hadjar Harun Cheikh.
13: Informer, sensibiliser et orienter les élèves des différents établissements scolaires de la capitale sur les conduites à tenir devant les épreuves du baccalauréat, tel est le but recherché par l'Association des jeunes dynamiques pour le développement AJDDS en partenariat avec le Centre pédagogique régional de l'ICESCO au Tchad. À travers cette série de conférences, débats et des séances d'orientation, les organisateurs souhaitent aider les élèves à mieux se préparer, renforcer leur confiance, mais aussi et surtout d'améliorer leur méthode de travail afin d'obtenir un résultat satisfaisant. Pour le conférencier Ibrahim Liman Khoursa, qui a axé son intervention sur les sujets d'histoire et géographie, il conseille aux élèves de revoir les grandes leçons du programme, de s'entraîner avec les anciens sujets et surtout bien lire les consignes du jour de l'examen. Il affirme par la même occasion qu'en histoire géographie, la compréhension du sujet est aussi importante que la connaissance du cours. Le président de l'Association des jeunes dynamiques et du développement AJDDS, Anoura Nadif Youssouf, demande aux candidats de rester concentrés, confiants et de croire en sa capacité afin de mieux accomplir le travail durant l'année. Il réaffirme aussi l'engagement de son organisation à œuvrer pour le développement éducatif, social et citoyen du pays avant de remercier les enseignants, les experts et partenaires qui ont contribué à cette initiative.
1: 20h passées des 43 minutes ici au studio 3 de Radio Tchad. C'est tout pour ce journal réalisé par Djegede Medit. Collaboration technique d'Obsadi Krakna Fidel à la présentation. Je suis Ahmad Maki. Merci à vous de l'avoir suivi. Portez-vous bien. Au revoir et à très bientôt.

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0: Fidèles auditeurs et auditrices de la radiodiffusion nationale tchadienne, bonjour et bienvenue sur ce magazine. Nous recevons ce matin pour vous le chef de la délégation du comité international de la Croix-Rouge au Tchad, M. Thierry Ribaud, qui va nous expliquer davantage les activités de cette organisation, leur intervention sur le terrain, la protection des individus, bref, la mission et les objectifs fixés. Bonjour.
1: Bonjour.
0: Au micro pour la présentation, Jim Tambe Madjim Roger. Monsieur Thierry Ribaud, une fois de plus, bonjour et merci d'avoir accepté notre invitation.
1: Merci beaucoup et bonjour à toutes les auditrices et auditeurs et un grand merci pour cette opportunité.
2: Dès l'entame de ce magazine, dites-nous de manière exhaustive ce que c'est que le CICR, votre organisation.
1: Alors, le Comité international de la Croix-Rouge, ou CICR en sigle, c'est une organisation humanitaire basée à Genève qui a été établie au milieu du 19e siècle sur un champ de bataille.
2: Mais il y a cette dualité qui la caractérise, l'humanitaire et le caritatif. Ma compréhension est-elle exacte?
1: À l'origine, c'était pour porter secours aux militaires blessés sur le champ de bataille. Depuis lors, le CICR s'est beaucoup développé. Aujourd'hui, le CICR a des représentations dans environ 90 pays, dont 21 représentations en Afrique. Le CICR est à l'origine aussi du mouvement international de la Croix-Rouge et du Croissant-Rouge. C'est le plus grand réseau d'organisations humanitaires au monde, en fait, qui comprend, outre le CICR, qui comprend les Croix-Rouges nationales, telles que la Croix-Rouge du Tchad, les Croissants Rouges nationaux, qui sont l'équivalent des Croix-Rouges dans certains États. Au total, il y a environ 190 Croix-Rouges ou sociétés nationales de la Croix-Rouge ou du Croissant-Rouge dans le monde, dont la Croix-Rouge du Tchad. Le secrétariat de l'ensemble de ces Croix-Rouges et Croissants-Rouges nationales, qui s'appelle la Fédération internationale l'entier, fait ce qu'on appelle le mouvement international de la Croix-Rouge et des Croissants-Rouges. Donc le CICR est un élément de ce réseau.
0: Alors, quelle est la mission du CICR sur le terrain?
1: La mission du CICR, ou son mandat, tire son origine dans le droit international humanitaire, les fameuses conventions de Genève en particulier, ainsi que les statuts du mouvement international de la Croix-Rouge et du Croissant-Rouge. Si je le résumais d'une façon non juridique, la mission du CICR, c'est de restaurer et de maintenir la dignité des personnes qui sont prises dans les conflits. Mais c'est une définition, encore une fois, qui n'est pas juridique du tout. Il faut savoir que le nombre de conflits, tel que le CICR l'observe, est en augmentation ces dernières années. Et on le voit malheureusement dans la région avec des conflits de très très grande importance comme le conflit dans le Soudan voisin ou en RDC exactement au Sud-Soudan, etc. Malheureusement, l'Afrique n'est pas épargnée par les conflits. Donc aujourd'hui, on estime qu'il y a environ 130 conflits qui se déroulent en ce moment même, quelque part dans le monde. Donc je dirais que la mission, si on va plus en avant, la mission du CICR contient trois volets. Le premier, c'est une action sur le terrain, et j'y reviendrai. Le deuxième volet, c'est le développement et la promotion du droit international humanitaire, qu'on appelait autrefois le droit de la guerre. C'est le droit qui s'applique dans les situations de conflit et qui vise à protéger les personnes qui ne prennent plus part ou pas part au conflit. Et le troisième axe, c'est la diplomatie humanitaire. Et il faut voir ces trois axes, donc l'action sur le terrain, le développement et la promotion du droit international humanitaire et la diplomatie humanitaire comme étant intrinsèquement liés et se soutenant l'un l'autre. Si on revient en deux mots sur l'action sur le terrain, il y a deux axes aussi là principaux. L'un, c'est ce qu'on va appeler la protection. Qu'est-ce que c'est? C'est en fait de promouvoir le fait que les droits des personnes dans les conflits armés, que ce soit les civils, que ce soit des soldats arrêtés, que ce soit des soldats blessés, n'est-ce pas, que les droits des personnes soient respectés. Alors évidemment, l'obligation de faire respecter le droit n'incombe pas au CICR, mais n'incombe aux parties dans les conflits, aux États ou aux groupes armés non étatiques. Mais le CICR, son travail, c'est de promouvoir cette protection et d'engager un dialogue avec l'entier des parties, si possible, dans un conflit, pour s'assurer au mieux que les personnes soient protégées. Le deuxième volet, ce sera ce qu'on appelle l'assistance. C'est pas forcément un mot que j'aime beaucoup, parce que je pense que c'est plutôt assurer que les personnes dans les conflits aient accès aux biens et aux services essentiels.
2: Pourquoi? Expliquez-vous davantage pour qu'on saisisse la quintessence.
1: Évidemment, en situation de conflit, l'accès à ces biens et à ces services est très souvent restreint, que ce soit parce que des zones de conflit empêchent les gens d'accéder, disons, à un centre de santé ou à un puits ou à d'autres services, ou parce que cultiver les champs devient impossible du fait des conflits. Et donc, on voit que les conflits ont un effet majeur sur l'accès à ces biens et services essentiels pour les populations. Donc, le CICR peut, dans certains cas, apporter une assistance multiforme et que je me réjouis de décrire ensuite pour ce qu'on fait au Tchad, peut apporter une assistance à ces populations. Mais ce sera toujours en lien aussi avec un dialogue avec les autorités compétentes sur les questions de protection, puisque dans une situation de conflit, les populations, si le droit international humanitaire est respecté, devraient avoir accès aux biens essentiels et aux services essentiels. Et donc, si ce n'est pas le cas, on doit aussi engager une conversation avec les parties au conflit pour essayer de prendre des mesures correctrices. Voilà, en quelques mots, c'est la mission du CICR et on pourra revenir plus en détail pour voir comment elle se décline.
0: Monsieur Rubio, parlez-nous de vos principes fondamentaux et du rôle que joue le CICR en situation de conflit ou de guerre.
1: Et c'est une question intéressante, la question des principes fondamentaux. Ce sont des principes qui s'appliquent à l'entier du mouvement Croix-Rouge et Croissant-Rouge et intéressamment, ils ont été repris par beaucoup d'organisations humanitaires. Je vais principalement parler de trois principes qui sont essentiels à notre action. Le premier, c'est le principe d'impartialité. L'impartialité veut que l'assistance humanitaire ou le regard humanitaire se porte uniquement en fonction des besoins et non pas en fonction d'autres critères, des critères politiques, des critères religieux, des critères d'appartenance ethnique ou je ne sais quoi. L'impartialité, c'est cela, c'est quels sont les besoins et assistons ou aidons ou faisons la protection des personnes en fonction de ces besoins. Le deuxième, c'est la neutralité. Et la neutralité, qu'est-ce que ça signifie pour le CICR? La neutralité, ça signifie ne pas prendre parti dans un conflit, ne pas porter de jugement sur la nature, par exemple, des parties qui se combattent. C'est de nous assurer que, dans toute notre action, nous ne favorisons pas une partie ou l'autre. Le troisième principe essentiel, le principe d'indépendance. Indépendance, ça veut dire qu'il revient au CICR comme organisation, comme on le disait en introduction, neutre et indépendante. Il revient au CICR de déterminer les contours de son action, les contours de son dialogue avec les autorités et de ne pas se laisser guider par d'autres intérêts, que ce soit les bailleurs de fonds ou que ce soit des politiques, que sais-je. Donc le CICR est très jaloux de son indépendance. Indépendant ne veut pas dire ne pas coordonner avec les autres acteurs. Évidemment pas. On coordonne, mais on reste indépendant. Et donc ces trois principes, l'impartialité, la neutralité et l'indépendance, sont essentiels pour permettre au CICR d'opérer sur des théâtres qui sont des théâtres de tensions extrêmes. On parle de conflits, donc on parle de tensions politiques poussées à leur extrême. Et on sait que dans ces situations-là, les opinions sont très polarisées et on donne peu de place, finalement, à l'humanitaire et à l'altruisme aussi. Et donc, c'est le respect de ces principes, impartialité, neutralité, indépendance, sont le garant pour le CICR d'un accès à ces populations qui sont dans le besoin de protection ou d'assistance, où qu'elles se trouvent. Maintenant, évidemment, dans la réalité, les choses sont beaucoup plus compliquées que comme je vous l'ai décrit. Mais voilà, l'idée vraiment de ces principes, c'est de garantir l'acceptation du CICR par toutes les parties dans un conflit. Il faut savoir que l'aide humanitaire, contrairement peut-être à l'idée qu'on peut s'en faire, l'aide humanitaire ou l'action humanitaire n'est pas forcément la bienvenue dans tous les contextes. Il y a souvent des acteurs qui, pour une raison ou pour une autre, pensent que l'action humanitaire est un facteur plutôt dérangeant dans leur politique, etc. Et donc on ne doit pas avoir la naïveté de penser que l'action humanitaire est quelque chose d'accepté et quelque chose qui se déroule de façon aisée. Et donc le respect de ces composantes, de ces principes que j'ai énoncés, est dans ce sens-là absolument critique pour assurer en tout cas une base très solide pour l'acceptation du CICR.
0: Nous savons que le CICR est présent au Tchad depuis 1978 et intervient dans plusieurs domaines. Concrètement, quels sont vos domaines d'intervention, Monsieur Ribot?
1: Effectivement, le CICR a une longue présence au Tchad, vous l'avez souligné, depuis 1978, sans interruption. Le CICR a accompagné en quelque sorte l'histoire du Tchad, avec une présence très marquée pendant certaines périodes, peut-être plus réduite pendant d'autres. Et moi-même, j'ai eu, la chance en quelque sorte, de déjà travailler au Tchad il y a une vingtaine d'années. Et donc c'est mon deuxième passage au Tchad et je m'en réjouis. Aujourd'hui, la présence du CICR au Tchad, géographiquement d'abord, se situe, je dirais, dans trois régions. L'une, c'est la région du lac Tchad. L'autre, c'est la région de l'Est, et je vais revenir dans le détail. Et puis, la troisième, elle est peut-être un peu plus diffuse, mais vous savez que le CICR travaille dans les maisons d'arrêt. Et donc, on travaille dans quelques maisons d'arrêt. Ça situe aussi un pôle géographique, je dirais. Maintenant, la nature des situations que l'on observe à la fois sur le lac Tchad ou dans la région du lac Tchad et dans l'Est est évidemment très différente. Et en conséquence, l'action du CICR est également différente. On ne fait pas la même chose dans la région du lac Tchad que ce qu'on fait dans la région de l'Est. Les besoins sont différents, évidemment. Voilà. Si on regarde d'abord le lac Tchad, qui est souvent une région oubliée aujourd'hui, on parle beaucoup, et à juste titre, on parle beaucoup de l'Est du Tchad, qui est très sollicité par la présence de 1,4 million réfugiés et retournés. Mais il ne faut pas oublier le lac Tchad. Le lac Tchad qui fait face depuis des années à des conflits, voilà, qui justement, comme on le disait tout à l'heure, qui ont un impact majeur pour les populations sur l'accès à ces biens et services essentiels. C'est très compliqué pour certaines populations de continuer à vivre normalement, à pêcher normalement, à faire l'agriculture normalement, à avoir accès à tous ces services. Donc, dans ce cadre-là, le CICR a développé, à travers son bureau régional de Bagassola, a développé depuis quelques années, depuis 2016, une action qui aujourd'hui est principalement axée autour de ce qu'on va appeler la sécurité économique. Et là aussi, c'est multiforme. Et c'est très intéressant. On s'engage dans une approche de résilience. Faire en sorte que les populations qui se sont déplacées ou qui sont mises sous pression par le conflit, faire en sorte que ces populations puissent se prendre en charge elles-mêmes et continuer d'elles-mêmes et bâtir sur des projets. Je vous citerai quelques exemples. On travaille par exemple avec des éleveurs. On travaille dans ce domaine-là avec le ministère de l'élevage et la Croix-Rouge du Tchad. On contribue à des campagnes de vaccination des petits et des grands ruminants. Voilà. Et pourquoi c'est le CICR qui le fait? C'est le CICR parce qu'on essaie de le faire dans des régions qui sont difficilement accessibles. Là où il y a peut-être moins d'autres organisations qui vont travailler. Donc l'an dernier, on a contribué à la vaccination d'environ 190 000 grands ruminants. Ça fait beaucoup de grands ruminants et environ 385 000 petits ruminants. Donc tout ça en collaboration avec le ministère d'élevage, la Croix-Rouge du Tchad et les autorités locales et évidemment aussi les communautés locales. Ça c'est un exemple, ça renforce la résilience dans le sens que ce bétail vacciné est protégé contre les maladies. Le capital en fait reste dans les mains des éleveurs. On travaille aussi dans la région du lac, on travaille à la promotion d'une filière de semences pour favoriser aussi la production locale de différentes semences qui ensuite bénéficient aux communautés. On a des projets également de soutien à la nutrition. C'est très intéressant. À travers un engagement assez sur le long terme avec les femmes principalement, on le sait, les femmes sont des vecteurs de changement. Des femmes qu'on appelle les mamans lumières. J'adore ce mot. C'est très très beau, les mamans lumières, n'est-ce pas? Les mamans qui apportent la lumière. On travaille avec elles pour modifier les habitudes de nutrition. Donc avec un peu de formation, avec un peu d'assistance, on voit le résultat que là où ce projet s'est développé dans les différentes communautés, on voit les habitudes de nutrition se changer, évoluer positivement et les questions de malnutrition s'améliorer. Ça, c'est le genre de projet qu'on a fait dans le lac Tchad. Il y en a bien d'autres. On a aussi fait des points d'eau à la fois pour le bétail et pour les communautés avoisinantes. On a travaillé aussi sur des espaces maraîchers pour aider les communautés à faire face aux aléas dus au conflit. Donc sur le lac Tchad, vraiment, ce qu'on doit retenir, c'est ces activités de résilience pour aider les communautés qu'elles puissent s'approprier ces projets. Dans l'Est du Tchad, comme on le disait, la situation est totalement différente. Le CICR a travaillé dans l'Est du Tchad il y a une vingtaine d'années. On avait déjà un bureau à Béché qu'on a ensuite fermé. On a rouvert un bureau à Béché et à Adré. Et qu'est-ce que nous faisons dans l'Est du Tchad? Il faut se référer aussi au mandat du CICR et au mandat respectif aussi d'autres organisations. Donc, sur l'Est du Tchad, la présence opérationnelle du CICR est principalement axée sur trois axes. Le premier, je dirais que c'est une réponse d'urgence dans le domaine de l'accès à l'eau et à l'hygiène pour les réfugiés lors de leur arrivée, aussi avec des distributions sur certains points d'arrivée, notamment au Récassoni et Tiné, à Adré, on a aussi fait, de petits matériels d'urgence pour ces réfugiés qui arrivent de façon très démunie. C'est une aide qui va les accompagner en attendant d'être intégrés dans des camps de réfugiés, voilà, et de recevoir une assistance plus structurée. Nous avons aussi fait de nombreux forages, que ce soit de nouveau au Récassoni, Tiné, Koulbous, Birak ou Adré, pour aider les réfugiés réfugiés qui sont dans ces zones de transit avoir accès à l'eau. C'est accompagné de latrines pour diminuer les effets, notamment de la défécation à l'air libre, donc pour diminuer les effets ou pour avoir un impact positif sur la santé publique. Ce qui est important à voir, c'est qu'évidemment, ces forages et ces latrines vont rester. Et donc, c'est aussi ouvert, évidemment, à la population hôte. Et donc, on espère que l'impact de ces forages est aussi positif pour les populations hôtes qui payent un très, très lourd tribut à la présence des réfugiés et des retournés. Dans le domaine d'urgence, on a aussi un projet en ville d'Adré qui consiste à réhabiliter une partie du réseau d'eau. Et là, on a déjà finalisé une grosse phase qui était les quatre gros forages et réservoirs qui sont finalisés. Et là, c'est vraiment quelque chose qui va aider la population de Adré, qui a été multiplié par X, avoir un accès renforcé, je dirais, à de l'eau. Donc, c'est le premier pilier, je dirais, la réponse d'urgence. Le deuxième pilier est très typique du CICR. C'est dans le domaine de la protection dont on parlait tout à l'heure. Et là aussi, c'est multiforme. On voit que les réfugiés qui s'enfuient du Soudan souvent perdent le contact avec leurs membres de famille et se retrouvent dans des camps de réfugiés ou dans les centres de transit. Et c'est exactement ça. Et c'est un stress énorme pour ces familles. Et si on s'imagine nous trouver nous-mêmes dans un camp de réfugiés sans savoir où est notre enfant, où est notre épouse, où est notre père, évidemment, on ressent ce stress. Donc ce que fait le CICR en collaboration avec la Croix-Rouge du Tchad, c'est qu'on essaie de faciliter le rétablissement de ces contacts entre les membres de famille. Et il y a des moyens très simples. C'est tout d'abord de mettre à disposition des réfugiés des appels téléphoniques. Ça a l'air très simple, c'est très efficace. L'an passé, on a facilité plus d'un demi-million d'appels téléphoniques entre des réfugiés qui sont dans les camps et puis des membres de famille qui peuvent être au Soudan, mais qui peuvent être ailleurs, qui peuvent être en Égypte ou au Soudan ou en Europe ou ailleurs. La moitié de ces appels, plus de 500 000 appels, ont été des appels à succès, c'est-à-dire que quelqu'un a appelé et a trouvé son correspondant. Donc ça rassure, n'est-ce pas? On sait où est notre cousin, notre proche. Malheureusement, comme vous le disiez, il reste quand même beaucoup de personnes pour lesquelles le contact n'est pas rétabli. Et donc là, c'est toute la question des personnes disparues, quelque chose qui s'inscrit dans beaucoup plus sur le long terme. Donc, on a fait un premier, je dirais, recensement des familles qui ont des personnes disparues, on a plusieurs milliers, évidemment. Et dans ce cadre-là, on essaye d'offrir un soutien à ces familles de disparus. Parce que la disparition, c'est quelque chose, la disparition dans le long terme, c'est quelque chose qui a un impact, je dirais, multiple sur la vie des familles de disparus. Une épouse dont le mari a disparu se trouve seule, se trouve certainement en besoin de protection, n'a peut-être plus les moyens de subvenir à ses besoins, est dans l'inquiétude. Est-ce que mon mari est mort ou est-ce qu'il est prisonnier ou est-ce qu'il est blessé ou est-ce qu'il est quelque part dans un autre camp? Je ne sais pas. Ces familles vivent dans un stress énorme. On essaie d'accompagner ces familles, y compris avec un soutien dans le domaine psychosocial. Et donc, d'essayer d'alléger la souffrance psychologique de ces familles. Ça s'accompagne aussi, si nécessaire, avec des petits projets générateurs de revenus, si c'est nécessaire. On regarde aussi la question, vous l'avez mentionné tout à l'heure, la question des enfants qui se trouvent sans famille. Évidemment, ça arrive souvent dans la fuite, dans les conflits. Les parents partent d'un côté, l'enfant part de l'autre et tout à coup se retrouve au Tchad sans proche. Et donc se retrouve extrêmement vulnérable. Extrêmement vulnérable à tous les abus, évidemment. Et donc, il s'agit d'essayer de les protéger, ces enfants. Il y a beaucoup d'autres organisations aussi qui travaillent dans ce domaine-là. Et nous, on se focalise vraiment sur les enfants qui se trouvent ici au Tchad, dans les camps de réfugiés ou les centres de transit, qui n'ont pas du tout de membres de famille avec aucun membre de famille. Donc, on les accompagne également aussi avec un regard de protection. Donc, on essaie de faire le suivi pour voir comment vont ces enfants. Et avec un soutien également dans le domaine de la santé mentale. Parce que ce sont aussi des enfants qui souffrent. Absolument. Le troisième volet dans lequel on travaille dans l'est du Tchad, là aussi c'est très spécifique, c'est lié à l'afflux de blessés du Soudan. Dans le cas du conflit au Soudan, certaines personnes blessées vont venir chercher des soins sur le territoire tchadien. Et évidemment, c'est une charge additionnelle pour les structures de santé dans l'est du Tchad. Alors, c'est une charge en termes de matériel, évidemment, mais les blessés de guerre requièrent aussi des soins extrêmement particuliers et une approche extrêmement particulière. Donc, dans ce cadre-là, en fin de l'année dernière, nous avons fait une formation au bénéfice dans l'est du Tchad d'une dizaine de centres de santé, de structures de santé, pour renforcer les compétences du personnel en termes de soins d'urgence pour des blessés de guerre. C'est très, très spécifique. Ça Ça permet d'accroître les chances de stabilisation des blessés et donc les chances de survie des blessés. Donc c'est une formation de pointe, certifiante d'ailleurs, qui a été accompagnée par des distributions de matériel et de petits équipements. Dans ce cadre-là, il faut se rappeler qu'entre 2023 et 2024, le CICR a aussi travaillé dans l'hôpital universitaire d'Abéché. On avait une équipe chirurgicale et en travaillant avec les autorités sanitaires de l'hôpital, nous avons renforcé aussi les structures. J'aimerais parler aussi un peu peut-être de ce qu'on fait dans les lieux de détention. Le CICR a évidemment une histoire, je dirais, de visite des personnes détenues au Tchad et ailleurs. On visite les lieux de détention dans environ une centaine de pays à travers le monde. On visite les personnes détenues, non pas pour leur apporter un soutien juridique, non pas pour porter un regard sur les raisons pour lesquelles les personnes sont détenues. Ça, ce n'est pas du tout dans le mandat du CICR. Notre regard, c'est uniquement sur les conditions dans lesquelles les détenus vivent. Quelles sont les conditions? Quel sont le traitement qui est donné aux détenus? Psychologique, morale, matérielle, est-ce qu'ils ont accès aux biens essentiels? Le travail dans les lieux de détention requiert une approche très particulière et le CICR a développé cette approche qui est probablement très, très propre. Nous travaillons évidemment avec, ici au Tchad, avec le ministère de la Justice qui nous permet de visiter des maisons d'arrêt, notamment celle de Klessoum. Nous avons visité longtemps aussi Moussoro. Nous sommes la seule organisation à visiter la maison d'arrêt de Korotoro également. L'approche qu'a le CICR, étant donné la sensibilité des questions liées autour de la détention, évidemment, et que le CICR va visiter les personnes détenues, va visiter les infrastructures de façon très régulière. L'an passé, nous avons fait environ 14 visites dans ces lieux de détention et va faire remonter auprès des autorités ces recommandations et ces observations. Mais on va le faire de façon discrète. Donc, si vous allez sur le site web du CICR, vous n'allez rien trouver des informations relatives à nos observations. Ça, on les garde strictement dans le cas du Tchad pour le ministère de la Justice. En même temps qu'on fait ce travail et qui aide parfois les autorités à prendre conscience de certaines dynamiques, n'est-ce pas, dans ces lieux de détention. On a aussi, pendant plusieurs années, aidé les autorités dans le domaine nutritionnel jusqu'à la fin de l'année dernière et on continue à les aider encore cette année dans le domaine de l'accès aux soins de santé avec un soutien matériel. Mais nous facilitons aussi le contact entre les détenus et leurs membres de famille. Parce qu'évidemment, si vous êtes détenu à Korotoro, c'est impossible pour vous de communiquer avec votre famille qui est au lac ou dans le sud ou je ne sais où. Et donc, on donne la possibilité, lors de nos visites, à ces détenus d'écrire une lettre que le CICR va aller apporter à la famille et la famille est susceptible d'envoyer une réponse. Et là aussi, c'est un grand soulagement pour les familles de savoir que son proche est en vie, se trouve dans tel lieu de détention et va correspondre. Ça, ce sont les actions, je dirais, les plus visibles et peut-être les plus connues du CICR. Nous faisons encore tout ce qui a trait à la promotion du droit international humanitaire. Donc, ce fameux droit qu'on appelle le droit de la guerre, le droit qui s'applique dans les situations de conflits armés et qui vise à protéger justement les personnes qui ne prennent plus part ou qui ne prennent pas part aux hostilités. Il y a une obligation pour les États signataires des conventions de Genève, c'est-à-dire tous les États au monde, y compris l'État tchadien, il y a une obligation de s'approprier ces règles du droit international humanitaire et de faire en sorte que notamment les forces armées les connaissent et les mettre en œuvre quand elles sont dans des situations de combat. Et donc, le rôle du CICR, c'est de faire la promotion de ces règles du droit international humanitaire, mais d'aider les autorités également à les faire connaître au sein de leurs forces armées. Donc, nous avons beaucoup d'engagement avec les forces armées et enfin, l'entier des forces armées de sécurité où nous offrons des formations, que ce soit au niveau central, au GEMIA, ici, au niveau décentralisé sur le terrain, aux unités, pour aider officiers, sous-officiers à s'approprier ces règles du droit international humanitaire. Dans ce domaine, là aussi, on travaille avec les universités parce que les étudiants d'aujourd'hui sont les prochains juges, sont les prochains juges militaires peut-être, sont les prochains ministres, qui sait. Et donc, il est important que la prochaine génération soit aussi à même de saisir tous les enjeux qu'il y a autour du droit international humanitaire. J'aimerais vraiment saluer l'établissement par les autorités tchadiennes à la fin de l'année dernière de la Commission nationale sur le droit international humanitaire. C'est donc une commission qui appartient aux autorités, qui est composée d'un grand nombre de ministères et qui va porter la promotion du droit international humanitaire au Tchad de façon autonome. Et là, c'est vraiment quelque chose à saluer. Dans une époque où le droit international humanitaire est mis à mal très souvent à travers le monde, je pense que c'est vraiment une initiative à saluer que celle de l'État tchadien d'avoir, à ce moment-là, établi une commission nationale sur le DIH.
0: Je vous rappelle que nous recevons ce matin sur ce plateau M. Thierry Ribault, chef de la délégation du comité international de la Croix-Rouge au Tchad. Quelle assistance apportez-vous aux personnes déplacées et aux communautés d'accueil, M. Ribault?
1: Pour une question aussi de mandat, l'approche du CICR est s'inscrit, disons, en complémentarité avec ce que font d'autres organisations des Nations Unies. Donc le CICR ne travaille pas dans le domaine, par exemple, de l'assistance dans les camps de réfugiés, ne gère pas de camps de réfugiés. Et par rapport aux personnes réfugiées soudanaises dans l'Est, donc nous travaillons sur ces éléments que j'ai mentionnés tout à l'heure, faciliter le contact avec leurs membres de famille ou, dans les premiers jours, faciliter l'accès à l'eau, à l'hygiène, etc. Mais dans le lac Tchad, on a évidemment des populations qui sont déplacées du fait du conflit. Et ces populations bénéficient notamment des activités que je mentionnais tout à l'heure dans le domaine de la résilience, où nous les aidons peut-être à se réinstaller. Ça a une aide de nouveau qui peut être multiforme, aussi prendre la forme d'activités génératrices de revenus ou une assistance matérielle, ou aussi ce qu'on appelle le cash for work, une somme d'argent qui est donnée par le CICR pour qu'un travail communautaire se réalise, notamment très récemment des digues anti-ensablement qui ont été construites par des communautés. Et évidemment, ces communautés, on voyait le besoin, mais ça nécessite des moyens, ça nécessite du temps et non pas forcément des capacités de le faire. Et donc, avec un apport financier du CICR, sur la base, je dirais, de contrat avec la communauté, on vous soutient financièrement et votre contribution, c'est de construire des digues anti-ensablement. Voilà, c'est une situation qui a aidé ces populations déplacées.
0: Nous savons que le conflit au Darfour a poussé plusieurs milliers de personnes à se réfugier au Tchad. Quelle assistance le CICR apporte-t-il concrètement à ces réfugiés?
1: Oui, alors plusieurs milliers, c'est peu dire. Hein, selon les chiffres des Nations Unies, il y a quasiment 1 400 000 personnes, beaucoup de réfugiés soudanais, beaucoup de Tchadiens qui sont rentrés du Darfour voisin. Encore une fois, l'assistance, elle est très très ciblée, l'assistance du CICR, et elle se fait en collaboration avec la Croix-Rouge du Tchad, évidemment. Et elle consiste vraiment dans ces dimensions-là, le rétablissement des liens entre les membres de famille, le suivi des familles de disparus, le soutien aux enfants accompagnés, ces enfants qui n'ont plus de famille avec eux, et cette aide d'urgence sur la frontière. À ce titre-là, nous avons nos équipes qui sont à partir de nos bureaux d'Abéché ou d'Adré, qui sont constamment sur le terrain. Nous en avons justement ces jours-ci à Tiné pour suivre l'évolution de nos activités.
0: Qui sont vos partenaires, monsieur le chef de la délégation du CICR?
1: Alors, comme je l'indiquais, le partenaire privilégié, c'est évidemment la Croix-Rouge du Tchad. Le CICR et la Croix-Rouge du Tchad, les deux, font partie d'une grande famille qui s'appelle le Mouvement International de la Croix-Rouge et du Croissant Rouge. Donc cette famille, encore une fois, est composée d'environ 190 entités qu'on va appeler des sociétés nationales. C'est la Croix-Rouge du Tchad, c'est le Croissant Rouge soudanais, c'est la Croix-Rouge chinoise, c'est la Croix-Rouge suisse. Voilà. C'est toutes ces sociétés Croix-Rouge ou Croissant Rouge, il y en a environ 190 à travers le monde, qui, elles, sont de nature nationale et ont comme mandat générique, je dirais, d'être un auxiliaire des pouvoirs publics pour les questions principalement de réponse à l'urgence ou de santé publique ou dépendamment de leur statut. Donc on a la chance, ici au Tchad, d'avoir la Croix-Rouge du Tchad qui fait partie de ces... Le CICR est une entité distincte qui fait partie de ce mouvement, mais une entité distincte. Il n'y a pas de lien hiérarchique entre le CICR et la Croix-Rouge du Tchad. Ce sont des partenaires au sein d'une grande famille, je dirais. Et le CICR a ce mandat très particulier, travailler dans les situations de conflit, la promotion du droit, la protection et l'assistance des personnes. CICR et Croix-Rouge du Tchad, nous travaillons en partenariat très étroit. La Croix-Rouge du Tchad est notre partenaire privilégié. Donc très concrètement, beaucoup de nos activités se font avec des volontaires ou du personnel de la Croix-Rouge du Tchad. Je vous donne un exemple. Les campagnes de vaccination du bétail que je mentionnais tout à l'heure, elles sont accompagnées par nos équipes, elles sont accompagnées par le ministère de l'Élevage, mais elles sont aussi accompagnées par des volontaires de la Croix-Rouge du Tchad. Dans les camps de réfugiés, ces facilités qui permettent aux réfugiés de passer des appels téléphoniques ou des appels WhatsApp sont gérées par des volontaires de la Croix-Rouge du Tchad. Le CICR a monté ça, a conceptualisé, voilà. Mais c'est la Croix-Rouge du Tchad, c'est ses volontaires qui le mènent, qui appartiennent à la même grande famille du mouvement Croix-Rouge-Croissant-Rouge. À noter également que au Tchad, on voit la présence aussi d'autres Croix-Rouges, la Croix-Rouge française, la Croix-Rouge italienne, la Croix-Rouge luxembourgeoise, aussi la Croix-Rouge britannique, qui ont des programmes, alors là, de soutien à la Croix-Rouge du Tchad. Un élément important à garder en tête, ce qui est important, c'est d'avoir une Croix-Rouge du Tchad Tchad forte. Et donc, outre le partenariat opérationnel, nous avons un partenariat de développement de la Croix-Rouge du Tchad, renforcer ses structures, renforcer ses capacités pour que la Croix-Rouge du Tchad soit le plus autonome possible. Mais évidemment, le CICR ne travaille pas dans un vacuum. Nous avons des relations soutenues avec tous les ministères pertinents. Le ministère de l'élevage, le ministère de l'eau, le ministère de la santé, le ministère des affaires étrangères également, puisque le CICR a un statut diplomatique ici au Tchad depuis 1985. Donc le ministère des affaires étrangères est notre ministère de tutelle en quelque sorte, avec la primature également. Mais aussi les forces armées pour tout ce qui est de la promotion du droit international humanitaire. J'ai cité des universités aussi. Donc il y a une multitude d'entités ou de ministères avec lesquels nous collaborons. Mais nous collaborons aussi avec les autorités locales, les chefs de canton, les délégués généraux du gouvernement, mais les communautés aussi, les boulamas sur le lac Tchad, évidemment, et les communautés elles-mêmes. Donc nous avons en fait un partenariat extrêmement varié qui prend des formes plus ou moins formelles dépendamment du partenaire, mais un partenariat extrêmement varié ici au Tchad.
0: Quelles sont les difficultés que vous rencontrez dans l'exercice de vos activités sur le terrain, M. Ribot ?
1: L'activité humanitaire est une activité qui fait face à beaucoup de défis, mais j'aimerais vraiment souligner la qualité que j'appelle souvent l'espace humanitaire que nous avons ici au Tchad. Je crois qu'il y a une très grande générosité de la part des autorités tchadiennes, à la fois, comme on le voit par exemple dans le cas de l'Est, pour accueillir des réfugiés, mais on sait qu'il y a beaucoup de réfugiés d'autres pays, des réfugiés camerounais, des réfugiés du Nigeria, donc il y a une très grande générosité de la part des autorités tchadiennes, mais aussi une générosité par rapport à l'action humanitaire, où finalement le CICR reçoit un soutien très fort de la part des autorités pour pouvoir développer son action et avoir ce que le CICR appelle toujours un dialogue avec les autorités, qui est souvent un dialogue bilatéral, confidentiel, un dialogue très ouvert, très honnête, au cours duquel on peut aborder tous les sujets. On doit vraiment s'en féliciter. Bien sûr, un des défis importants pour le CICR ici au Tchad se situe dans la région du lac Tchad. Pourquoi dans la région du lac Tchad? Eh bien parce qu'il y a des enjeux sécuritaires, évidemment. Le CICR, dans d'autres contextes, chercherait à avoir ou aurait des contacts avec toutes les parties au conflit pour avoir à la fois un dialogue sur les garanties de sécurité. Est-ce que nous pouvons travailler dans cette région? Est-ce que vous comprenez la neutralité, l'impartialité auxquelles on faisait référence tout à l'heure? Et puis, on aurait aussi un dialogue sur la protection, sur le comportement des combattants de ces groupes d'armées, etc. Dans la région du lac Tchad, ce n'est pas possible. Nous n'avons pas de dialogue, pas de possibilité d'engager ces dialogues. L'enjeu est aussi la gestion sécuritaire. Comme troisième défi, c'est le défi qui n'est pas intrinsèque au Tchad, mais c'est la question du financement. Vous savez très certainement, l'aide humanitaire fait face à une crise de financement. Ça touche l'entier du paysage humanitaire, que ce soit des agences des Nations Unies, des ONG internationales, l'innovation. Il y a aussi certainement une réallocation des fonds de la part des bailleurs de fonds traditionnels qui préfèrent voir leurs fonds aujourd'hui être utilisés plutôt dans d'autres domaines que celui de l'aide extérieure et de l'aide humanitaire. Et donc, bon, la question du financement est un défi majeur pour le monde humanitaire, pour le CICR également pour les CICR au Tchad. Et c'est vrai qu'entre 2025 et 2026, le CICR, ici au Tchad, a dû réduire son empreinte opérationnelle. Néanmoins, on a réussi à garder cette empreinte de façon assez significative. Et je ne penserai pas que c'est prétentieux de le dire, mais je pense pouvoir dire que le CICR, avec son partenaire de la Croix-Rouge du Tchad, a ici au Tchad une action qui est importante pour les populations qui en bénéficient en quelque sorte, que ce soit encore une fois sur le lac, dans l'Est ou dans les maisons d'arrêt. C'est pas forcément une opération, une présence opérationnelle de grande envergure, si on comparait les budgets des différentes organisations. Certainement pas, c'est un impact tout à fait notable.
0: Notre entretien tire déjà à sa fin. Quel est votre message de fin à l'endroit du gouvernement, de vos partenaires, des réfugiés et du personnel du CICR?
1: Et j'aimerais vraiment remercier l'entier de nos collègues qui se trouvent soit à Bagassola, à Adré, à Abéché, à N'Djamena, ou sur le terrain en ce moment, puisque nous avons tous les jours des équipes qui se trouvent sur le terrain. Vraiment les remercier pour l'engagement sans faille qui est démontré depuis des années, malgré les défis, malgré les difficultés certaines qu'on vient d'évoquer. Et je pense que c'est tout à fait remarquable. Et évidemment, sans nos collègues, rien ne se ferait. J'aimerais aussi remercier la Croix-Rouge du Tchad, comme je disais, notre partenaire principal, et dont les volontaires sont des instruments primordiaux dans la mise en œuvre de nos activités. Je pense aussi que par rapport aux autorités, comme je le soulignais, nous avons un dialogue de très grande qualité, que ce soit les autorités politiques, les autorités des forces de défense et de sécurité, les autorités religieuses également, les autorités universitaires, etc. J'aimerais les remercier et les encourager à continuer à porter ce dialogue et à faire en sorte que l'action humanitaire puisse continuer à se développer. On espère tous évidemment que l'aide humanitaire ne soit plus nécessaire un jour au Tchad, mais aujourd'hui la situation est telle qu'aujourd'hui, au moment où nous parlons, elle reste extrêmement nécessaire.
3: Monsieur Ribot, la Radio Tchad vous remercie.
1: Écoutez, je vous remercie beaucoup. Je remercie les auditrices et auditeurs d'avoir été très patients, de nous avoir écoutés. J'espère que ces quelques minutes ont éclairé votre audience sur ce qu'est le CICR, ce que fait le CICR ici au Tchad. Merci beaucoup.
3: Merci.
0: Mesdames, Messieurs, retenez tout simplement que nous avons reçu sur ce plateau le chef de la délégation du Comité international de la Croix-Rouge, M. Thierry Ribot, qui a bien voulu nous expliquer les différentes activités du CICR au Tchad. Réalisation Abdoulaye Toche, prise de son Amit Djida, au micro pour la présentation Jim Tambe Majim Roger. Au revoir et à la prochaine.

0: un peu aussi l'aide que j'ai besoin principalement d'abord s'il s'agit de dire à quelqu'un que je veux un truc financier, ça serait trop dur. Donc ce que je veux, c'est la diminution des prix de certaines choses, quoi. Surtout l'huile, le riz, c'est un denrée, quoi. C'est tellement cher. Et donc si ces produits diminuent, ça me permettra au moins d'avoir certains avantages. Mais si ces prix restent tels que c'est maintenant, je vois que ça serait tellement dur. Et puis là, ça ne nous permet pas aussi d'embaucher, quoi. Donc si seulement ces prix diminuent, ça fait que ceux qui ont les PME pourront avoir une, deux personnes qui vont leur aider. Et puis cela va réduire aussi le taux de chômage.
1: Bon, ça m'arrange un peu parce que je trouve un peu plus, ça me permettra de survivre, quoi. Sinon, il y a des difficultés. Une période où ça marche et parfois, ça ne marche pas du tout. Mais nous sommes obligés de faire avec seulement. Ça me permettra de payer le loyer, me nourrir et faire certaines petites besoins avec aussi. Donc, je remercie Dieu. Ça m'arrange un peu. En tenant qu'il n'y a pas de boulot là, c'est ça. On est obligé de faire ça seulement. Vraiment, si le gouvernement pense à nous, des petits commerçants, ça pourra nous avantager, ou soit les ONG. Il suffit de moments où nous sommes obligés de nous endetter pour acheter des petites marchandises. Donc, c'est pas du tout facile. On demande au gouvernement de nous dépenser un peu aux femmes commerçantes, quoi.
2: Le petit commerce qu'on exerce, comme on dit, le commerce, ça nous permet de nous prendre en charge. On se défend avec. Rester à la maison, ça n'arrange pas, donc on se défend. Ça nous permet de trouver des petits bénéfices et puis on se prend en charge avec. Des fois, avec ces bénéfices, on prend même la charge de la famille aussi. Donc ça nous permet de nous défendre en plusieurs choses. Mais pour être autonome, si on peut trouver des financements, comme ça, ça peut nous permettre aussi d'agrandir nos commerces. Maintenant, les moyens ne nous permettent pas, mais si il y a lieu de trouver des petits financements comme ça, on peut prendre et puis d'agrandir pour ajouter d'autres articles. Ça nous permettre aussi d'agrandir aussi nos chiffres d'affaires.
3: L'autonomisation financière de la femme de nos jours passe obligatoirement par l'entrepreneuriat. Pour celles qui évoluent dans l'informel, elles affirment qu'elles se défendent mieux dans ce qu'elles exercent, mais ne cesseront d'interpeller le gouvernement à intervenir aux côtés d'elles financièrement et aussi de revoir la hausse de prix des denrées dans ce secteur. Au mixage et à la présentation, Yana Madiseline. Messieurs, aujourd'hui, nous recevons sur ce magazine Madame Golda Langarsou, entrepreneur dans le domaine de l'agriculture. Bonjour, Madame.
4: Bonjour.
3: Entreprendre de nos jours pour une femme, ce n'est pas aisé. Et vous, vous avez choisi d'entreprendre dans un domaine assujetti aux aléas climatiques. Parlez-nous-en.
4: La terre représente la part la plus importante des biens du ménage. Nous sommes tous d'accord que l'agriculture continue d'être une importante source d'emploi et de subsistance. Les femmes sont souvent beaucoup plus dépendantes des emplois liés à l'agriculture que les hommes.
3: Ok, mais quelle est la place de l'entrepreneuriat, comme vous le dites, dans les activités de la femme?
4: En Asie et en Afrique, nous constatons que les femmes représentent respectivement 43% et 50% de la main-d'œuvre dans le domaine de la production alimentaire. Ce pourcentage serait considérablement plus élevé si nous pouvons quantifier de façon exacte la contribution totale des femmes à la main-d'œuvre, non seulement dans le secteur de la production alimentaire, mais également dans ceux de la transformation alimentaire et de la préparation. Malgré l'importance de la terre pour la subsistance des femmes dans de nombreuses parties du monde, les femmes ne possèdent pas de terres ou de propriétés. Lorsqu'elles en possèdent, ces propriétés sont généralement plus petites que celles des hommes. Aujourd'hui, moi, si je dois intervenir à ce niveau, c'est par rapport aux activités même que je fais. Nous constatons qu'au Tchad, nous traversons une crise alimentaire. Alors, comment faire pour stopper cette crise alimentaire? Comment faire pour que notre économie soit basée sur l'agriculture? Alors, c'est des idées qu'il faut aider les jeunes vraiment à embrasser l'agriculture.
3: Et pourquoi? Expliquez-vous davantage.
4: C'est un secteur démotivant parce que notre saison de pluie est unique, 2 mois ou 3 mois, et il faut attendre toute l'année pour avoir l'année prochaine les mêmes pluviométries pour pouvoir faire l'agriculture. Mais avec la technologie nouvelle,

0: beaucoup d'agriculture se fait pendant la période sèche. Il faut seulement subventionner, par exemple, les matériels agricoles, les panneaux solaires, les pompes solaires, pour pouvoir permettre à la jeunesse ou aux jeunes qui ont envie d'embrasser la terre de pouvoir initier ne serait-ce qu'une petite activité pour pouvoir subvenir aux besoins de leur propre famille. L'entrepreneuriat doit être au centre de l'autonomie de la femme. Je pense que la femme tchadienne est capable de révolutionner plusieurs aspects que beaucoup considèrent comme un mythe. Il suffit qu'elle s'arme de courage dans chaque étape qu'elle entreprend, tout en oubliant que l'homme doit venir en supplément. Normalement, la culture et les médias doivent accompagner la femme tchadienne dans son combat pour l'autonomisation, car ils sont un outil indispensable. Le rôle de la culture est essentiel, mais celui de la femme est primordial. Il est du devoir de la femme de sortir de l'ombre face à la persécution et mener des actions qui permettront à la presse de les relayer et les encourager. Nous assistons ces dernières années, et cela continue encore, avec plusieurs cas de viols et de meurtres récents. La plupart de ces cas, ces victimes sont des mères, et nous, femmes, continuons par être traumatisées. Dommage que je ne peux trouver satisfaction à ma question ici. Donc c'est pour dire que les problèmes que les femmes tchadiennes rencontrent sont énormes, en ce sens qu'on ne valorise pas la femme. Donc il est de notre rôle d'exprimer le ras-le-bol à travers les réseaux sociaux. Il suffit qu'un mouvement soit consistant avec une envergure déterminée et le relais sera automatique. Ceci dit, l'autonomisation de la femme est dans l'acte qu'elle pose. En outre, la mentalité rétrograde de la plus grande partie de la population demeure encore une inquiétude. Les expressions Marasaki et Diankari qu'utilisent les hommes, voire les femmes elles-mêmes, parfois elles s'expriment à suffisance le dénigrement de leur personnalité et le refus de croire en elles. Les maltraitances diverses que la femme tchadienne a subies et continue de subir portent un coup dur à sa condition et son épanouissement et constituent des barrières pour l'encourager à initier une entreprise.
1: À la lumière de vos explications, entreprendre paraît quelque peu difficile.
0: Partout dans le monde, l'entrepreneuriat peut en effet être une alternative puissante pour les femmes face à l'absence d'emploi, aux barrières persistantes à l'entrée sur le marché du travail ou encore face à des options d'emploi plus précaires ou moins épanouissantes. Être un entrepreneur n'est pas une chose facile.
1: C'est dire l'optimisme doit être de mise.
0: En effet, il faut une grande motivation et une détermination, car cela demande une persévérance, du dévouement au travail et surtout beaucoup de sacrifices. C'est un métier dans lequel le risque de faillite est très présent. D'ailleurs, la grande majorité des entrepreneurs échouent au lancement de leur premier projet.
1: Ceci reste de déplorable, mais certainement il y a des raisons.
0: Nous pensons que malgré les efforts et les difficultés à l'horizon de l'entrepreneuriat, il apparaît enfin comme une des solutions cruciales susceptibles d'avoir un impact positif pour améliorer l'économie et les mentalités africaines. Donc, je pense que l'espace qui m'a été offert, c'est d'encourager les sœurs qui entreprennent. C'est vrai, moi-même, je suis dans cette activité, mais il y a beaucoup d'événements qui viennent te démotiver.
1: Vous faites allusion à quoi?
0: Et dans l'agriculture, il y a toujours le problème des conflits et les vers agriculteurs qui détruisent toujours. Mais il faut quand même avoir la foi qu'un jour, tu puisses réunir les moyens pour permettre un barrage et permettre de faire un boom dans l'activité que nous faisons. J'encourage encore mes sœurs tchadiennes à vraiment s'élever et regarder ce secteur. Ce secteur est vierge aujourd'hui. La terre tchadienne est très riche. Il suffit seulement de l'eau, puisque notre soleil donne très bien. Il suffit seulement d'avoir des points d'eau pour pouvoir se lancer dans cette activité maraîchère. Ça vous permet aussi d'absorber un peu la main d'œuvre, parce que pour celui qui travaille à vouloir vendre les produits, il va vraiment besoin de la main d'œuvre. Ça fait aussi absorber le chômage. Donc c'est un secteur qui est vraiment vierge et qui est rentable. Donc j'encourage les sœurs, j'encourage surtout les jeunes à pouvoir regarder ces secteurs pour pouvoir se lancer dans la vie active. Et puis aussi, ça fait un apport à notre pays qui traverse les crises alimentaires où nous cherchons les provisions dans les pays voisins. Avec le temps, nous-mêmes, on sera des pays exportateurs. et ça fait augmenter l'économie du pays.
1: Comment endiguer ces contraintes qui sont des facteurs limitants dans le domaine de l'entrepreneuriat?
0: Nous avons vu que le secteur informel est celui qui a un poids énorme dans l'économie dans notre pays. Bien que ces activités du secteur informel ne soient pas valorisées par des statistiques, les acteurs prennent conscience des enjeux de société et créent des richesses plus justes, plus responsables et de façon plus équitable. L'homme est au cœur de l'activité économique et l'avantage est que ce type d'activité issue de l'informel se formalise au bout de quelques temps grâce à une épargne qui a été réalisée de façon rigoureuse pour certaines, reste telle qu'elle est des années par faute d'économie pour d'autres. Tel est le cas pour les femmes qui font par exemple les gâteaux. Parmi ces femmes, certaines ont la notion de gestion. Elles se formalisent après quelques années par l'ouverture d'une structure de commerce plus grande telle que l'ouverture d'un restaurant. Celles qui n'ont pas la notion de gestion, alors elles restent à ces stades de préparatifs des gâteaux plusieurs années après. Nous avons par exemple le cas des femmes vendeuses de pain qui vont vers l'Afrique de l'Ouest chercher des marchandises. Certaines arrivent à ouvrir des boutiques vestimentaires au bout de quelques temps seulement, mais d'autres continuent dans les fraudes pour faire entrer les marchandises.
1: Ceci reste déplorable, mais certainement il y a des raisons.
0: Ces attitudes de nos sociétés et les normes sociales auxquelles les femmes sont soumises les empêchent d'envisager la création d'entreprises.
1: Que faut-il faire donc?
0: Des obstacles systémiques font que de nombreuses femmes entrepreneurs restent confinées à de très petites entreprises opérant dans l'économie informelle. C'est un secteur qui n'a pas d'avenir, ce qui limite la capacité à contribuer au développement socio-économique et à la création d'emplois. En plus, au regard de l'incertitude du secteur de l'informel, faire des recettes conséquentes et régulières pour subvenir aux charges familiales est limité. Un dernier souhait serait que dans l'avenir, un accompagnement des personnes désireuses d'entreprendre. Le but serait de permettre la création d'emplois, l'essor d'un meilleur environnement économique qui favoriserait l'essor des structures de l'économie sociale et ralentir la fuite des cerveaux. Aussi encourager un retour des personnes qualifiées dans le pays d'origine pour qu'elles participent au développement de leur pays. Puisqu'on se rend compte que la plupart des personnes qui sont dans l'informel, avec le temps, ils s'aventurent vers d'autres pays et ils font beaucoup d'économies à ces pays au lieu de rester dans leur pays d'origine. Nous ne saurions omettre, en parlant d'entrepreneuriat, de souligner que le financement est un point épineux et aussi un frein à l'initiative entrepreneuriale. Pour cette raison, les bailleurs de fonds et les banques devraient continuer dans l'optique d'une complémentarité afin d'assurer un accès au financement pour tous, tout en ayant une mainmise sur la gestion des risques de remboursement.
1: Que faut-il faire donc?
0: Il faut songer à supprimer les barrières discriminatoires, les lois coutumières, le manque d'accès aux institutions financières formelles et les contraintes de temps dues aux responsabilités familiales et domestiques afin d'offrir la possibilité aux femmes de créer leur entreprise. D'une part, elles seront plus autonomes. D'autre part, il y aura plus d'égalité face à la création d'emploi.
1: Madame, nous avons écouté en début d'émission quelques femmes exerçant dans l'informel. Alors, pour vous, quel serait l'apport de la femme dans l'économie en cette période de transition? La femme peut-elle jouer un rôle certain?
0: Certaines mentalités tchadiennes font d'une femme un être moins considéré et mis à l'écart des grandes décisions. Or, la femme tchadienne est la plus vertueuse et fait partie de cette génération rare qui respecte les valeurs morales d'une société et ses mœurs de par son comportement, sa sociabilité, son dévouement, aussi sa manière de se vêtir. Je pense qu'impliquer les femmes de toutes les couches sociales serait un atout considérable pour la transition si toutes elles sont concertées. Et je peux parler de l'implication des femmes du média. Une population bien informée est un atout pour un bon processus de dialogue. Cela permettra d'atteindre les objectifs clés de ce processus. Le rôle d'une femme du média serait de bien informer l'opinion nationale sur les termes de référence, son implication et son rôle à jouer. Elle doit faire en sorte que les parties prenantes et non prenantes de ces dialogues prennent conscience de la difficulté que traverse notre chère patrie. Il s'agira de sensibiliser de part et d'autre sur les enjeux et les opportunités à saisir avec le dialogue inclusif. Ce dialogue a pour but de réunir tous les fils et filles autour d'une même table. Les hommes du média doivent aussi accompagner les femmes à faire en sorte de recoudre ce qui est déchiré. Je peux parler aussi de la société civile qui doit jouer le rôle de médiation et faire de la sensibilisation sur la cohabitation pacifique et la paix dans tous les contextes. Je peux aussi parler du rôle de la femme en général, d'où la femme est au foyer, la femme qui est une fille, la femme qui est une sœur. Notre voix portera plus et a plus d'impact sur nos familles, notre entourage et la société, en plus de notre rôle de femme comme socle de la cohésion sociale et du vivre ensemble pour le retour de la paix. Les femmes sont une partie de la solution à tous les enjeux tels que l'urgence climatique, la lutte contre la faim, à la protection de l'environnement. Il faut les associer pleinement pour bénéficier de tous les talents et pour apporter la clé de la réussite à la transition. La vitesse de la transition favorise les groupes déjà organisés. Les groupes de femmes exigent d'être renforcés de manière significative et ont besoin de l'aide pour se positionner en vue d'une bonne participation. Faute de quoi, elles seront perdantes par rapport à d'autres groupes mieux organisés pouvant ne pas compter l'égalité des sexes au premier rang de leur propriété. La pleine participation des femmes dans la politique nationale et locale, dans l'économie, dans l'éducation et les médias est fondamentale à la démocratie et essentielle à la réalisation du développement durable et de la paix. En période de paix, pendant et après les conflits et pendant les transitions politiques. Si un système politique néglige la participation des femmes, il se soustrait à ses responsabilités vis-à-vis des droits de la femme. Il manque à son devoir vis-à-vis de la moitié de ses citoyens, puisque la femme occupe plus de la moitié de la population. En effet, la vraie démocratie est basée sur la réalisation des droits de l'homme et de l'égalité des sexes. Si l'un d'entre eux est

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1: Mesdames, messieurs, bonsoir à toutes et à tous et bienvenue dans votre magazine Un parcours. Ce soir, Un parcours a le plaisir de recevoir sur le plateau un universitaire, un juriste, un notaire. Il s'appelle professeur Mohamed Saïd Abazine. Bonsoir.
2: Bonsoir.
1: Vous êtes notre invité ce soir. Nous allons découvrir votre parcours. Peut-être ça peut servir de repère aux jeunes qui se cherchent aujourd'hui. Vous êtes enseignant à l'université, professeur et notaire. Nous sommes avec vous aujourd'hui. Dites-nous. Où et quand est né professeur Mohamed Saïd Abazine Saïd?
2: Merci. Il faudrait d'abord que je vous remercie d'être venu m'interroger sur ma vie. Effectivement, j'étais enseignant. Je ne suis plus à l'enseignement. J'étais enseignant. J'ai commencé l'enseignement à l'université de N'Djamena à partir de 1998 jusqu'à pratiquement 2018. J'ai eu à exercer auparavant ailleurs. Dans le privé, avant d'être à la primature, avant de choir, à l'université, après l'université, l'inspection générale d'État, et maintenant je suis notaire.
1: Au département de droit?
2: Oui, au département de droit et sciences juridiques. J'ai d'ailleurs fait ma licence à l'université de N'Djamena, dans la même faculté où je suis venu enseigner pour en devenir plus tard le doyen. Alors, je suis né à Assar, en 1961, le 14 février, très précisément. Ce doit être un mardi.
1: Alors, c'est le fruit de quelle union?
2: Mon père, Abazine Saïd, est le cousin de ma mère. Donc, c'était un mariage endogamique. Ma mère, Amina Abdeljalil Hassan, et mon père, Abazine Saïd Doudou.
1: Vous êtes né à Assar en 1961, c'est dans cette ville que vous avez fait vos premiers pas à l'école?
2: Non, moi j'ai été conçu d'abord à Kiabé, il faudrait que ce soit précis. C'est pourquoi c'est une confusion que les gens font sur mon lieu de naissance. Et moi-même, je ne sais pas très exactement où est-ce que je suis né, parce que c'est vrai que je suis né à Assar, au quartier Bornou, à l'hôpital de Assar, bien sûr, la concession numéro 28 qui est la concession de mon grand-père. Mais j'ai été conçu à Kiabé parce que mes parents vivaient à Kiabé. Donc je ne pouvais pas être conçu à Assar. Donc j'appartiens à Assar et à Kiabé à la fois. Et c'est Kiabé qui m'a le mieux accueilli par rapport à Assar. Je suis confondu beaucoup plus aux gens de Kiabé qu'aux gens de Assar. En tout cas, Assar et Kiabé, ce n'est qu'une traversée d'un fleuve. Voilà. Alors, je suis né en 1961, à l'époque où Assar était resplendissante. Mes premiers pas, je les ai faits à Kiabé. La partie la plus heureuse de ma vie, je l'ai passée à Kiabé, au sein d'une communauté, quand je parle de communauté, c'est toute la ville de Kiabé, avec tout ce qu'elle a. Et c'est à Kiabé que j'ai commencé à aller à l'école, d'une manière un peu particulière, parce que mes frères étaient inscrits à l'école et moi j'étais à la maison. Et je refusais d'être à la maison, je voulais absolument aller à l'école.
1: Vous avez manifesté le désir vous-même?
2: J'ai imposé à mon père de m'amener à l'école parce que je suivais mon grand frère à l'école. J'entrais dans la salle, mon frère était gêné, le maître ne pouvait pas me laisser dans la salle et moi je pleurais, je refusais de sortir. Jusqu'à ce que il s'appelle M. Tolna, qui était le directeur de l'école à l'école, à l'époque où l'école était la vraie école. Et voilà, il a dit à mon père, mais Abazine, qu'est-ce qui ne va pas là? Tu laisses l'enfant venir s'inscrire, non? Donc j'ai un peu forcé mon père l'an prochain à m'inscrire au CPR. Et j'ai pas pu continuer parce que j'étais venu avec ma tante Azar. J'étais venu un peu en retard et il a fallu que je reprenne l'année prochaine. Le CPR vers les années 68.
1: Vous vous rappelez des amis avec qui vous avez fréquenté un peu, les enseignants que vous ont marqué?
2: Si. Je me rappelle quand j'étais allé à l'époque, je connaissais le nom des enseignants de l'école de Kiabé, dont le directeur dont je viens de vous parler tout à l'heure. Il y avait aussi M. Païm, il y avait M. Pascal Blaise, il s'appelle Dibildi maintenant, Dibildi Mourbé. Il y a M. Jean-Mi maintenant, on l'appelle comme ça, que je connais aussi. Il y avait un autre qui s'appelle M. Douré. Ce sont des noms que je me rappelle, qui étaient bien connus. Il y avait Moussa, c'est le Sarakaba qui l'appelait, dans Moussa, quoi, quelque chose comme ça. Mais je me rappelle, il y avait mon cousin Abba Mouazal, qui était aussi enseignant. Il y a le maître qui m'a premier enseigné, qui s'appelle Jean de Dieu, Touba Jean de Dieu. Voilà, ce sont les noms que je me rappelle.
1: Il y a des enseignants à l'époque qui marquent les élèves par leur particularité. Vous vous rappelez, il y a quand même un enseignant qui vous a marqué?
2: Voilà, c'est mieux. Maman Sylvain, avec la
3: chanson Kourou Gazana Yabo.
2: Sylvain Bogomapa, on se moquait de lui comme ça, c'était un bon monsieur. Il y a monsieur Tonna aussi, que j'ai perdu de vue depuis les années 68-69, parce que je suis venu vivre à Sarre, je ne sais pas où il a été affecté, mais j'ai continué à Sarre.
1: Et jusqu'à quel niveau?
2: À Sarre, moi j'ai étudié jusqu'à pratiquement la quatrième, jusqu'à la troisième pratiquement, jusqu'à 79. J'ai fait l'école du centre, du CP1 au CM2, et puis j'ai repris le CM2 une fois, parce que mon maître au CM2, le premier, il s'appelait Ngaralna Edouard, et la deuxième année, donc l'année de reprise, je ne sais pas pourquoi j'ai été recalé la première fois, j'étais avec M. Djibeldi Mourbe, et je suis admis au collège, c'était je crois en 1976, et là j'ai continué d'abord au collège, à l'époque, le collège d'enseignement général, qui avait pour directeur Sakha Souleymane. Par la suite, on avait fusionné le lycée et le collège. Ils sont tous devenus lycée Ahmed Mangué. Et à partir de la quatrième, nous, on est allés. Nous étions un groupe de 4 à 5 élèves qui avions opté pour l'enseignement de rap. Il n'y avait pas assez d'enseignants. On nous a mutés au lycée Ahmed Mangué de Sarre. Et c'est de là que nous avons continué jusqu'à pratiquement la troisième. Le proviseur, c'était mon frère Mayoré Cario.
1: Alors, à l'époque, quand vous étiez passé en sixième, il y avait une pratique qu'on appelait, à son temps, la brimade. Quand les enfants sont admis nouvellement en sixième, on les appelait des bleus. Vous avez vécu cela?
2: J'allais le vivre, mais ça n'a pas été fait. Parce que c'était venu avec les militaires et les militaires qui ne badinaient pas non plus. Parce que moi, je pense que le pouvoir, là, il est bon pour les militaires. C'est eux qui doivent être au pouvoir. Ce n'est pas fait pour les civils. Les civils doivent être dirigés par des militaires pour bien travailler. C'est mon opinion. Alors, à l'époque, il y avait M. Gali, qui était le directeur de l'école, je me rappelle très bien, et qui est un ami de mon père également. Donc, je continuais au lycée Ahmed Mangué jusqu'aux événements de 1979. J'étais venu à N'Djamena, où j'ai continué au lycée Félix Eboué. Et j'ai passé le BPC ici, à N'Djamena, en 1980.
1: Et vous avez continué le lycée ici, à N'Djamena?
2: Oui, j'ai continué, j'ai obtenu le bac en 1984, et je suis inscrit à l'université d'N'Djamena, à la faculté de droit, en 1984-85. J'ai obtenu ma licence en 1987. J'étais le major de ma promotion. Immédiatement après, avant même qu'on eût annoncé les résultats, j'ai été recruté à un poste quelque part, parce que le chef du département avait un ami qui voulait quelqu'un pour l'aider dans son entreprise. Il a dit, voilà quelqu'un qui vient fraîchement de réussir sa licence. Ça, avant même que mon diplôme, que j'ai commencé par travailler à Repro Service en tant que responsable administratif et du personnel. Et c'est à partir de là que j'ai fait un peu ma carrière dans le privé.
1: Donc vous n'êtes pas intégré à la fonction publique?
2: Non, je n'ai pas été intégré à la fonction.
1: Vous n'avez pas souhaité?
2: C'est pas tellement que je ne l'ai pas souhaité, mais je n'ai jamais réussi à passer à la fonction publique. C'est vrai que je ne l'ai pas tellement cherché non plus. J'ai eu à travailler à la grande librairie du Tchad par la suite, après avoir fini avec le pro-service. Et moi-même, j'étais devenu un homme d'affaires. J'ai fait du commerce. Et puis un jour, dans mes courses d'affaires, j'ai rencontré quelqu'un, un frère, au niveau de l'ONPT, où nous étions arrêtés pour prier. C'était aller d'abord chercher un courrier. Et nous avons prié ensemble. Il m'a dit, mais toi, tout ce que tu as appris là, tu ne veux pas continuer? J'ai dit, oui, je voudrais bien continuer. Je voudrais bien continuer. C'est à partir de ce moment que j'ai décidé de continuer. Il m'a dit, mais va. J'ai dit, seulement, j'ai pas de bourse. Il dit, mais la bourse, va voir nous à Dafana. Il est le directeur de bourse, va le voir. J'ai dit, non, ici. Il m'a dit, oui, je le connaissais bien. Je suis allé le voir, je l'ai salué. C'est le même jour. Je suis allé le voir, j'ai dit, c'est Hassan Abakar qui m'a dit de venir te voir. Dis-moi, toi, tu es le directeur de bourse? Je ne le savais pas. Il dit, oui, je suis le directeur de bourse. Et qu'est-ce que tu voudrais faire? Je lui ai dit, voilà, je voudrais aller faire des études. Il m'a dit, mais voilà. Il a une possibilité pour le Soudan, les gens n'en veulent pas, si ça t'intéresse, tu peux y aller. C'est comme ça que nous avons été 3 à être retenus, moi, Abdullah Mustafa et Adam Idriss, pour faire notre niveau supérieur au Soudan.
1: Quand vous étiez encore enfant, vous avez un peu l'idée de métier que vous désirez, bien vous êtes arrivé comme ça?
2: Non, je ne sais pas, je ne pense pas avoir choisi une carrière. Je dis personnellement, ce que je sais, c'est que je crois au destin, moi. Je crois au destin et il y a parfois des adversités de la vie et je trouve qu'à chaque fois qu'il y a un obstacle dans un domaine où moi je voudrais aller, c'est que je suis détourné par le destin pour aller vers là où je dois être. C'est comme ça que Je n'ai jamais réussi à être fonctionnaire, moi. Même quand j'ai introduit mon dossier pour la fonction publique, je n'ai jamais été retenu fonctionnaire. J'ai été, grâce à Mokhtar Abdarmane, le ministre Mokhtar Abdarmane, quand il était venu à la fonction publique, il a trouvé mon dossier qui traînait là-bas. Et puis, il m'a fait un contrat avec la fonction publique. Et un contrat qui a maintenant été rompu de manière unilatérale, je ne sais pas pourquoi. Bon, mais c'était comme ça.
1: De votre côté ou du côté de l'État?
2: Non, c'est pas l'État. C'est des gens qui ont fait quelque chose comme ça. C'est pas l'État. L'État, lui, c'est quoi? C'est des gens qui ont fait quelque chose comme ça et qui ont voulu bloquer ma participation, enfin, mon contrat. Et voilà, je suis devenu notaire moi-même.
1: Vous savez à peu près pourquoi, quels sont ceux-là?
2: Non. Non, je ne peux pas dire qui, parce que c'est quelque chose qui a été fait, mais ça ne doit pas être l'État. C'est des gens qui ont voulu faire quelque chose comme ça. J'ai saisi même l'inspection générale d'État où j'ai commencé par travailler avant. Parce que c'est après mon passage à l'inspection que ceci a été fait. Et l'inspection ne se rappelle pas avoir pris une décision en ce qui me concerne. C'était une histoire montée par des gens de mauvaise foi, tout simplement.
1: Alors, vous avez eu votre licence en 1987 et vous avez exercé un peu à repos service. Et puis après, vous êtes allé dans une autre entreprise. De là, vous êtes allé au Soudan pour les...
2: Je suis devenu moi-même un homme d'affaires.
1: Ah, vous avez...
2: j'ai fait des affaires, j'étais bien riche. Je me rappelle mon frère Ibrin Omar qui me disait, mais laisse ton histoire de misère, de tes études de misère. Là. Continue à faire tes affaires, tu fais bien des affaires. Qu'est-ce que tu vas chercher avec ces études-là? Moi, je suis fonctionnaire quand tu étais encore enfant et je suis ce que tu vois.
1: C'était en quelle année vous étiez allé faire les études au Soudan?
2: C'était à partir de 1993-94.
1: Vous savez que la maîtrise?
2: Non, je suis allé avec une licence et j'ai été inscrit de manière dérogatoire au 2ES. Parce qu'on a vu le programme qui était le nôtre, qui était bien élaboré à l'époque. C'est pas comme le système d'aujourd'hui. Et on a trouvé que nous remplissions les conditions pour être inscrits en cinquième année. Donc nous avons été inscrits de manière dérogatoire. Et notre licence a été donnée équivalente de la licence soudanaise qui se faisait en 4 ans. Donc j'ai fait le 2ES à Khartoum parce que c'était la condition. Il faut faire le 2ES. Après quoi, on passait le master qui se fait aussi en 2 ans. Et moi, comme je voulais faire du droit comparé de Khartoum, je suis allé à Omdurman. Donc, j'ai passé le système de mémoire, enfin de master recherche. On faisait une année préparatoire et une année au moins de recherche.
1: Mais c'est l'équivalent des 2A, le 2S, c'est un peu plus professionnel.
2: Il est à la fois professionnel et académique. Parce que le 2EA, c'est nous ici qui le faisons. Les pays anglo-saxons, ils font un 2ES. Après quoi, ils font le master. Ils l'appellent diplôme d'études supérieures, tout simplement. Mais en France, il y a le 2EA, diplôme d'études approfondies, qui en réalité n'est pas un diplôme en soi. Il n'est pas un diplôme indépendant parce que le 2EA, dans l'ancien système français, il doit toujours se terminer par une recherche de troisième cycle. Ce pourquoi en France, on l'appelait le doctorat de troisième cycle. Parce qu'il y a 3 cycles. Vous avez le premier cycle qui est le 2, le deuxième cycle qui est la licence, laquelle a été scindée en 2, la licence. Où on pouvait prendre son diplôme et s'en aller et revenir plus tard pour faire une maîtrise, qui est une sorte de licence spécialisée. Après quoi, on faisait le 2EA et le 2EA doit être terminé par une recherche. Ce troisième niveau, là, on l'appelle le troisième cycle. Et c'est pourquoi le doctorat a été appelé doctorat troisième cycle.
1: Vous avez aussi fait le doctorat troisième cycle à Omdurman?
2: Non. Non, je n'ai pas fait de doctorat à Omdurman. Parce que moi, j'étais dans le cadre de ce que je voulais. Ce qui m'intéressait, moi, c'était la recherche sur l'usure en tant que telle, avec le système bancaire. Mon sujet, c'était la monnaie dans l'usure en droit islamique. Un sujet que je n'ai pas réussi à faire passer au Soudan, mais que j'ai réussi à faire accepter en France.
1: Donc, pourquoi? Quel est le premier des difficultés? À quel niveau?
2: Bon, peut-être que le sujet est un peu embarrassant au niveau du Soudan parce qu'il se parle de l'usure et les thèses que j'ai développées ne sont pas celles du chemin battu. Parce que moi, je refusais de battre le même chemin que les autres. Je voudrais un peu toucher les ronces.
1: Mais l'usure dans la culture musulmane, c'est interdit.
2: Oui, justement.
1: Mais pourquoi ils ne veulent pas qu'on en parle?
2: Quelle est la portée de cette interdiction? Parce que les gens se sont limités à ruminer les anciens développements. C'est ce que moi, je ne voulais pas. Donc, j'ai réussi à m'inscrire à Perpignan pour pouvoir faire un doctorat, justement, cette fois-ci, en histoire du droit, mais option droit privé. Et c'est comme ça que j'ai soutenu la thèse sur la monnaie dans l'usure en droit islamique.
1: Vous n'avez pas de difficulté de quitter les études en arabe, ou faire
2: non,
1: en français, en arabe?
2: Absolument pas. Et ce que vous dites, c'est ce que m'a dit le doyen Blanc, d'ailleurs. Il dit, mais comment tu arrives? Tu quittes du droit musulman au droit français, tu veux du droit français au droit musulman. Je dis parce que le droit français, le droit civil français est une adaptation du droit musulman en France. Bon, on rigolait de ça, mais je suis très sérieux. Hein, le droit civil, c'était le code Napoléon, je vais dire. C'était pratiquement l'ouvrage d'Adirdir, qui est un ouvrage qui est enseigné ici, à Abéché, un peu partout. Hein, il est enseigné ici. Quand vous prenez un peu, je dis, ce n'est pas exactement les mêmes articles, mais d'une manière générale, c'est la même structure. C'est la même.
1: Mais les études en tant que telles, l'arabe et le français, vous les avez fait comment?
2: Moi, en réalité, je n'ai pas étudié en arabe en tant que tel. Parce que quand j'étais arrivé à Khartoum, j'ai étudié. C'est vrai que le cours se donnait en arabe. Moi, l'arabe, c'est d'abord une langue maternelle. Ensuite, c'est une langue d'études parascolaires. Parce que j'étudiais aussi, les cours coraniques et aussi les cours que donnaient les professeurs de droit musulman. Et c'est là que j'ai découvert un peu quel est le rapport étroit entre le droit musulman et le droit civil français. Et d'ailleurs, même avec le droit public, parce que ma thèse à Omdurman, par la suite, que j'ai soutenue en droit comparé, c'était les fondements du droit islamique en droit administratif français.
1: Vous avez fait d'abord le droit comparé à Omdurman avant d'aller faire l'autre thèse?
2: Non, non, j'ai commencé le droit comparé à Omdurman et je n'ai pas arrêté. Je me suis réinscrit ailleurs en France où j'ai passé mon doctorat, que j'ai passé avant ma thèse de Omdurman.
1: Vous avez fait les deux à la fois?
2: Oui, j'ai fait les deux à la fois parce que j'ai un peu ajourné ma thèse d'Omdurman. Et donc, c'est une thèse de master recherche. Et j'ai donc continué en France à partir justement du 2S et l'année préparatoire que j'ai réussi d'avoir en demande. C'était pas comme ça. Et j'ai été inscrit donc de manière dérogatoire parce que je n'étais pas obligé de passer un 2A en France. Hein, je n'étais pas obligé de passer un 2A en France et ma thèse a été dirigée par le doyen lui-même qui était un professeur de droit musulman et de droit romain. Alors c'est dans ce cadre-là que j'ai soutenu cette thèse sur la monnaie dans l'usure en droit islamique.
1: C'est en quelle année exactement?
2: En 1999.
1: 1999. Et après la soutenance de thèse?
2: Bon, il y avait un chantier qui était ouvert, c'était la thèse de Omdurman, que j'ai continué, tout à fait. Et là j'ai soutenu en 2000. Une année après. Mais j'ai travaillé concomitamment sur les deux thèses. Donc j'ai soutenu ma thèse à Perpignan en juillet 1999 et en juillet 2000, j'ai soutenu une thèse sur les fondements islamiques en droit administratif français.
1: Après, vous êtes revenu au Tchad pour continuer à enseigner à l'université?
2: Non, je n'ai pas continué à enseigner d'abord. Quand j'étais revenu de Omdurman en 1996, parce qu'on n'est pas obligé de rester là-bas, j'ai été recruté à la primature du temps de Koibla pour assurer le service de la traduction en 1996. Et c'est me trouvant à la primature que j'ai réussi à m'inscrire à Perpignan. Et j'étais encore à la primature quand je me suis inscrit à Perpignan. Et là, j'ai été admis à présenter un projet. Et ce projet a été reçu favorablement par le conseil scientifique. C'est pour cela que j'ai été inscrit de manière dérogatoire. Parce que mon diplôme à moi, c'était un diplôme de l'université de Khartoum. Et l'autre aussi, la phase préparatoire du master, c'était Omdurman. Donc, je devrais en principe passer une année de 2 EA. Mais comme le projet était bien ficelé, j'ai été inscrit donc de manière dérogatoire à soutenir une thèse. C'est comme ça que j'ai soutenu ma thèse sur la monnaie dans l'usure en droit islamique. Je l'ai obtenue avec mention très honorable.
1: Vous avez travaillé combien d'années à la primature?
2: Pratiquement de 1996 à 1999, je crois. Voilà.
1: 3 ans. Mais revenons un peu. Vous êtes dans les affaires, vous manipulez de l'argent et puis brusquement vous suspendez les activités commerciales pour aller étudier.
2: Moi je dis que c'est le destin qui s'accomplit, comme il est dit dans les Écritures, en ce qui concerne la mort d'ailleurs. Quand le Christ dit Seigneur, cette coupe, si je pouvais jamais ne pas la boire, toutefois c'est ta volonté, pas la mienne. Et je crois moi au destin et je pense que tout ce que j'ai eu à rencontrer comme handicap par-ci par-là, comme difficulté, c'était le destin qui s'accomplit. J'étais orienté toujours vers quelque chose. Parce que sinon, cette thèse, j'aurais pu la soutenir à Omdurman, la monnaie dans l'usure en droit islamique. Pourquoi elle a échoué en France? C'est le destin qui a voulu que ce soit ainsi. Et comment j'ai soutenu le fondement islamique droit administratif français, le droit islamique en droit administratif français? C'est toujours le destin. Donc, ça s'est passé un peu comme ça. Mais je veux dire que pourquoi je parle du destin? Parce que Je n'étais pas destiné à être notaire. Moi, quand j'étais revenu de la primature, j'ai commencé par enseigner à l'université de N'Djamena à partir de 1998. C'est aussi quelque chose d'un peu hasardeux parce que le Tchad avait à l'époque de bonnes relations avec la Jamahiriya arabe libyenne et l'ambassadeur à l'époque était assez dynamique quand l'université lui avait demandé s'il ne pouvait pas lui financer le recrutement de c'était Adam Goudja à l'époque, le ministre. S'il ne pouvait pas leur financer le recrutement de 5 enseignants, je ne sais pas, nous étions 6, il a donné son accord. C'est comme ça que nous avons été recrutés d'abord sur la base d'un arrêté du ministre de l'Enseignement supérieur pour être affectés dans les différentes facultés où nous avons donné des cours en ce qui nous concerne.
1: Et votre traitement est pris en charge par la Libye?
2: Par la Jamahiriya libyenne. Après quoi, moi j'ai été recruté par l'université de N'Djamena en tant que contractuel parce que j'avais un collègue, docteur Bachar. Quand Bachar était parti, l'université avait proposé que je remplace Bachar. Donc j'ai remplacé Bachar.
1: Bachar Mokhtar?
2: Non, ce n'est pas Bachar Mokhtar. C'est Bachar qui est là. Il était au ministère du Plan.
1: Bachar Brahim.
2: Bachar Brahim. Donc j'ai remplacé Bachar Brahim au poste de contractuel. C'est comme ça que je suis resté contractuel à l'université de N'Djamena jusqu'à pratiquer comment.
1: Bachar Brahim, à l'époque, il n'enseignait pas l'économie?
2: Si, il enseignait l'économie, mais c'est dans la même faculté. C'est la faculté des sciences juridiques et économiques.
1: Moi-même, j'ai enseigné en économie à l'université.
2: Voilà. Donc quand Bachar a été appelé au ministère du Plan, moi qui ne voulais pas rester dans le contrat avec l'organisation de la prédication, j'ai préféré signer mon contrat avec l'Université de N'Djamena et les postes étaient disponibles. C'est comme ça que j'ai été recruté. C'était du temps du défunt Yokab Jim.
1: Vous êtes revenu de Soudan avec le gros diplôme. Vous n'êtes plus tenté par les affaires?
2: Voilà, je ne suis plus revenu aux affaires, mais j'ai été entre-temps envoyé à l'Institut culturel afro-arabe. C'était, c'était Nagoum. Il était ministre des Affaires étrangères et il a trouvé après le décès d'Abakar Abdelhamid que j'étais bien placé pour le remplacer. Malheureusement, j'ai failli connaître le sort de mon prédécesseur. J'ai eu une situation que je voudrais abréger en mettant toujours sur le dos du destin. Et je suis revenu plus tard à N'Djamena, où jusque-là, mon dossier traîne devant les juridictions. Bon, peu importe, ça c'est la parenthèse la plus mauvaise de ma vie, mais celle pour laquelle je remercie Dieu de m'avoir donné une orientation aussi. Donc quand moi je me trouvais à Bamako, sous le traumatisme et pratiquement la persécution que j'ai vécue de la part du gouvernement de M. Toumani Touré, j'ai eu l'occasion de faire mon stage d'avocat avec Maître Diko, qui Dieu ait son âme. Il était le premier président de la Cour suprême du Mali et il s'est converti au barreau. Donc c'est avec lui que j'ai eu à faire mon stage. Donc j'étais revenu au Tchad avec mon attestation de stage d'avocat. Alors je vais vous dire comment le destin s'est accompli. Quand j'ai voulu m'inscrire au barreau, le barreau avait rejeté mon dossier d'une manière assez complexe. Moi j'ai saisi le doyen. Et c'est un avocat qui n'a d'ailleurs rien à voir avec le barreau même, qui rejette ma demande d'inscription.
1: Pour quelle raison?
2: Aucune raison d'ailleurs. Parce qu'il prétend qu'il doit passer un stage, je ne sais pas pour quelle raison exactement, il avait rejeté ça. J'ai saisi la cour d'appel à l'époque pour excès de pouvoir, parce que l'acte par lequel on a rejeté mon inscription au barreau était inexistant. La personne n'avait pas qualité et il n'y avait pas de motif invoqué. Non.
1: C'était arbitraire.
2: C'était arbitraire. Non, c'était même une voie de fait. C'était une voie de fait exactement comme la voie de fait que j'avais eu à vivre au Mali. C'est une deuxième voie de fait que j'affrontais. Et la troisième, c'est celle-là qui suspend mon contrat sans très exactement me dire pourquoi on m'en va à la retraite de fils, sans me dire pour quelle raison. Alors, qu'est-ce qui s'est passé? Il s'est passé qu'après l'abus du barreau, j'avais saisi la cour qui avait rendu un verdict qui ne m'a jamais été signifié jusque-là. Tout ce que j'en sais, c'est qu'ils ont reçu ma requête en la forme et qu'au fond, ils l'ont rejetée. On ne m'a signifié aucun motif et l'arrêt lui-même ne m'a jamais été signifié. Et donc, je me suis converti. J'ai demandé à introduire mon dossier auprès de Maître Sangarbassa d'abord, qui devrait me recevoir dans son cabinet en tant qu'il était mon ancien chef et mon ancien professeur aussi. Mais les choses n'ont pas marché assez vite parce qu'il fallait qu'il restructure le cabinet et tout ça. C'était des difficultés d'ordre matériel. Mais sinon, il avait accepté mon dossier à son niveau. C'était sous le régime de l'ancien décret qui m'a abrogé par la loi 22. Je me suis adressé à Mamassal Kikim qui m'a reçu et j'ai passé un stage de 2 ans. Et là, c'est après même ma promotion au grade de professeur à Alexandrie. Parce que moi, j'ai passé à deux reprises le concours de l'agrégation CAMES. Et je me souviens avoir dit en 2005 que je n'ai pas été admis, mais je n'ai pas démérité. Ma sœur Kumbogali s'est moquée, mais en réalité, je lui ai démontré par la suite que je n'ai pas démérité. J'ai été agrégé au niveau de l'Égypte. Et c'était moi qui ai ouvert la porte aux Tchadiens qui se font actuellement évaluer et connaissent des promotions en Égypte.
1: Ils avaient passé les différents grades à l'université?
2: Tout à fait, tout à fait, tout à fait. Donc moi j'ai été agrégé professeur en 2011. Oui, et jusque-là mon dossier traîne dans les tiroirs, on n'a jamais voulu prendre le décret qui devrait me nommer. Bon, maintenant ça fait partie de mon passé. Je suis seulement un notaire maintenant, le reste ne m'intéresse pas.
1: Alors vous avez laissé tomber l'avocature pour être notaire?
2: Oui. Après mon stage, j'ai été nommé vice-doyen chargé de la recherche et de la coopération avant d'être nommé par intérim en attendant la confirmation de ma nomination au poste de doyen de la faculté. J'ai été doyen pendant une année entière, de 2014 à 2015. Et puis un jour, je vois à la télévision l'annonce de poste d'inspecteur général. Et ce sont mes enfants qui me disent, mais papa, pourquoi tu ne postules pas? Je dis, mais ça ne m'intéresse pas. Ils m'ont forcé à postuler. Je dis, mais vous voulez que je postule, je vais postuler.
1: C'est sur la proposition des enfants.
2: Ils ont fait pression pour moi. C'était à l'occasion d'une émission qui passait à la télé, tout simplement. Alors, j'ai dit, bon, puisque vous voulez, je vais le faire. Mais je vous dis que je ne veux pas. Je l'ai fait, j'ai déposé mon dossier. Quand je l'ai déposé, c'était le jour de la clôture. C'était le jour de la clôture. C'est pour cela que je vous parle du destin. Alors, je n'ai pas été retenu quand on a retenu Oumar Gadji et Mamassa Le Youssouf. Je leur ai dit, voilà, je vous ai dit que même si je postulais, je n'allais pas être retenu. Voilà, je n'ai pas été retenu. Et puis un jour, dans mon bureau de doyen, je reçois un coup de fil. C'était mon ami de classe, Yadjiba, qui m'appelait et me dit, Abazine, je voudrais vous parler, la dernière fois vous avez introduit un dossier pour le poste d'inspecteur général d'État. Ça n'a pas été retenu, mais c'est possible maintenant de vous recruter en tant qu'inspecteur d'État si ça ne vous gêne. Yadjiba me parlait, mais il ne savait pas que c'était moi. Il me dit, je te conseille d'accepter parce que de toutes les manières, ça fait la même chose. Il n'y a pas de grande différence. Tu vas avoir le grade de directeur général à la présidence et puis bon, tu vois, tu ne perds rien. Tu avais postulé pour l'autre, c'est pour cela qu'on a trouvé ton dossier assez ficelé. On sait bon, pourquoi tu ne postules pas. Et puis après, j'ai dit, mais Yadjiba, tu ne m'as pas reconnu. À Bazin, j'ai dit, mais je m'en doutais là, je pensais que c'était toi. Et puis bon, maintenant c'est bien, écoute, maintenant je vais te faire pression, il faut que tu acceptes. Et c'est comme ça que j'ai accepté. J'ai été nommé inspecteur d'État. Nous avons eu à travailler successivement avec Oumar Gadji, Salé Youssouf. Oumar Salé Youssouf est reparti au parquet, il y avait Mme Viviane qui était venue. C'était une bonne équipe hein, au début, c'était une équipe dynamique. Et puis après, il y avait Oumar Boukargana qui était venu. C'est ça, non? Il s'appelle Oumar Gana. Qui était venu en remplacement de Oumar Gadji. Lui, il est parti, Oumar, quand j'étais en évacuation sanitaire. C'était Sonessi Mahamat Ali qui était venu. On a continué toujours. J'étais chef du département du contentieux. Puis, il y a eu encore de nouveaux changements, des changements qui se sont succédés. Et puis, le dernier, c'était Nasr Waïdou. Et là, moi, j'étais un peu souffrant de maladie et tout ça. J'ai été remplacé pendant que je me trouvais en évacuation sanitaire. Alors quand j'ai été remplacé, le lendemain, quand j'étais arrivé, j'ai pris mon certificat de cessation de service que j'ai déposé à l'université parce que moi je suis toujours enseignant. Et c'est là que j'ai continué à attendre mes emplois de temps pour pouvoir continuer. On m'a confié un cours sur le droit parlementaire en arabe pour les arabophones et j'ai aussi enseigné à l'université Roi Faisal le même cours et donc j'ai arrêté avec l'université Roi Faisal quand j'ai repris mon poste de notaire.
1: Et vous avez fait combien d'années à l'IGE?
2: J'ai fait pratiquement d'octobre 2015 à juillet 2018, 3 ans.
1: Vous êtes un parfait bilingue?
2: Ah oui, je crois que je suis un bilingue. Bon, pourquoi je suis bilingue? Je suis bilingue parce que d'abord la langue arabe, c'est ma langue maternelle que je connais. Moi, je dis, je connais les liens étroits entre ce que les gens croient appeler l'arabe littéraire Et ce que moi je connais, qui est notre langue. Notre langue est parfaitement littéraire aussi. Et justement, j'ai cette double formation en français et en arabe, mais je suis francophone jusque dans la moelle. Hein. J'ai commencé toutes mes études, je les ai commencées d'abord en français.
1: Quand vous avez laissé le chemin de l'avocature, vous avez voulu être notaire, comment ou pourquoi?
2: Alors, moi, quand mon recours a été rejeté par la cour, je ne le regrette pas tellement. Je dis, bon, peut-être que ce n'est pas la voie que me voulait Dieu. Très sincèrement, ce que je pensais. Je dis, d'ailleurs, ce n'est peut-être pas dans mon intérêt, moi, d'être avocat. Je vais essayer de me rabattre dans le notariat. Comme ça que j'ai introduit mon dossier chez l'ambassade de Kikin, qui m'a retenu favorablement. Et j'ai eu à passer mes 2 années de stage avec lui.
1: De quelle année?
2: Entre 2010 à 2012.
1: Et quand vous êtes doyen à l'université de N'Djamena, vous avez formé assez d'étudiants qui sont devenus des cadres déjà. Aujourd'hui, vous connaissez certains d'entre eux?
2: J'en connais suffisamment. Ce n'est pas seulement à partir du décanat. Moi, j'ai commencé par enseigner à partir de 1998. J'ai fait 20 ans d'enseignement à l'université. Là, je peux vous citer l'actuel inspecteur général adjoint du ministère de la Justice. C'est un de mes produits. Quand j'ai été... Salé Youssouf.
1: Oui.
2: Non, mais je vais vous raconter une autre histoire. Quand je suis venu prêter serment en tant que notaire, mais ce jour, le procureur général avait fait ses réquisitions. Il les a pratiquement fait pour moi. Parce que c'était un de mes étudiants. Il m'avait vraiment émerveillé ce jour. Il m'a grandi en disant que c'est pour lui un honneur de recevoir le serment de celui qui l'a enseigné. Et il n'y avait pas que lui, il y avait d'autres dans la composition de la juridiction ce jour qui faisaient aussi partie de ceux que j'ai eu à former. J'en ai formé beaucoup parmi les avocats, parmi les notaires actuellement, parmi des magistrats, mais aussi d'autres fonctionnaires, d'autres cadres. Il me souvient un jour que je passais quelque part, quelqu'un m'a apostrophé, il m'a dit, mais vous m'avez oublié, mais moi je ne vous oublie pas, vous m'avez donné une très bonne formation, je suis telle personne, vous m'avez enseigné à la faculté de droit. Oui, mais à chaque fois quand je me déplace quelque part dans l'administration, je trouve quelqu'un qui me saisit par les épaules pour me dire, vous étiez mon enseignant. Y compris l'actuel chef de département du contentieux à l'IGE, M. Abo, qui était aussi un de mes étudiants. Je n'ai pas seulement enseigné à l'université, j'ai aussi enseigné à l'ENAM. Oui.
1: Alors, vous n'avez pas tenté d'entrer un peu dans la vie politique?
2: Très sincèrement, j'ai opté pour être apolitique. La politique ne me plaît pas.
1: Et pourquoi? Les juristes...
2: Je n'aime pas la politique. Non, je n'aime pas la politique parce que la politique en Afrique, et même partout ailleurs d'ailleurs, n'est pas une bonne chose. Parce qu'il s'agit de diriger les hommes. Et les hommes, ce n'est pas facile de les diriger. Ce n'est pas une fuite. Non, ce n'est pas une fuite.
1: Oui, mais les règles, les lois, vous les avez maîtrisées.
2: Oui, mais les lois, ce n'est pas parce qu'on a des lois qu'on fait de la politique. La personne qui maîtrise les lois ne doit pas être dans la politique en principe. Il doit être à l'extérieur pour voir ce que fait la politique et dire que ce qu'elle fait n'est pas bon. Et là encore, c'est très malaisé en Afrique. Parce que quand vous prenez une position sur quelque chose, ce n'est pas la position que vous prenez qu'on étudie. Et on étudie par rapport à qui vous l'avez prise et puis on vous taxe de ceci ou de cela. Moi, actuellement, je souffre des deux choses. Quand je prends position sur certaines questions, on dit je suis de l'opposition. Quand je fais ceci, on dit je suis du pouvoir. Je ne suis ni de l'opposition ni du pouvoir. Je suis moi, je suis ce que je suis et ça s'arrête là. Bon, et puis la politique, en fin de compte, en Afrique, vous savez que chez nous, nous avons des valeurs au Tchad. Moi, je ne considère pas le Tchad comme un fruit du colonisateur. Le Tchad, c'est le fruit de nos anciens empires. Nous avons l'empire du Kanem, l'empire du Bagrémi, l'empire du Wataï. C'est eux qui ont formé la nation tchadienne. Et cette nation tchadienne-là, elle est liée par des liens très solides. Elle a des liens très solides. Que quand en 1979, on avait tenté de nous faire le jeu du Rwanda et fractionner le Tchad, j'ai dit que la France avait tenté de faire quelque chose qu'elle ne comprenait pas. Mais elle n'a pas réussi à trouver la vertèbre à partir de quoi couper le Tchad. Parce que ces anciens empires qui sont le Bagrémi, le Kanem et le Wadaï, c'est eux qui soudent le Tchad actuellement. Parce qu'actuellement, les gens pensent que le Tchad est une union nord-sud. C'est pas vrai. Il n'y a jamais eu du Tchad nord-sud. Le Tchad, c'est une jonction est-ouest. Le Wadaï qui s'étend jusqu'à l'intérieur de la RCA actuelle. Et vous avez le Bagrémi qui s'étendait jusqu'à l'intérieur du Cameroun et le Kanem aussi. Et donc, les populations que vous trouvez du l'actuel territoire tchadien, ce sont des populations dont les liens ont été cimentés
4: avant
2: la colonisation. Si bien que le père Jean-Claude Zeltner, qui est un des meilleurs connaisseurs du Tchad, a dit que le Tchad actuel n'est pas né de l'arbitraire, mais qu'il a été taillé dans le vaste empire du sultan Youssouf Diouaday, parce que sous son règne, le Bagrimi et le Kanem étaient passés sous sa dépendance. Donc vous voyez un peu, vous prenez un peu le Tchad, vous allez trouver des ethnies qui vous paraissent un peu différentes et qui sont très soudées. Vu que notre problème au Tchad, c'est que nous n'avons pas fait de recherches sur notre vraie nature. Donc vous prenez les populations du Mayen-Chari, en grande partie vous les trouvez être des populations de l'Enedi. Ça peut vous paraître extraordinaire. Mais même le nom Sara est un nom de l'Enedi. Moi, à l'époque, je pensais que Sarakaba, c'était un nom de la colonisation. Dans l'histoire qu'on avait extrapolée, on avait parlé de Mabekaba en religion. C'est pas vrai, c'est pas Mabekaba. Ce sont les Sara de Kaba. Kaba, c'est une région, c'est une localité dans une montagne quelque part dans le Biltine. Ce sont les Sara de Kaba. Et ils s'opposent au Kabga. Il y a Kaba et Kabga. J'ai découvert ces deux entités, c'est quand même extraordinaire par hasard. C'est toujours le hasard, mais il n'y a pas de hasard. Voilà. Je l'ai découvert parce qu'il y avait un conflit quelque part entre des gens qui avaient un problème de réparation civile et qui avaient eu un garant. Et le garant, c'était lui qui m'a fait découvrir que Kaba, c'est le nom d'une composante. Il dit, mais pourquoi vous me dérangez, moi? Il leur a dit comme ça. Toi, tu es Kaba et l'autre est Kabga. J'ai dit, Kaba? Il me dit, oui, Kaba. Il dit, mais ils sont deux, non? Il y a Kaba et Kabga. J'ai dit, ah bon, c'est comme ça? Il existe des Kaba, il me dit il y a des Kaba, il prononçait Kaba. Donc ce n'est pas Mabé Kaba qui doit avoir donné le nom Sarakaba. Non, non, c'est des Sarabes qui sont des Kaba. J'ai fait le lien quand je me suis interrogé pourquoi les Démés sont venus à la rescousse des Sarabes quand ils ont été vaincus par les Daïs. Parce que ce sont les Démés qui sont venus à la rescousse des Sarabes, sont allés vers leurs parents les Daïs, enfin, les Démés, pour les appeler au secours. Et c'est les Démés qui sont venus au secours des Sarabes pour vaincre les Daïs. Alors comment, quel est le lien entre les Sarabes et les Démés? Je comprends maintenant quelle est la relation étroite entre les Sara et les Démé. Et tous descendent d'une seule localité, ils descendent de l'Enedi. Mon frère, le défunt Zakaria Fadoul, m'a parlé justement de cet endroit qu'on appelle le Sara Tchadou. Et c'est peut-être ça qui a donné le nom Tchad même. Le nom Tchadou ne vient pas du lac Tchad, il vient de Sara Tchadou. Parce que l'argent qui se trouvait dans les lieux, il n'a pas gouverné le lac Tchad. Comment il a donné le nom Tchad? Tchad vient du langage des gens de l'Enedi et ça vient justement de ce Sara Tchadou. Tchadou. Tchadou. Ce doit être ça.
1: Alors, professeur et maître, je ne sais pas si vous
2: les
1: deux, voilà. Professeur Mohamed Saïd Abazine, vous êtes notre invité ce soir dans l'émission Un nom, un parcours. Alors, parlons un peu de votre éducation familiale.
2: Moi et Ali Abderrahmane Hakkar, dans quelle éducation vous allez nous mettre? Nous sommes des scandales tribaux. On appartient à tout le monde. Moi, j'appartiens à tout le monde. J'ai eu une éducation plurielle. Une éducation plurielle parce que j'ai vécu au sein de communautés. Prenez un peu les... Vous êtes aussi de Kiabé. Vous connaissez comment les gens éduquent les gens. C'est la même éducation que vous trouvez partout. Les enfants appartiennent à tout le monde. Nous sommes éduqués par tous ceux qui sont autour de nous. Nous sommes les fils de tout le monde. Même si nous sommes rattachés à des parents qui sont les mêmes. Puis, il y a l'école. À l'école... Les anciens maîtres qui nous ont enseignés, ils nous donnaient leur propre éducation, l'éducation qu'ils donnaient à leurs enfants. Moi, vous trouvez dans mon éducation une éducation Baye, une éducation Sara, une Sarakaba, une éducation Nena, une éducation Deme, une éducation Tie. Toutes ces éducations-là, Ngama, tout ça, je l'ai. C'est ça qui fait l'ensemble de mon éducation. Et suis aussi dans mon éducation Salama, une éducation de Wadai, une éducation de Bilala, une éducation de Kuka. Tout ce monde-là, j'ai reçu de l'éducation qui est la leur. Et il y a aussi l'enseignement de l'islam. Il y a l'islam. Et l'islam, chez moi, ne s'arrête pas à ce que vous appelez aujourd'hui l'islam. Ça touche aussi la chrétienté. J'ai une forte éducation chrétienne, j'ai une forte éducation juive, tout ça. Je crois que c'est tout cet ensemble-là qui fait la personne que vous avez devant vous aujourd'hui. Je ne suis pas arrêté à une seule éducation, je me suis étendu à d'autres éducations. Et j'ai ratissé très large.
1: Mais certaines personnes vous trouvent très radical en religion.
2: Mais ça fait quoi d'être radical en religion? Le mal, c'est d'être pervers. C'est pas d'être radical. Être radical, c'est quoi? Quand vous voyez la raison et que vous suivez la raison, quand vous trouvez que ça c'est juste et que vous faut suivre ce qui est juste, c'est pas ça la radicalité. D'abord, je suis pas radical. Tous ceux qui me connaissent de près ne disent pas que je suis radical. Je vais vous raconter une histoire. J'ai été président du centre de Kiabé, mais j'ai été le chef de l'émission quand nous allions à Sar. J'ai laissé mes salas à Kumbra. et Adem Issak à Assar et j'ai continué à Kiabi. Quand j'étais revenu à N'Djamena pour la deuxième session, le président du jury a dit qu'il va prendre maintenant la mission. Adem Issak a dit non, mais la mission ne peut pas être confiée à quelqu'un d'autre. C'est à Bazir qu'il faut la confier. Parce que de toutes les manières, personne ne peut conduire cette mission comme lui. Moi-même, je me suis trouvé étranger au moyen charri, c'est lui qui est le vrai moyen charri. Il n'a pas trouvé, il m'a dit une fois. Il m'a dit, mais à Bazin, de loin, on te prend pour un radical, mais là, de près, tu es complètement différent. J'ai dit, non, il faut éviter de juger les gens. Il faut les approcher. Parce que moi, actuellement, comme je vous l'ai dit tout à l'heure, il y a des gens qui pensent que je suis de l'opposition. Et d'autres pensent que je suis du pouvoir. Non, que c'est comme si c'était moi qui rédigeais certaines choses pour le compte du président de la République. Non, c'est pas ça. Non, je suis citoyen tchadien, j'appartiens à tout ce monde-là.
1: Vous avez un principe.
2: Oui, un principe. C'est-à-dire qu'aujourd'hui, moi, si vous descendez, vous allez trouver des gens qui vous diront que je suis Kalembou, d'autres qui vous diront que je suis Kourad, il y en a qui vous diront que je suis Zorava. Je dis oui à chaque fois qu'on me dit que je suis de telle ou telle composante. Je dis oui. Après tout, je suis tchadien, non, je leur appartiens tous. Non. Il faudrait quand même se dire que le tchadien doit, l'éducation que nous avons eue de nos pères, c'est d'appartenir à tous ceux qui sont autour de nous. Nous appartenons à tout le monde. Qu'est-ce que ça nous coûte d'avoir un frère qui est d'une autre composante? Ça ne fait que nous enrichir dans ce que nous sommes. Un frère, c'est quoi? Un frère, c'est pas celui que ta mère a enfanté. Un frère, c'est celui que la vie en commun, vos amis en contact, avec qui vous avez partagé bien des choses. Nous avons partagé des choses avec, disons, avec des amis d'enfance. J'ai été éclaireur, avec lesquels nous avons partagé des repas ensemble. Nous sommes allés dans les maisons des uns et des autres manger sur la mère de celui-ci, la mère de celui-là. Et ça fait quoi, donc, d'appartenir à ceux avec qui nous avons vécu? Aujourd'hui, moi, quand vous allez dans certains milieux, vous dites aisément que je suis Sarakama. Et moi, je dis, oui, je suis Sarakama.
1: Vos forces et faiblesses?
2: Force, je n'en sais pas. Mais faiblesse, c'est une question particulièrement difficile. Ma force, c'est l'amour. C'est l'amour du prochain. Moi, j'aime mon prochain. Qui que soit. D'ailleurs, j'aime même ceux qui me font du mal, parce que j'ai dit... Non, parce que je vous ai parlé du destin tout à l'heure, non? Ceux qui ont voulu à chaque fois me faire du mal, ils m'ont toujours aidé. Ils m'ont toujours aidé à suivre un destin que Dieu m'a fixé. Donc je dis que c'est pas eux qui les faisaient, c'est Dieu qui les faisait faire, puisque le destin, moi, je peux pas lui échapper. Alors si je peux pas échapper au destin, je dis que ceux qui m'ont aidé à aller vers là où je dois être, je ne peux que les remercier. Maintenant, là où je suis, qu'est-ce que je dois faire? Ça veut dire aujourd'hui, en tant que matin, qu'est-ce que je dois faire? C'est ça ce qui est important. Pas le fait que les autres ont, par leur turpitude, par leur mauvais comportement, fait ceci ou cela, pour que j'aboutisse à la profession de notaire. C'est pas ça. Maintenant, est-ce que je suis notaire, je suis enseignant, je suis cela, je suis ceci? Là n'est pas la raison principale. La raison principale, c'est là où je me trouve, qu'est-ce que je fais? Et je dois le faire avec tout le sérieux que je dois avoir. Et c'est à partir de ces comportements que certains gens trouvent que je suis un peu radical. Je ne pense pas être radical. Tout ce que je sais, et c'est aussi ma force, c'est que je n'aime pas l'injustice. Je ne l'aime pas. Et quand il y a la droiture, je la préfère aux désordres. Voilà. Maintenant, mon défaut. Je ne sais pas si quelqu'un peut dire qu'il est sans défaut. Le défaut, je l'ai, je suis pécheur. Ce n'est pas un mal que d'avoir un défaut. Mais comment gérer son défaut, c'est là le vrai problème. Le vrai problème, c'est comment gérer son défaut. J'ai eu une fois, en tant que responsable quelque part, à gérer des dossiers des gens qui m'ont fait du tort. Et là, j'ai dit, mon devoir m'a dit, c'est pas parce qu'ils m'ont fait du tort que je dois aussi ne pas traiter leur dossier avec sérieux, je l'ai traité avec tout le sérieux que je peux faire.
1: Donc, pas rancunier.
2: Non. La rancune, le tribalisme, le racisme, tout ça, ce sont des à mon sens, hein, à mon sens, c'est une sorte de déficience culturelle. Vous prenez l'autre. Cette maison dans laquelle on se trouve, elle est rectangulaire. Vous n'allez pas l'imaginer ronde. Il faut l'accepter rectangulaire. Il faudrait aussi accepter l'autre tel qu'il est. Pas forcément tel que vous le voulez. Ce n'est pas sa faute à lui d'être ce qu'il est. Ce sera à votre faute à vous, de vouloir le transformer en autre chose que ce qu'il est naturellement. Parce qu'il y a des choses qui sont caractérielles. Comment vous allez faire pour changer le caractère des gens? Comment vous allez faire pour que la pluie ne tombe pas en saison de pluie? Elle va tomber, la pluie. Il faut accepter la pluie, mais chercher à se protéger de la pluie. Chercher à se couvrir des moustiques pour que le palu ne vous terrasse pas. Alors, Ce que nous faisons nous-mêmes, qui fait notre force, c'est la prise de conscience de ce que nous faisons et le bien que nous devrions faire. Le bien que nous devrions faire. Faire le bien ne nuit pas. Ce qu'il faut éviter, c'est toujours faire le tort. Et Dieu merci, je ne pense pas avoir fait du tort à quelqu'un. Si vraiment je l'avais fait, c'est que c'est une erreur dont je ne me suis pas aperçu. Lui, il le sait, moi, je ne le sais pas, certainement.
1: Alors, vous êtes aujourd'hui dans votre propre cabinet, vous avez des projets?
2: Mon projet, c'est que je vais d'abord assurer la mission qui est la mienne. Mon projet s'arrête là, à ma fonction de notaire, parce que c'est ça la finalité de ma vie professionnelle. Je ne cherche pas à...

0: clients au cabinet et même les clients qui viennent chez moi, je les forme. Ce que je fais moi ici, c'est de demander à mes clients d'être le plus citoyen possible. C'est-à-dire que recommander à la personne d'être en règle vis-à-vis de ses droits, vis-à-vis de l'État, vis-à-vis de son prochain, tout ça. Quand je reçois des gens à qui je rédige un acte, je leur donne des conseils par rapport à l'exécution de cet acte et par rapport à leur devoir, aller faire enregistrer leur acte, payer les frais de l'État, pour être sûr. Parce que moi, je pense que quelqu'un, quand il est en règle vis-à-vis de l'État, il vit en prince. C'est comme quelqu'un qui circule avec son véhicule et qui voit la police faire le contrôle.
1: Il est libre.
0: Il est libre, oui. Il lui présente ses pièces, il est libre. Le policier se met au garde-à-vous devant lui, il s'en va. Je l'ai fait, je ne circule jamais avec un véhicule sans pièces. Je suis toujours à jour par rapport à ce que je dois faire. Ça ne veut pas dire que je ne peux pas commettre des torts, mais j'en connais. J'en commets et je rectifie au fur et à mesure.
2: Vous vous rappelez de certains événements que vous ont marqué positivement, négativement?
0: Bon. Les événements qui m'ont marqué négativement, je vous dis tout à l'heure, tout ce qui est négatif, j'ai essayé de le positiver parce que je dis, celui qui te fait du tort, il ne le fait pas de lui-même, il le fait dans le cadre du destin qui est le vôtre. Donc c'est pas quelqu'un qui fait du tort à quelqu'un. C'est le destin qui vous oriente par ce fait-là vers quelque chose. Par exemple, en allant quelque part, une épine vous pique... quelque part vous empêche d'aller dans une direction ou une autre direction, vous rencontrez quelque chose de bon. Ce que vous rencontrez, c'est grâce à l'épine qui vous a piqué. Voilà, bon, il y a eu de... Dans la vie, il y a eu de bonnes choses, il y a eu de mauvaises choses, mais en prenant du recul, je trouve que tout ce qui a été fait de mauvais pouvait être même plus bon que ce qui a été fait de bon. Maintenant, je dis que tous ceux que j'ai eu à côtoyer, qui m'ont enseigné, qui m'ont formé, tout ça, j'en ai gardé seulement de bons souvenirs. J'ai eu des maîtres qui m'ont corrigé, qui m'ont fait des choses. J'ai eu des parents qui m'ont traité un peu de manière qui ne s'y est pas un parent. Mais en fin de compte, j'ai dit non, c'est quelque chose qui est comme ça. Donc je ne pense pas qu'il y a des choses positives et négatives dans la vie. Tout est dans la vie positif.
2: Maître Mohamed Saïd Abazen a une passion pour quelque chose?
0: Ma passion actuellement, c'est... Moi, je lis particulièrement le Coran, je lis la Bible... J'ai fait des ouvrages. Là, actuellement, je viens de finir un ouvrage sur le notariat, l'aide-mémoire du notariat. Je suis en train de mettre en chantier le manuel du notaire. J'ai un ouvrage sur le droit successoral que je suis en train de rééditer, un autre sur le Wadaï qui va justement parler du Tchad un peu plus en profondeur. Donc, il y a des choses. Je suis pris dans l'enseignement, mais je vais être un artisan de ce qui peut aider à l'enseignement, à l'édification de la jeunesse dans leur formation, dans leur vie professionnelle. En tout cas, dans ce qui pourrait concourir à l'amour qu'ils peuvent avoir pour le pays, pour le Tchad. Parce que le Tchad, c'est notre pays, c'est nos parents, c'est nos enfants, c'est nos amis, c'est tout ce monde-là. Il faut pouvoir l'aimer et s'aimer entre soi, entre nous tous. C'est tout ce que...
2: Vous avez de goûts particuliers?
0: Par exemple?
2: Il y a des choses que vous pouvez aimer, il y a des choses que vous ne pouvez pas aimer, peut-être manger.
0: Bon, quand quelque chose est bien préparé, ça se mange bien. Ça dépend de la façon dont il a été cuisiné. Prenez un peu le poisson. Le poisson, il sent mauvais, moi. Et puis le kawal, qui est cette algue-là, ça peut sentir mauvais, mais quand c'est bien cuisiné, ça se mange bien. Non, je pense que c'est pas... Le goût n'est pas tellement le produit que nous consommons, mais l'environnement dans lequel on se tient pour le consommer. Un jour, j'étais avec Baniara et un autre frère, là, on était à la maison. Ma soeur était venue par hasard et elle nous a fait la sauce longue. Et ce jour, on a passé une très bonne journée. Donc, on avait bien mangé.
2: Alors, vous avez tout à l'heure dit que vous n'aimez pas l'injustice. Vous avez peut-être des choses que vous n'aimez pas vivre dans la vie, ce que vous rejetez catégoriquement.
0: Bon, l'injustice, même ceux qui commettent l'injustice, en réalité, ils n'aiment pas l'injustice parce qu'ils ne se font jamais injustice à eux-mêmes. Et le prophète Mohammed disait justement, vous ne serez jamais croyant tant que vous n'auriez pas aimé pour votre prochain ce que vous aimez pour vous-même. Vous vous trouvez aussi dans les enseignements du Christ, si vous faites du bien à ceux que vous aimez, quel mérite vous reconnaîtra-t-on? Si vous aimez ceux qui vous aiment, quel mérite vous reconnaîtra-t-on? Ça, c'est le cadre dans lequel devrait se situer la personne. Maintenant, par rapport à... Ce que je n'aime pas, c'est l'injustice. Je ne l'aime pas pour moi-même et je n'aime pas la commettre pour quelqu'un d'autre.
2: Professeur Mohamed Saïd Abazen, vous êtes notre invité. Nous sommes en train de tendre vers la fin de notre entretien. De quel Tchad rêvez-vous?

0: Oh, le Tchad, moi j'ai vécu un peu tout le Tchad, hein, parce que je suis né d'une période où le Tchad sortait à peine de la colonisation. Moi j'étais conçu dans la colonisation, en tant que communauté. Le Tchad, quand moi j'étais né, était déjà dans la fièvre politique, ce que j'appelle la fièvre politique, parce qu'en 1963, trois ans après ma naissance, même deux ans et demi seulement après ma naissance, il y a eu des troubles qui ont rendu le Tchad, et qui continuent d'endé jusqu'à aujourd'hui d'ailleurs. Ça, c'est quelque chose qui marque profondément. C'était quelque chose qui a été fait à partir du jugement approximatif. Parce que Tombalbaï, quand vous prenez un peu Tombalbaï n'était pas un anti-musulman, comme on le croit, il est ce qu'il était. Il a peut-être commis du tort, mais si les gens du Frolina connaissaient très bien Tombalbaï, ils n'allaient pas se révolter contre lui. Et Tombalbaï lui-même, s'il connaissait ces gens qui sont révoltés contre lui, n'allait pas poursuivre la répression. Donc il y a eu cette situation malencontreuse où les pays africains étaient confrontés à des situations qu'ils ne maîtrisaient pas. D'abord, l'État était naissant, les moyens étaient très limités et l'espace était étendu. Prenez un pays comme le Tchad. Aujourd'hui, quand les gens font une comparaison entre le Tchad et le Rwanda, ils trouvent que ce n'est pas normal. Parce que le Rwanda, ça ne représente même pas une préfecture à l'intérieur du Tchad.
1: Un petit pays.
0: Un tout petit pays, vous allez aujourd'hui dans des petits villages, vous trouvez des gens qui vivent ensemble de manière très harmonieuse. C'est quand les Tchadiens se trouvent dans le grand ensemble qu'ils ont des problèmes. C'est-à-dire que si vous venez à N'Djamena, vous avez des problèmes de la vie de N'Djamena. Et ça, c'est le problème de la vie en commun. Alors moi, j'ai vécu ce Tchad qui sortait à peine de la colonisation. Et j'ai passé mon enfance dans un Tchad qui était, en sortant de la colonisation, il avait une administration plus ou moins stable, qui fonctionnait suivant des normes. Puis il y a eu le coup d'État. Donc le coup d'État de 1975, qui a donné au Tchad une autre image. Et là, je loue la mémoire du général Maloum, qui a cherché partout les moyens à faire du Tchad un havre de paix. Il voulait absolument la réconciliation nationale. C'est sa persistance sur la recherche d'une réconciliation nationale qui a été la cause de sa chute, en réalité. En tant qu'ancien officier, et les officiers ont leurs paramètres de raisonnement, il a voulu voir qu'est-ce qu'il faut faire. Puis le Tchad est venu après les années 80, les années de turbulence. Il était ressorti. Il est ressorti un peu. Le Tchad renaissait pratiquement en 1982. Et puis après 1982, il y a eu les événements de 1990 aussi avec toujours des malentendus, des quiproquos, des choses qui ne se comprenaient pas, on ne s'assuyait pas. On faisait beaucoup plus parler le cœur que l'esprit, en fait, c'est ça ce qui nous a amené à faire certaines choses. Et puis, depuis que nous avons repris avec le multipartisme, il y a ces querelles, ces rejets, ces incompréhensions parfois que nous entretenons nous-mêmes. Hein, parce que pourquoi ne pas penser au Tchad avant de penser à ce que nous sommes? Ça, ce sont des choses que nous avons. Donc, ma vision du Tchad, c'est que je pense que la jeunesse qui va venir après va découvrir les fautes des uns et des autres et va rectifier beaucoup de choses. J'espère qu'elle rectifiera. Et d'ailleurs, dans la plupart de mes productions scientifiques, ce que je cherche à faire comprendre, c'est ça. Comment s'aimer, comment aimer l'autre, comment le comprendre. J'étais avec le père Coudray qui maintenant va à la retraite et mon frère David Douté. Nous sommes sur la base du dialogue interreligieux. Actuellement, ce qui se passe, c'est nous qui avons posé, c'est moi et le père Coudray qui avons posé ces choses-là au début, en donnant des cours au niveau du CTAP sur l'islam, sur le christianisme. Par la suite, il y avait Sir Géraldine Grigato et moi-même. Nous avons eu à travailler sur ces domaines-là, de manière à ce que les gens puissent se connaître. Que les musulmans doivent connaître l'islam, d'où vient l'islam. Il y a beaucoup de gens qui disent aujourd'hui que l'islam, la chrétienté, le judaïsme sont des religions venues de l'extérieur. Quel extérieur? Il y en a qui ne savent pas que le christianisme est d'abord une religion africaine. Parce que la première église a été fondée par Marc à Alexandrie. Et la deuxième a été fondée par Matthieu. Ce sont les deux apôtres qui ont fondé des églises. Alors qu'est-ce qui est extra-africain? Le judaïsme. Mais Moïse était un prophète africain. La Torah est africaine. Aujourd'hui, quand vous prenez certaines traditions du sud du Tchad, ce sont des traditions que vous trouvez en grande partie dans l'Ancien Testament. Prenez le Livira, par exemple. Vous prenez le principe comme quoi celui qui entre dans ton champ, si tu le trouves en train de manger, ne le chasse pas. Qu'est-ce qu'elle dit la Bible? Elle dit, tu n'empêcheras pas quelqu'un d'entrer dans ta vigne pour manger. tu n'en empêcheras d'en emporter. Alors, d'où vient ça? C'est des coïncidences? C'est pas des coïncidences? L'Ancien Testament, c'est notre ouvrage, c'est l'Afrique. C'est l'Afrique. Nos populations, elles descendent de la vallée du Nil. Elles ne sont pas sorties du Néant. Elles viennent de la vallée du Nil. Moi, j'ai découvert un peu curieusement que c'est au Tchad que nous avons conservé deux noms historiques d'empires arabes. Les Arabes ont conservé le nom Kinda. Toi, tu le connais, Kinda. Kinda, qui est actuellement un canton au niveau de Boltoboy. C'était un ancien royaume du Yémen, Kinda, qui a donné la tribu des Kindi, qu'on trouve au Yémen, qu'on trouve en Irak, qu'on trouve en Palestine, qu'on trouve en Égypte, au Tchad et au Nigeria. Le Kindi, ça vient de Kinda, qui est un empire. Et Kinda n'a de sens qu'en Dundjo, ce qui est extraordinaire. Voilà.
1: Merci. Merci, vous nous avez beaucoup donné des enseignements. Je pense que beaucoup ont tiré profit. Merci donc, professeur Maître Mohamed Saïd Ambazène Saïd, aujourd'hui notaire, enseignant à l'université pendant une vingtaine d'années. Merci donc d'avoir accepté notre invitation. Merci à Zoutan et d'abord Martin, moi c'est Paris Botalo. Je vous donne rendez-vous la semaine prochaine.
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1: 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Yassine Ibn Amat.
2: Mesdames et messieurs, bonsoir. Bienvenue au Tchad actualité dernière, dont voici la teneur. La campagne électorale pour les législatives et sénatoriales partielles dans le département des Haras al-Bihar et la province du Chari-Baguirmi est lancée depuis hier. Souvent, durant cette période, certains candidats foulent au pied les dispositions des textes encadrant les élections. Vouloubé Passiri rappelle.
3: La campagne électorale bat son plein et avec elle, une question cruciale se pose. Les candidats respectent-ils le code électoral? Ce cadre juridique, souvent méconnu du grand public, constitue le socle même d'une élection équitable et transparente. Le code électoral et les décisions de la Hama imposent des règles précises qui s'appliquent dès le début de la campagne. Pendant toute la période électorale, par exemple, les candidats ne peuvent afficher leurs panneaux que sur les emplacements autorisés. Une des violations les plus courantes est l'affichage des symboles ou tout autre objet dans des endroits non autorisés, tels que les mosquées, églises, écoles et autres édifices publics. Le non-respect du code électoral peut entraîner des sanctions graves allant de l'amende à l'annulation de l'élection. Selon les dispositions des textes du Conseil constitutionnel, la publication des sondages est également interdite la veille du jour du vote jusqu'à la clôture du dernier bureau de vote. Le respect du code électoral n'est pas une simple formalité administrative. Il permet de garantir l'égalité entre les candidats et d'assurer que chaque électeur puisse se déterminer en toute connaissance des causes sans être influencé par des pratiques illégales ou déloyales. Bref, dans une démocratie saine, le respect des règles est aussi important que le résultat du scrutin. Le code électoral n'est pas un obstacle à la liberté de campagne, mais un garde-fou essentiel pour protéger l'intégrité du processus démocratique. Les électeurs ont le droit d'exiger de leurs candidats non seulement des propositions ambitieuses, mais aussi un comportement irréprochable dans le respect de la loi.
2: Merci, vous revenez pas Siri. Le vice-premier ministre en charge de l'administration du territoire, Liman Mahamat, séjourne à Bangor dans la province du Mayo-Kébi-Est. Il a dirigé une rencontre avec les autorités locales. Sylviane Remadji-Madingar nous en dit plus.
4: La délégation conduite par le vice-premier ministre chargé de l'administration du territoire et de la décentralisation, Liman Mahamat, a été officiellement accueillie par le délégué général du gouvernement auprès de la province du Mayo-Kébi-Est, Gokouni Sidimi, et ses proches collaborateurs à l'entrée de la ville de Bangor. Gokouni Sidimi a dressé un état des lieux sans détour des défis sécuritaires à relever. Il a indiqué que la province, historiquement connue pour sa stabilité, traverse actuellement une période sensible. Dans son message livré aux participants et à la population, le vice-premier ministre chargé de l'administration du territoire et de la décentralisation, Liman Mahamat, a d'abord transmis les vœux de condoléances de son excellence, le maréchal Mahamat Idriss Déby Itno, aux familles des victimes, avant d'annoncer un ensemble de directives strictes.
5: Nous sommes au cœur de notre pays une seule nation. Aucune différence ethnique, communautaire, culturelle ou sociale ne doit nous conduire à la haine, à la violence ou à la division. Ce qui nous unit est infiniment plus fort que ce qui peut mentalement nous opposer. Le temps est venu de faire taire les discours de haine, les appels à la vengeance et toutes les manipulations qui alimente les tensions.
4: Liman Mahamat a instruit les responsables administratifs à adopter une politique de dialogue anticipé dans toutes les sous-préfectures et les quatre départements afin de renforcer la communication avec les leaders communautaires et les autorités traditionnelles pour régler les différends avant qu'ils ne dégénèrent. Il a souligné l'importance du professionnalisme et de la discipline lors des opérations de maintien de l'ordre, précisant que le gouvernement a relevé certains dépassements individuels qui ne resteront pas impunis. Bangor, Sylviane Remadji-Madingar, Radio Tchad.
2: Dans le cadre de la journée mondiale sans tabac, célébrée ce 31 mai, le ministère de la Santé publique et de la Prévention et l'Organisation mondiale de la Santé ont conjointement organisé une journée de sensibilisation à l'attention des élèves de l'établissement scolaire La Bonne Espérance de Gassi. C'est dans la commune du 7e arrondissement. Djenabou Adamou nous en dit plus.
0: Le tabac constitue un sérieux problème de santé publique au Tchad. C'est dans cette optique que chaque 31 mai de l'année, le monde célèbre cette journée mondiale sans tabac. Une journée qui vise à sensibiliser et à conscientiser la population sur la lutte anti-tabac. C'est dans ce sens que cette journée de sensibilisation est organisée à l'endroit des élèves de cet établissement. À cette occasion, la coordinatrice nationale du programme de lutte contre le tabac, l'alcool et les drogues. Docteur Nenou Djimbayro a souligné que l'édition 2026 a pour thème démasquer la traite, lutter contre la dépendance à la nicotine et au tabac. Par ailleurs, elle a salué le soutien des partenaires. À travers cette journée, le ministère de la Santé publique et de la Prévention et ses partenaires, notamment l'Organisation mondiale de la santé, cherche à réduire les risques du tabac au Tchad. Ceci pour préserver la santé des consommateurs.
2: Santé toujours a eu une rencontre d'échange sur le mode de contamination de la poliomyélite a été organisée au siège de l'Entente des Églises et Missions évangéliques au Tchad. La rencontre a regroupé les points focaux du ministère de la Santé publique et les fidèles de cette congrégation. Quant à Eric Djimadoumbaye.
6: La poliomyélite sévit et continue par handicaper les enfants à vie et pour l'éradiquer à tout prix, le ministère en charge de la santé publique se réinvente chaque jour pour parer à cette maladie. C'est ainsi qu'en prélude à la campagne nationale de vaccination contre la polio, couplée à la supplémentation en vitamine A et au déparasitage à l'albendazole du 5 au 7 juin 2026, le ministère en charge de la santé publique voudrait passer par les hommes de Dieu, ses leaders spirituels les plus écoutés par les fidèles en vue de passer le message. Lequel message axé sur la nécessité de vacciner tous les enfants de moins de 5 ans. À retenir de ce message relayé par le point focal du ministère en charge de la santé publique Ngadoua Siria, qu'il faut une mobilisation de tous pour mettre à l'abri les enfants, car cette maladie, dit-il, handicape à vie. Pour le secrétaire général de l'EMED, l'entente des églises des missions évangéliques au Tchad, Dr Tao Élisée, son institution promet d'accompagner les autorités sanitaires.
7: La question de santé, l'Église essaye de faire ce qu'elle peut. Donc, à travers les 8 dénominations membres de l'entente des Églises et Missions évangéliques au Tchad, mais aussi les organisations para-ecclésiastiques comme l'Union des jeunes chrétiens, l'Organisation des femmes chrétiennes de l'entente, etc., nous avons trouvé important de pouvoir passer ce moment ensemble.
6: Dans un slogan « Papa et maman, ma santé n'a pas de prix », les autorités sanitaires appellent chaque parent à vacciner ses progénitures. Car, disent-ils, le vaccin est sain et sans risque.
2: Dans la province du Wadaï, précisément, le personnel du CHI d'Abéché est débordé par le nombre de patients. L'hôpital accueille à lui seul les patients de la ville et ceux des provinces environnantes. Suivez ce reportage réalisé par l'équipe de l'ONOM Abéché et c'est avec Habib Ahmed Adam.
8: Face à une croissance démographique et une demande de soins en constante augmentation, les infrastructures sanitaires d'Abéché peinent à répondre aux besoins des populations locales et des provinces voisines. Sur le plan sanitaire, Abéché ne dispose actuellement que d'une seule grande structure publique de référence qui est le centre hospitalier et universitaire d'Abéché. Cet établissement accueille non seulement des patients de la province du Wadaï, mais également ceux des provinces du nord-est du pays ainsi que des réfugiés installés dans la province. Une pression considérable sur les capacités d'accueil de l'hôpital, comme l'explique son directeur, Ousmane Ismail Harim.
9: L'hôpital est construit en 1974 pour 40 000 habitants de la ville d'Abéché et ses environs. Ces derniers temps, la population a augmenté de façon exponentielle. Notre hôpital dispose de 274 lits, places réparties dans différents services d'hôpitalisation. Ils sont tous saturés pour faire des extensions vraiment pour accueillir cette population.
8: Le directeur du CHU d'Abéché rappelle que les personnels soignants restent insuffisants face à la forte demande des patients.
9: Abéché est devenu un grand centre. Le CHU est devenu un grand CHU. Il y a eu d'autres cliniques, cabinets privés qui sont là, qui nous aident à décongestionner. Mais là aussi, il faut qu'ils soient en règle. Vraiment, nous demandons à nos partenaires de nous appuyer pour vraiment résoudre tous ces problèmes.
8: Pour le délégué provincial de la santé et de la prévention du Wadaï, Dr Abdel Mahmoud Chen, la situation nécessite des solutions urgentes et structurelles. Il estime qu'Abéché devrait normalement disposer d'un hôpital de district ainsi que d'un hôpital provincial afin de désengorger le CHU d'Abéché.
10: Normalement, Abéché doit avoir d'abord un hôpital de district, un hôpital provincial, parce que l'hôpital provincial est devenu centre hôpital universitaire. Donc c'est un hôpital de troisième niveau où on doit encadrer les étudiants de médecine, on doit avoir des spécialistes ici. Et nous sollicitons vraiment à nos plus hautes autorités de nous aider.
8: Face à cette réalité, plusieurs citoyens plaident pour l'achèvement des travaux de l'hôpital de la mère et de l'enfant, un chantier lancé depuis plusieurs années, mais interrompu depuis 2015.
11: Le centre hospitalier universitaire d'Abéché est devenu comme un carrefour qui accueille presque toute la population de la zone nord-est du Tchad. Nous suggérons aujourd'hui la relance du projet de l'hôpital mère-enfant. Nous lançons un appel aux autorités compétentes, à leur tête le maréchal du Tchad, à la relance de ces projets.
12: Ce qu'on voit à l'hôpital, c'est vraiment inhumain, parce que les gens n'arrivent pas à prendre soin de la population dans de bonnes conditions. Et cela a fait que voilà, certaines personnes étaient obligées d'aller dans les centres privés. Je demande aux autorités de grâce, faites de votre mieux pour arranger cette situation qui gangrène la société abéchoise.
8: Dans une ville en pleine mutation comme Abéché, le renforcement des structures sanitaires apparaît aujourd'hui comme une priorité incontournable pour garantir un meilleur accès aux soins et accompagner durablement le développement de la province du Wadaï. Abéché, Habib Ahmad Adam pour la Radio Tchad.
2: Ici N'Djamena, l'association de jeunes dynamiques pour le développement et la solidarité, en partenariat avec le centre pédagogique régional de l'ISESCO Tchad, a lancé les activités d'orientation des candidats au baccalauréat du second degré sur l'histoire et la géographie. Hadjara Haroun Cheikh.
13: Informer, sensibiliser et orienter les élèves des différents établissements scolaires de la capitale sur les conduites à tenir devant les épreuves du baccalauréat, tel est le but recherché par l'Association des jeunes dynamiques pour le développement AJDDS en partenariat avec le Centre pédagogique régional de l'ISESCO au Tchad. À travers cette série de conférences, débats et des séances d'orientation, les organisateurs souhaitent aider les élèves à mieux se préparer, renforcer leur confiance, mais aussi et surtout d'améliorer leur méthode de travail afin d'obtenir un résultat satisfaisant. Pour le conférencier Ibrahim Liman Khoursa, qui a axé son intervention sur les sujets d'histoire et géographie, il conseille aux élèves de revoir les grandes leçons du programme, de s'entraîner avec les anciens sujets et surtout bien lire les consignes du jour de l'examen. Il affirme par la même occasion qu'en histoire-géographie, la compréhension du sujet est aussi importante que la connaissance du cours. Le président de l'Association des jeunes dynamiques et du développement AJDDS, Anoura Nadif Youssouf, demande aux candidats de rester concentrés, confiants et de croire en sa capacité afin de mieux accomplir le travail durant l'année. Il réaffirme aussi l'engagement de son organisation à œuvrer pour le développement éducatif, social et citoyen du pays avant de remercier les enseignants, les experts et partenaires qui ont contribué à cette initiative.
2: 23h14 N'Djamena. Voilà, mesdames et messieurs, c'est la fin de ce journal. Merci à Yarna Yves de Bamsi pour sa collaboration technique. À la présentation, Yassine Ibn Ahmed. Je vous remercie pour votre aimable attention et vous souhaite de passer une excellente nuit. Au revoir.

0: Franchement dit, ça n'a pas été facile puisque j'étais enceinte quand j'étais en seconde. J'avais des parents très religieux. Quand j'avais attrapé la grossesse, avant tout, j'avais d'abord honte de mes parents et de mes amis parce que là, moi-même, j'étais une grande choriste à l'église, tout ça. Mais bon, comme c'est par erreur, j'ai attrapé cette grossesse, ça m'a fait tellement honte à tel point où je ne venais pas à l'église. J'étais juste à la maison seulement.
1: Mesdames, Messieurs, merci de suivre cette émission consacrée à la vie et situation des filles mères. À la présentation, je suis Anna Madseline. Le phénomène des filles mères au Tchad prend une ampleur préoccupante et alarmante. Ce n'est pas un phénomène nouveau. D'aucuns le diront, mais on constate de nos jours une forte propension des filles mères dans les hameaux et dans les chaumières. Nombreuses sont celles qui, pour une raison ou une autre, ont interrompu leurs études pour se consacrer à ces minuscules êtres issus d'une grossesse non désirée. Suivez.
0: Ça n'a pas vraiment été facile et même les cours, en temps avec les fatigues, tout ça du début, je n'ai pas pu continuer. Bon, j'étais restée à la maison. Moi-même, j'ai décidé de ne pas aller à l'école. Et juste après l'accouchement, il y avait d'abord ma voisine qui s'est portée volontairement de s'occuper de mon enfant. Mais bon, je n'étais pas d'accord. J'ai dit, moi-même, je vais sacrifier une année. Je vais rester avec mon enfant et après, je vais reprendre avec les cours. Je venais au cours, mais mon esprit n'était pas tranquille. Donc, j'ai accepté de rester pendant un an. Je me suis occupée de mon enfant et après j'ai repris avec les cours. Donc je me suis donnée et en temps ma maman a accepté de prendre mon enfant, s'occuper de l'enfant. Et l'enfant a tété jusqu'à 1 an et 6 mois, c'est-à-dire 1 an et demi. Maintenant après ça, j'ai sévré l'enfant. Donc je partais tranquillement à l'école, je faisais mes cours et j'ai même mon esprit tranquille parce que c'était ma maman. Je lui faisais confiance, ça ne me dérangeait même pas. Au fait, donc j'ai continué mes cours et après ça, j'ai composé également mon bac. Et bon, en temps, personne n'a espéré que voilà, moi un jour à l'autre, je vais arriver à cet staff, au fait. Mais bon, je me suis dit que c'est juste l'erreur et un être humain n'est jamais parfait. Et j'ai reconnu mes erreurs, j'ai demandé pardon à mes parents, j'ai repris avec mes activités de l'église, tout ça, de l'école et... À l'heure où je vous parle, maintenant, je suis en 3e année à l'université. Même si j'ai dit aux gens que je suis fille mère, beaucoup plus, les gens ne me comprennent pas. Et ce qui est bon, de mon côté, les parents m'ont accepté. Et ils ont compris que c'était juste par erreur. Et mes grands frères, ma maman et tout ça, ils m'ont compris et ils m'ont accepté dans la famille. Et c'est ça qui m'a permis également de continuer mes études aujourd'hui.
2: C'était vraiment très difficile pour moi parce que mon partenaire m'avait lâché et les parents également. J'ai fait 10 jours chez mes amis. Je ne mangeais pas très souvent et c'était là-bas que mon papa il m'avait appelé de retourner à la maison. Quand j'étais retournée à la maison, c'est lui qui s'occupait maintenant de tout. De la consultation prénatale jusqu'à l'accouchement, c'était mon papa. Il a tout fait, même faire la valise de l'enfant. Je me bats pour m'occuper de mon enfant. Maintenant, je ne compte pas sur les parents parce que mon papa a déjà beaucoup fait. Il est déjà même retraité. Il a fait de son mieux pour payer les études. Même quand j'avais accouché, il a fini la scolarité. Parce que j'ai étudié là-bas à l'université Emi Koussi. Il a tout soldé. Dieu merci, j'ai fini. Et mon enfant, déjà, il est grand. Donc, oui, au début, j'avais suivi. Mais maintenant, je crois que ça va quand même. Quand je vois mon enfant, j'oublie tout. Il me donne de la joie. Je ne sais pas si je serai encore triste. C'est même quand je vois l'homme, là, j'ai envie de le ranger. Ça va. J'ai envie de le manger tout près. Un peu, non. Au début, j'avais souhaité beaucoup de choses sur lui, mais après... C'est bon.
1: Et là, maintenant, vous avez fini vos études et qu'est-ce que vous faites?
2: J'ai fini les études depuis 2 ans. Je suis à la maison, je ne fais rien. J'ai déposé partout, mais je n'ai pas encore eu de chance.
1: Comment organisez-vous pour s'occuper de l'enfant?
2: Je fais juste les petits business là. Je vends les œufs à la maison. Je prends avec les grossistes et je viens livrer aux gens du quartier. Et c'est là que je trouve un peu d'argent pour habiller mon enfant et le nourrir avec.
1: Donc
3: Donc pour l'instant, il n'y a pas un soutien venant de vos parents.
4: Mes parents même contribuent, mais du côté de mon partenaire, là, personne ne nous vient en aide. Bien sûr, sa maman vient très souvent, mais elle est très malade. Quand elle venait, si elle a quelque chose, elle nous donne et puis elle part. C'est elle, la seule qui vient très souvent nous rendre visite. Les restes, personne ne vient. Ils disent que voilà, le gars est là, donc c'est lui qui doit s'assumer, pas à eux.
5: Bien sûr, au début, ça n'a pas été d'abord facile, vu que les parents n'étaient pas d'accord. Et ça a causé vraiment des problèmes et autres, mais par la suite, ils m'ont compris et c'était bien passé.
6: Donc, vous vivez chez eux?
5: Oui, je vis chez eux, mais actuellement, je suis à Yaoundé. Donc, je suis étudiante là-bas, en droit. Bon, là, c'est la maman qui s'occupe de mon enfant et ce sont mes grandes sœurs qui s'occupent de moi aussi à Yaoundé.
6: Quel regard porte la famille sur vous, votre entourage?
5: Au début, ça n'a pas été facile, mais pour le moment, la famille compte sur moi plutôt. Et mon entourage aussi, maintenant, ça va. Je pense comme j'évolue aussi bien à l'école.
6: Avez-vous un projet dans l'avenir?
5: Je veux faire dans l'entrepreneuriat du Cameroun et vendre des articles et autres. Autre homme comme femme, c'est ça mon projet.
7: Au départ, ce n'était pas facile avec moi, mes parents et mon entourage également. Et avec le temps, je me suis habituée puisque j'avais un enfant et j'étais encore sur les tables bancs de l'école. Comment faire pour m'occuper de l'enfant, tout ça, mes soucis et voir également mes études. Mais grâce à Dieu, je me suis donné un corps et âme comme je ne peux pas abandonner un cadeau que Dieu m'a donné puisque autant de gens cherchent mais n'en trouvent pas. Je m'estime heureuse d'être fille mère parce que j'ai un enfant aujourd'hui et je me suis donnée pour m'occuper d'elle. Si le papa l'a abandonné, moi également je ne peux pas faire de même que lui. C'est un être humain comme moi, donc je dois m'occuper d'elle tout en tenant compte également de mes études. C'était comme ça, j'ai une petite activité génératrice de revenus qui m'a permis de m'occuper de ma fille et mes études.
6: Là maintenant vous êtes à quel niveau?
7: J'ai fini avec ma licence en comptabilité finance.
6: Quel regard porte la famille sur vous?
7: Bon, ma famille a une vision très positive envers moi.
1: Selon les données immédiates, la situation des filles mères frise le désespoir. Mais pourtant, l'optimisme est de mise. Pour Madame Zileha Mukhtar Difan, directrice de la législation et des droits des femmes, il est opportun de marquer un temps d'arrêt pour essayer de comprendre, expliquer et corriger cela.
8: Ce phénomène est vraiment récurrent ces derniers temps, ici au Tchad en général et puis dans les provinces, surtout dans le monde rural. Nous constatons beaucoup de facteurs qui ont engendré ces phénomènes-là. Parmi lesquels nous avons le phénomène de la pauvreté, nous avons le manque d'éducation et surtout les pratiques qui sont néfastes, les présentaires socioculturels. Donc ces facteurs-là font qu'il y a un taux vraiment élevé de filles mères dans notre pays.
6: Quelles sont les stratégies développées par l'action sociale pour l'encadrement de ces filles mères?
8: Le ministère de la Femme a développé beaucoup de stratégies pour l'encadrement de ces filles mères. Parmi lesquels nous avons surtout la sensibilisation qui est vraiment une arme qui peut encadrer ces phénomènes, surtout sur la promotion et la protection des droits de ces filles. Nous avons aussi la mise en place des activités génératrices de revenus parce que ces genres d'activités peuvent aider les filles à se prendre en charge, à continuer leurs études ou bien à s'autonomiser. Nous avons aussi les programmes et les projets au niveau du ministère et plus particulièrement le projet SWET. C'est un projet d'autonomisation des femmes et des dividendes démographiques. Ces projets appuient beaucoup plus les filles déscolarisées ou non scolarisées et surtout les filles mères. Et là, récemment, le 18 mai 2022, le ministère de la Femme, de la Famille, c'était l'initiative de l'Association des jeunes pour l'entraide sociale et le développement, donc en collaboration avec le ministère de la Femme, le ministère de la Jeunesse, du 18 au 20 mai, a lancé à la Maison nationale de la Femme un forum dédié aux filles mères. Donc, ce forum vise leur réinsertion sociale et surtout vise à sensibiliser ces filles, à les former ou bien à leur prodiguer des conseils pour d'éventuelles possibilités d'améliorer leurs conditions de vie et surtout des moyens d'autonomisation. Le ministère, avec ses partenaires ou bien les associations féminines, vise à pouvoir aider ces filles-là pour se prendre en charge et surtout à mettre un accent sur l'éducation.
6: Quel est votre message à l'endroit des parents qui vous écoutent, surtout les parents des filles mères?
8: D'aider les filles à continuer leur éducation, surtout le renforcement de l'éducation. Il ne faut pas aussi que les parents donnent en mariage précocement leur fille. Le ministère combat vraiment le mariage précoce ou bien le mariage d'enfants. Et là, il y a une loi aussi, la loi interdisant le mariage d'enfants. On appelle les parents à prendre conscience, surtout des conséquences qui peuvent survenir, des conséquences graves parmi lesquelles nous avons les fistules, les IST ou bien les infections liées à la santé de la reproduction. Donc là, nous appelons les parents à prendre conscience, à éduquer vraiment les enfants pour un avenir meilleur. À l'endroit des filles mères, nous leur disons de continuer à poursuivre leurs études, à développer des stratégies elles-mêmes avec l'appui du ministère. Et nous sommes là disposés à travers les projets à financer les micro-projets de ces filles-là pour qu'elles puissent s'autonomiser. Il faut qu'elles prennent conscience de leur éducation.
1: Être fille-mère n'est pas si désespéré ou une fée en soi. Les filles-mères peuvent encore jouer un rôle de premier plan dans la société. Soutien Dewala Bonta Pauline, présidente de l'association des filles-mères pour l'entraide sociale et le développement.
9: Nous avons eu l'idée d'organiser cette association vu la situation des filles-mères. L'idée principale est la réinsertion de ces filles, vu que ces filles-mères sont les couches vulnérables et oubliées par la société, abandonnées, rejetées par leur famille. De deux, la fille maintenant, voyant qu'elle a un enfant, elle ne peut pas faire autre chose, soit disant que l'enfant est une faiblesse, la négation quoi. Donc on veut lutter pour les filles et leur montrer que l'enfant n'est pas une faiblesse, mais avoir un enfant c'est une force en soi.
6: Vous avez combien de filles dans l'association?
9: La ville de N'Djamena est une ville à moitié fumée. Lors de la sensibilisation, nous avons remarqué que c'est les filles mères seulement qui sont nombreuses dans la ville de N'Djamena.
6: Quelles sont les conditions d'adhésion?
9: Il suffit que tu sois jeune fille, active, que tu veux travailler avec nous, tu vas venir nous avoir une carte d'adhésion, des photos et puis c'est tout. C'est le bureau seulement qui fait la cotisation et non les membres.
6: Qu'est-ce que vous avez comme activité au sein de votre association?
9: La scolarisation des filles, la lutte contre les mariages précoces et maintenant nous sommes basés sur le thème de la réinsertion des filles mères dans la société. Avec le Covid, nous étions arrêtés avec ça et maintenant qu'on a fait le relance de nos activités avec la suite réinsertion des filles mères.
6: Votre secrétaire aussi rajouter concernant les activités menées au sein de l'association.
10: Moi, c'est Yahya Messidane Chanta. Nous avons généralement les sensibilisations que nous faisons dans les différents lycées, les arrondissements de la ville de N'Djamena. Nous avons aussi des causeries, des débats, des tables rondes, de temps à autre. Tout ça, ce sont des activités que nous menons pour atteindre les objectifs que nous nous sommes fixés.
6: Est-ce que les filles apprennent quand même quelques métiers là?
10: Oui, effectivement, l'objectif c'est de conscientiser les filles, de leur redonner courage afin qu'elles-mêmes là, elles prennent leur vie en main, son fille mère cette main. Elles peuvent en fait jouer un rôle dans la société. Il y a certaines qu'on les aide à revenir à l'école, il y a d'autres qu'on les forme pour les AGR, les activités génératrices de revenus.
6: Vous nous donnez un exemple?
10: Nous avons donné des fonds aux filles pour lancer des petits commerces, pour ce forum que nous sommes en train d'organiser. Nous avons bien voulu aider ces filles à se lancer aussi dans les AGR. On a prévu dans nos débats, donc nous allons cibler quelques activités parlant par exemple de la couture, même la coiffure, les petits commerces et tout ça. On a laissé la latitude aux filles elles-mêmes de pouvoir réfléchir à ça et c'est à base des propositions qui viendront des filles. Nous allons essayer de les canaliser et atteindre ces objectifs ensemble.
6: Vous avez eu des partenaires pour ce forum, la présidente?
9: Le forum, nous n'avons pas eu les partenaires, c'est le partenaire technique. Financièrement, c'est seulement le staff qui a cotisé pour ce forum.
6: Là, vous n'avez pas tenté ou bien comment se fait-il que vous n'ayez pas de partenaire financier?
9: C'est un forum que nous avons eu l'idée il y a de cela 6 mois. On a déposé dans toutes les institutions. Quand on vient, on fait le suivi. Personne ne nous dit, il faut que nous l'oublions. Votre dossier avec ci, avec ça. Donc, on a compris que financièrement, personne ne veut nous aider. Raison pour laquelle on s'est réunis nous-mêmes faire une cotisation et puis organiser ce forum. Sinon, on a déposé il y a de cela 6 mois, mais on n'a rien reçu comme financement.
6: Et là, vous avez des collaborations avec d'autres associations de femmes?
9: Des associations féminines qui sont là. Quand il y a un travail, on demande toi-même, tu as une association féminine. Donc, chaque association donne ses éléments pour chaque événement. C'est comme ça que nous, on travaille. Nous sommes en collaboration avec eux, avec un groupe WhatsApp. À chaque quelque chose, on se communique rapidement.
1: Des filles scolarisées se retrouvent dans cette situation fâcheuse par désespoir ou du manque de soutien de la société. Nadji Panganampou, Francis, sociologue.
11: Fermer les fumeurs, il faut le définir simple. Sur le fait d'avoir un enfant hors mariage, puis souvent c'est cette définition un peu vulgaire qui est acceptée. Effectivement, il y a beaucoup de facteurs qui sont au fondement de ce phénomène-là. Premièrement, il y a un peu de violence qui conduit à un suivi. Lorsque une fille arrive à un certain nombre d'âge, il y a cette propension de ressembler à sa père. Et en voulant ressembler à sa père, c'est vouloir entrer dans la vie maritale très tôt. Et lorsque cette tendance est vite épousée, on se retrouve dans une situation de grossesse où l'auteur n'est pas prêt à l'accueillir dans un foyer. Et du coup, surtout de ses parents, on accouche l'enfant et on l'écoute facilement les tiens éphémères. Ça, c'est le premier facteur. Le deuxième facteur, donc, parfois, c'est volontaire et on paye ses erreurs. C'est un peu accidentel, ça arrive et puis on assume. Donc, il n'y a pas une volonté affichée au départ, mais on a fait des mauvais pas dans la vie, des grossesses parfois indésirées. Parfois, on ne connaît même pas l'auteur de la grossesse. Parfois, on connaît, mais l'auteur s'est décliné, a décliné sa responsabilité. Mais on se retrouve dans cette situation où on devient éphémère, c'est-à-dire on a un enfant, mais dont le père n'est pas là. On nous colle facilement également l'étiquette d'éphémère. D'autres qui justifieraient que, à force d'attendre le mariage, tard à venir, il est important que je marque ma féminité en disant que je ne suis pas stérile, il faut que je couche le plus vite possible aussi. Donc là également, ce sont des excuses parfois pour dire que bon, le mariage tard à venir, donc en attendant, je peux faire un enfant. Et plus tard, peut-être que je me trouverai quelque part pour me caser. Du coup, également, je me trouve dans une situation. Et dommage qu'aujourd'hui, c'est un peu élevé. Donc ça mériterait encore davantage des études là pour comprendre.
6: Et quelles sont les représentations sociales relative à ces catégories?
11: Dans nos sociétés, encore avec assez de valeurs africaines, faire un enfant en dehors du mariage, c'est considéré comme le domaine de la honte. Vous voyez, n'est-ce pas? Donc, du coup, il y a cette stigmatisation, ce regard, ces préjugés défavorables. Comme quoi, cette fille qui a accouché sans peut-être consentement ou bien sans régulation sociale, sans toutefois répondre à ce que la société attend, c'est-à-dire d'autres mariages, voilà, tout ça, c'est considéré comme hors norme, donc c'est-à-dire une déviance. Donc, du coup, voilà, c'est considéré comme une éducation ratée. Donc, c'est associé à tout ce qui est considéré comme une fille facile, comme une fille mal éduquée, une fille incontrôlable, une fille de la rue, une fille bordel. Voilà, on trouve assez de noms d'oiseaux là pour qualifier ces catégories sociales-là. Ça, c'est la première représentation sociale. La seconde représentation sociale que la société affecte à ces catégories de personnes, c'est le fait de les considérer comme des pressés de la vie, des gens qui veulent vite arriver. Même ça, également, dans nos contextes africains, on nous a toujours appris à se préparer au mariage, à se préparer à entrer dans la vie maritale. Donc là également, on considère à ce niveau comme des gens qui se sont révoltés quoi, de ce que recommande la société. Donc ce sont des rebelles du coup. Donc il dit une fille mère, elle s'est rebellée contre les normes de la société, elle s'est trouvée dans cette situation-là. Donc c'est cette deuxième figure, cette deuxième représentation sociale, on les considère comme des femmes rebelles de la société qui ne respectent pas ce que la société a mis comme disposition à la préparation au mariage. La troisième représentation sociale, effectivement, on considère parfois également comme le fait de la pauvreté. Là, il faut également le signaler. Dans la plupart des cas, on considère que ce sont des gens qui n'ont pas assez de soutien, vous voyez, n'est-ce pas, qui à un certain niveau ont compté peut-être sur la bonne volonté d'un homme qui, en leur demandant peut-être de faire, répondra à certains nombres de leurs attentes de la société, de leurs besoins, répondra à certains de leurs besoins, et du coup, on se trouve dans une situation où la grossesse arrive, et parfois le monsieur n'assume pas, on se trouve dans cette situation-là.
6: Dites-nous, quelles sont les dispositions pour plus d'intégration de ces catégories dans la société?
11: Il y a deux dispositions possibles. La première disposition commence par les sensibilisations, ça c'est... Peut-être même à titre préventif. Hein. Donc en amont, on agit sur ce phénomène-là, pas de sensibilisation, pour plus de conscientisation des filles même d'abord, de leurs parents également, à prendre des dispositions pour plus d'éducation à la vie sexuelle de ces filles, en fait, qu'elles ne puissent pas être dans cette catégorie-là. La phase sensibilisation. Mais déjà, lorsque le mal est là, c'est le dispositif peut-être curatif, en quelque sorte. Donc là, c'est beaucoup plus l'accompagnement psychosocial pour essayer, à un certain niveau, de réintégrer ces filles dans la société. Dès lors que parfois on accouche et que le père se désengage, parfois ces filles tombent dans la démotivation, le désarroi, vous voyez, n'est-ce pas? Donc il faut un accompagnement psychosocial pour dire que la vie ne s'arrête pas à ce niveau-là. Que voilà, c'est pas le fait d'avoir un enfant qui peut arrêter mes études, c'est pas le fait d'avoir un enfant qui va arrêter certains de mes projets, entreprendre, etc. Donc c'est un accompagnement psychosocial à ce niveau-là. Il y a également d'autres qui vont un peu loin pour plus d'autonomisation encore de ces filles. Donc, il y a également des projets, on voit des ONG le font, d'autres des personnes de bonne volonté également le font. Donc il y a également des projets pour accompagner ces filles à plus d'autonomie, parce que, et là c'est beaucoup plus au niveau de troisième catégorie de présence sociale, lorsqu'on pense que c'est la pauvreté qui a amené ça, c'est le manque de moyens qui a amené ces filles à accoucher. Donc on met en place des projets pour les accompagner à être autonomes à travers des activités gératrices de devenir, parfois à travers des formations professionnelles débouchant sur des métiers précis. Voilà, ce sont les dispositions qu'il faut prendre pour ces filles.
6: Merci, monsieur.

messieurs, c'était un magazine consacré à la vie et situation des filles mères. 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

0: Tchad, connexion 2030 est aujourd'hui l'un des projets les plus ambitieux portés par l'État tchadien pour transformer le pays en profondeur d'ici à l'horizon 2030. Adopté en 2025, ce plan constitue un nouveau plan national de développement PND 2030. Il vise donc une véritable mutation économique et sociale du Tchad avec une ambition claire, faire du pays un acteur dynamique, connecté et compétitif en Afrique. Axé sur plusieurs domaines avec la jeunesse en priorité, Tchad Connexion 2030 se veut un avenir radieux. Cependant, quel rôle doit jouer véritablement cette jeunesse pour mériter sa place? Quelles sont les opportunités de ce programme qui se présente à la jeunesse tchadienne? Tchad Connexion 2030 est-il réellement un levier de développement de la jeunesse tchadienne? Mesdames et messieurs, bienvenue à votre rendez-vous hebdomadaire sur la chaîne nationale. Votre émission Tribune des jeunes qui aborde aujourd'hui le thème Tchad Connexion 2030, un avenir pour la jeunesse. Pour en parler, mesdames, messieurs, je reçois ici au plateau deux invités. Il s'agit à ma droite de monsieur Sopkika Ngabu Service. Il est conseiller de jeunesse et d'animation. Bonjour monsieur.
1: Bonjour.
0: Merci d'être venu encore une fois de plus sur le plateau.
1: Un plaisir à partager.
0: À ma gauche, nous avons un jeune. Il s'agit de monsieur Nan Urmaden Natoy Ala. Il est auxiliaire de vie scolaire. Bonjour.
2: Bonjour Marie.
0: D'accord. Merci d'être venu sur le plateau. Alors, d'entrée de jeu, expliquez-nous simplement ce que c'est que le PND et ses principales ambitions pour le Tchad. Monsieur Sopkika,
1: merci une fois de plus pour venir parler de la jeunesse. La place de la jeunesse dans le PND Tchad Connexion 2030 est de voir un Tchad connecté à l'ambition et à l'aspiration des jeunes. Les jeunes veulent être connectés à travers le monde et jusqu'aux petits services de base. D'où, il faut comprendre que cette connexion est placée sous l'angle où on ne doit plus voir un jeune de côté. Il doit avoir une inclusion totale dans tous les secteurs possibles afin que les jeunes soient représentés à plusieurs instances de décision nationale.
0: D'accord. On aura compris, je me tourne vers vous, monsieur Natoy Ala. Vous qui êtes l'un des jeunes, en quoi est-ce que ce PND favorise concrètement le développement de la jeunesse tchadienne?
2: Bon, la jeunesse, elle joue un rôle central qui est d'abord le moteur de développement, et sans jeunesse, on ne peut pas vraiment forger le futur ou le demain. Donc le 2030 s'inscrit logiquement dans le développement, ça laisse des aperçus, des avantages à cette jeunesse de saisir pour innover en fait.
0: Ok, il existe par le passé pas mal des politiques de développement en faveur de la jeunesse et le développement en général. Dites-nous en quoi est-ce que le PND ou encore Tchad Connexion 2030 se distingue véritablement des autres politiques de développement qui existaient.
2: Bien, c'est une très belle question. La connexion 2020-30, elle est inscrite, je peux dire, dans l'agenda ou inscrite par cœur par le président de la République. Et c'est déjà quelque chose qui montre une grandeur. Et nous sommes tous jeunes actuellement qui se lancent dans l'innovation, qui essaient de créer quelque chose de personnel, qui se forment. Et ces projets arrivent net au moment où beaucoup de jeunes y chôment, qui ne trouvent pas d'emploi, et ça laisse une créativité en quelque sorte à cette jeunesse de saisir l'occasion et d'innover de ses propres ailes.
0: D'accord. Monsieur Sopkika, vous êtes conseiller à la jeunesse et à l'animation. Selon vous, est-ce que cette jeunesse-là est véritablement au centre de la connexion 2030?
1: Effectivement, Marius, elle est au centre de la connexion 2030 parce que le programme en lui-même s'inscrit sur la jeunesse. Et qu'est-ce qui se passe? C'est pour répondre au problème, par exemple, de chômage des jeunes. On sait davantage que, par le passé, le système scolaire est fait de terre enceinte qu'il faut aller apprendre, lire, restituer, avoir les notes, avoir le diplôme, et tout naturellement, on s'attend à un emploi dans un bureau. Aujourd'hui, on est en train d'aller vers une tendance où c'est dépassé. Il faudrait passer à une autre action. Il faudrait d'autres programmes intérimaires pour compléter, n'est-ce pas, ce manquement afin que les jeunes puissent s'auto-suffire et pouvoir se prendre en charge et partant leur famille eux-mêmes.
0: Mais quand vous mettez l'accent sur le chômage. Justement, le chômage des jeunes aujourd'hui constitue un problème majeur. En quoi est-ce que le PND ou encore Tchad Connexion 2030 va être une solution adéquate à cette problématique de chômage des jeunes?
1: Le PND peut être une solution, une des solutions, parce qu'il ne peut pas être une solution totale. C'est une D'accord. question de relations humaines.
0: Okay.
1: Et qu'est-ce qui se passe? C'est parce qu'il y a déphasage entre le marché de l'emploi et la formation acquise que réellement sur le terrain, il se passe un problème de chômage. Aujourd'hui, vous allez trouver des jeunes qui sont assis, ils te disent « j'ai fini ». Tu dis « tu as fini quoi ?» Il dit qu'il a fini à l'université. Est-ce qu'on finit à l'université avec la licence ? Il a obtenu une licence, il dit qu'il a fini. Bref, il a appris des choses au sens large et dont il ne peut pas spécifier qu'est-ce qu'il peut faire réellement après cette obtention du papier appelé diplôme. Or, il y a des formations à la carte où lorsqu'on vous forme au bout de quelques heures, sinon au bout de quelques semaines, vous pouvez avoir une connaissance pointue axée sur un domaine d'activité qui puisse faire la génération des revenus. Et donc, le PND ici est venu pour dire que nous ne sommes pas tous faits pour être pris en compte à la fonction publique, le secteur privé, certains incubateurs, au-delà, n'est-ce pas, de ce qu'on appelle le coaching simplement, pour n'est-ce pas permettre aux jeunes de pouvoir répondre aux problèmes de chômage et être résorbés par l'emploi.
0: D'accord, nous allons revenir à vous. Monsieur Nan Ourmaden Natoy Ala, vous qui représentez toute la jeunesse ici, vous faites partie des jeunes. Dites-nous, Tchad Connexion 2030 est déjà là. Qu'est-ce que la jeunesse doit faire concrètement pour mériter sa place à travers ce PND?
2: Ce projet est immense parce qu'il y a plus de 200 projets d'entrepreneuriat qui sont lancés dedans. La jeunesse, en fait, elle doit être comme un bouclier, je peux dire un levier même de cette nation. Et cette jeunesse doit se bâtir, se construire, s'éduquer, s'informer et grandir en s'accrochant à ce projet. Moi, je pense que c'est une manière de tendre la main à cette jeunesse qui en a besoin énormément.
0: L'un des problèmes aujourd'hui que nous connaissons tous, c'est l'inadéquation du système scolaire et le marché d'emploi.
2: Oui.
0: D'accord ? Est-ce que le PND a pris cette problématique-là en compte ?
2: Il faut se former le plus souvent, même si on a déjà un boulot en main, il faut se former. Et Tchad Connexion 2030, je crois qu'elle s'est basée sur cette optique pour pouvoir créer quelque chose où la jeunesse peut s'accrocher et, comme j'ai dit tout à l'heure, voler de ses propres ailes. Donc ça laisse l'occasion en fait à la jeunesse de prouver de quoi cette jeunesse est capable, de mériter ou de prendre ça et de faire quelque chose de primordial pour avancer dans la vie. Moi je pense que Tchad Connexion 2030, c'est plus grand que la plupart des projets qu'on a vus concernant les jeunes et la jeunesse en fait.
0: D'accord. Monsieur Sopkika, est-ce que la connexion 2030 a pris réellement l'inadéquation du système d'éducation et le besoin du marché de l'emploi?
1: Je suis tout à fait d'accord que le PND a pris en compte cela parce que il n'y a pas plus tard que le mois passé, le ministère en charge de l'éducation nationale du Tchad, en partenariat avec les partenaires techniques et financiers tels que l'UNICEF, l'OHCR, l'UNICEF et l'UNESCO, et les ministères sectoriels, se sont accordés pour dire que pour répondre à ce problème d'éducation où le mécanisme est très éparse, ils ont mis en place un programme intérimaire de l'éducation au Tchad, le PIED 2, où il ressort qu'il faudrait mettre plus de l'accent sur les écoles de formation technique et professionnelle, ce qui boostera certainement le besoin du marché de l'emploi. D'où les produits qui sortiront de ces écoles-là ne seront pas franchement que les produits des universités, m'excuse ici, mais il faut se le dire, lorsqu'on sort d'une école professionnelle ou d'une école technique ou encore d'une école pointue à un domaine donné, on ne se perd pas. Je fais partie de ce fruit-là. On ne se perd pas lorsqu'on est dans son champ d'action.
0: D'accord. Nous parlons de la jeunesse et Tchad Connexion.